Dans sa guitare, Julien continue sa croisière musicale. Ses dernières compositions résolument folk explorent le temps qui passe. À écouter avec une chemise à carreaux, la vitre baissée, une main sur la portière.

0: Éléonore, Julien Daniel. Un coup de cœur ici même. 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
4: Luca.
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6: Eh ben, à Dichasse, Camille.
4: Adieu.
6: Toi, tu vas nous raconter une trop belle surprise qui t'est arrivée il y a 2 ans et demi, c'est ça?
4: Luca, qui est de la Maïboun. J'étais chez ma mamie et Louise Mespaï qui arrive en ta minja de nos autres. Mes parents, ils arrivent pour manger et qui me disent ça aide de nos autres à la béiture, qu'a su grosse colis qui t'attend. Et ils me disent viens à la voiture, il y a un gros colis qui t'attend. Et Loukop qui arrive à la voiture, couvre la porte, il n'est pas passerait. Je vois rien dans la voiture. Et au pied de Seti, qui a eu boule des peus, je vois une grosse boule de poils à mes pieds. Car Lumeka, c'est mon chien. Lumeka qui s'appelle Soleil. Mon chien s'appelle Soleil.
6: Oh, parce qu'il a mis du soleil dans ta vie?
4: Pas tout le temps. Pas tout le temps. Capcontari, las bestes de Lumeka, une autre équipe. Je vous raconterai les bêtises de mon chien une prochaine fois.
6: Eh ben, j'ai hâte. Merci, Camille.
4: Merci, salut.
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7: Sur Dijon, pas de chichi chez Duclos Maillard. On pense vite quartier et vin de Bourgogne. Un amour du terroir partagé par la clientèle. En voici la preuve avec Jeff, client fidèle chez Duclos Maillard.
8: Ça fait 1 an que je viens régulièrement ici. J'ai aménagé dans le quartier déjà. Et puis c'est vrai qu'ici, on est bien accueillis. Et on trouve des vins à des prix corrects, notamment parce qu'ils mettent quand même plus l'accent sur le produit que sur le marketing pour la boutique, par exemple. Moi et ma compagne, on est amateur de vin. Et puis ici, on achète essentiellement des vins de Bourgogne.
7: Qu'est-ce que vous avez bu récemment ici qui vous a bien plu, qui vous avait été conseillé alors?
9: Le Bourgogne Chardonnay bio.
7: Oui.
9: Voilà, le château de Chemilly, ouais.
7: Qu'est-ce qui vous a plu dans ce vin?
8: Il est vraiment bien rond, puis il se rapproche d'un vin de très grande qualité de vin blanc de Bourgogne, quoi. Et puis il est à 25 euros.
7: Ah oui. Effectivement.
8: Oui.
7: Bonjour messieurs dames.
10: C'est pas mal, c'est assez élégant pour les fêtes. Ça irait bien avec tout ce qui est viande blanche et tout, puis le chapeau. Mais il y a aussi le Montclis. J'aime bien le Montclis rouge 2022.
11: Alors c'est dans les 25 euros.
8: Je vais faire un mix doit être quelques années bouteilles que vous avez évoquées.
10: Donc,
8: le Côte de Nuit Village,
10: deux comme ça,
8: deux Chaurey-les-Bonnes et deux Montélier rouge 2022, s'il vous plaît.
10: Le Chaurey, faudra bien le placer parce que c'est un 2023 et les deux autres, c'est des 2022. Donc le Chaurey, vous le mettrez avant ces deux vins-là. Ah oui. Il faut savoir aussi les placer parce que si on met les vins trop prononcés devant les vins qui sont un petit peu plus légers et qui ouvrent le tiroir, la bouche, quoi, et ben les autres, on peut pas les savourer.
7: S'ouvrir le tiroir, ça c'est vrai que j'avais jamais entendu, hein, et c'est l'expression qui sent le terroir à la cave Duclos Maillard Hutsenov à Dijon.
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12: Là, je suis dans la rue du Port et je m'apprête à aller prendre

0: prendre un cours de pâte à pizza. Atelier pizza chez Oncle Héraclite. C'est parti. Bonjour, mon oncle.
1: Bonjour.
0: Alors, on va apprendre à faire des pizzas, c'est ça?
1: L'atelier dure grosso modo 1h30, 2h, et on va étaler notre temps entre théorie et pratique, grosso modo à 50-50.
0: Est-ce qu'on apprend à faire voler la pâte sur un doigt?
1: Non, pas vraiment, parce que ça, c'est joli pour le show, mais ça sert à rien.
0: Voilà nos apprentis pizzaïolo, Aurélien et Blandine.
2: Bonjour.
0: Bonjour Blandine.
3: Bonjour.
0: Alors, prête à faire voler les pizzas?
2: Bah ouais, j'espère.
0: Qui est-ce habituellement qui cuisine plus quand même?
3: Oui, c'est pas pour rien que c'était pour lui le cadeau.
0: Oui, c'était un cadeau.
2: Oui, c'est un cadeau qu'on m'a offert, que j'ai demandé.
1: Le premier conseil de cet atelier, il n'y a pas de magie. Votre matière première, c'est la farine. Donc si vous prenez une farine de mauvaise qualité, vous aurez un résultat de piètre qualité également.
2: Comment choisir une farine de bonne qualité?
1: Moi, ce que j'entends par farine de qualité, c'est préférablement une farine artisanale. Et c'est encore mieux si elle est locale, ce qui est mon cas ici. C'est une farine qui vient du moulin de la Ribère, à Cournon. Donc un moulin à la fois artisanal et local.
0: Pour une pâte à pizza, plus le thé est bas, finalement, mieux c'est.
1: Ouais, c'est exactement ça, ouais.
2: Alors moi, je fais ça avec de la litière d'habitude.
1: Laisse-la.
2: Ah,
0: je laisse pas ça. Ouais. Je fais ça avec de la litière d'habitude. Je crois pas.
1: C'est exactement comme la pâtisserie, ouais. Il faut être précis.
0: Rigoureux sur les doses.
1: Exactement, ouais.
2: Bah c'est bon. 126,01. Blandine?
3: On est en TP de chimie. Parce que là, on discute, mais...
2: Tu vois, tu veux le passer comme moi.
1: Alors, il n'y a pas de bonne ou mauvaise façon de pétrir. La seule chose que je vous demande, c'est on pétrit toujours à une main. On garde toujours une main propre au cas où. Okay. Et la deuxième chose, ça va être de venir, une fois que vous avez une pâte à peu près homogène, de venir rabattre un petit peu le pâton sur lui-même. Quand vous êtes en train de faire votre pétrissage, vous êtes en train de faire une chose très importante, c'est que vous êtes en train de structurer votre réseau de gluten.
2: Ouais, la mienne est plus ratée.
0: Bon alors, quelle pizza on va faire?
3: Moi j'ai toujours un faible pour les chèvres miel, donc je pense que ça va partir sur une cabrette.
2: Moi je vais rester sur un grand classique, ce sera la reine.
1: On va faire plaisir à Patricia, si jamais vous voulez la faire
0: tourner. Quand même, je suis pas venue pour rien.
1: La côte, comme ça, et hop.
0: Là on est dans le clan pizza trottoir.
1: Ah ouais, trottoir épais, effectivement.
0: Trottoir épais. Ouais.
1: En fait, moi j'ai une mie qui est assez dense et assez structurée, avec un trottoir justement.
0: Très boulanger, quoi.
1: Voilà, exactement.
0: Il y en a une qui plaint pas la crème là-bas au fond.
3: Non.
2: Bah là, on fait vraiment sa pizza. Voilà. Là, pour le coup.
0: Là, c'est de l'amusement.
2: On peut prendre le supplément, je sais pas quoi, à 1€. Hop, ouais. Là, on peut le prendre.
0: Avant cet instant.
2: Magique.
0: Magique. Une vraie pelle de pizzaïolo, mettre sa pizza dans un vrai four de pizzaïolo, c'est là quand même qu'on ressent une petite émotion.
2: Une petite pression, surtout. Parce qu'il faut pas faire tomber sa pizza, faut pas péter le four.
0: Ce serait dommage avec tout ce boulot. Oh là là, ça, c'est joli, plaisir, là, hein. Ça montre. Regardez-moi ce chef d'œuvre.
3: Super vite.
2: Elles ont des beaux trottoirs.
3: Ah oui. Et ça fait bleu, bleu, bleu, bleu, bleu, bleu.
0: Bon, allez, je vous laisse sur ce.
3: Ah oui.
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1: Aujourd'hui, je vous amène à Montgivray et devant moi, il y a un château. Mais ce château, c'est aussi la mairie de Montgivray. Mais cette mairie, avant, c'était autre chose. À qui appartenait ce château? Vous allez le savoir tout de suite.
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1: Pour vous présenter cette magnifique mairie de Montgivray, je suis avec Annick Dussault, attachée de conservation au patrimoine du pays de Georges Sand. Bonjour Annick.
4: Bonjour.
1: Alors là, on est devant un très beau bâtiment.
4: Oui, là, c'est vraiment un château. Bon, un château qui a été très remanié au 19e siècle, donc avec cette entrée de tourelles, là, qui marque bien la porte. C'était une seigneurie avec un château fort, bon, qui a eu plein de péripéties, puisqu'il a fini par brûler pendant la guerre de Cent Ans, en 1360. Mais tel qu'on le voit là, évidemment, il a été complètement remanié au 19e, parce qu'à ce moment-là, dans les années 1840, c'est le demi-frère de Georges Sand, Hippolyte Chatiron, qui rachète ce château pour y installer sa famille. Donc il était tout près de Nohant. Et puis un peu plus tard, c'est même la fille de Georges Sand, Solange, en 1875, qui décide de s'installer elle aussi, qui souhaite un peu se rapprocher de sa mère et de Nohant. Même si ça ne plaisait pas forcément beaucoup à Georges Sand. Mais bon, elle s'installe dans ce château et c'est elle qui fait faire aussi des travaux au fameux architecte d'Auvergne, hein, qui refait notamment toute l'entrée. Voilà, mais c'était la mode de l'époque.
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1: Comment est-ce que ce château s'est devenu la mairie?
4: En fait, en 1956, le château est à vendre et c'est la commune qui s'emporte acquéreur et qui décide d'y installer sa mairie et qui a fait encore des travaux tout récemment.
1: Est-ce qu'on peut dire que c'est l'une des plus belles mairies?
4: Ah, ça, c'est quand même certainement parmi les plus belles de l'Indre, hein, certainement.
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5: Je rêvais d'avoir une maison à la campagne. Cette maison, c'est comme si j'y étais née. C'est ma maison de famille.
6: Ma maison s'appelle l'Oustau de la Mar.
7: C'est une maison un peu envoûtante.
8: Eh bien, vous voyez, des livres et trois fenêtres qui me donnent le paysage du pays, comme si c'était trois tableaux.
9: Ils ont vécu ici.
0: Thibaut Gaudry.
10: 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La chansonnette.
9: Yves Montand est un enfant de Marseille. Débarqué d'Italie avec sa famille pour fuir le fascisme quand il a 2 ans, il va y grandir et y faire ses premiers pas au Music Hall. Puis il la quitte pour Paris où sa carrière commence à décoller, notamment auprès d'Edith Piaf. Et où il noue des amitiés, comme avec Jacques Prévert, qui va lui faire découvrir en 1948 un charmant village qui va changer sa vie.
11: Je chantais dans la région et puis il y avait Jacques Prévert qui habitait la maison là au coin. J'étais arrivé ici et j'étais monté parce que mon ami le guitariste Henri Crolla, si on allait dire bonjour à Jacques, il dit oui, où il est. Alors on est monté ici, j'ai vu Jacques, j'ai vu l'endroit et puis je suis tombé amoureux de l'endroit et puis je suis revenu dès que je pouvais, tous les ans. C'était très discret, c'était à peine connu.
9: Et il ne va pas tomber amoureux que de Saint-Paul. Le 19 août 1949, il est à la Colombe d'Or, une auberge avec quelques chambres, qui est un repère d'artiste. Et Prévert, encore lui, va servir d'entremetteur entre un homme et une femme qui vont devenir un couple mythique.
12: Ça s'est passé à Saint-Paul-de-Vence, au mois d'août, en 1949. Simone était là, et puis moi j'étais dans le tournée. Et puis j'ai déjeuné là, elle a déjeuné là. Et puis il y avait du soleil, puis il y avait Jacques Prévert, et puis il y avait des copains. Et puis voilà, quoi, on ne sait pas comment ce genre de choses-là commencent, mais enfin, elles ont commencé et c'était une belle histoire. Quoi.
9: Une belle histoire qui durera toute une vie. Ils ont 28 ans. En 4 jours, Simone, mariée, plaque tout pour le Marseillais. Et désormais, ils vont construire une partie de leur vie ici, restant fidèles à la Colombe d'Or, où ils se marient même 2 ans plus tard. Prévert est encore là, il est le témoin de Simone, tandis que Marcel Pagnol est celui de Montand.
12: Puis en 49, j'ai rencontré Simone ici, qui elle avait acheté par contre une petite maison dans le village, après son premier film. Puis elle a servi cette maison pendant très longtemps. Puis on descendait au bar de la Colombe pour boire l'apéritif, pour voir Jacques et les amis, et puis il y avait toujours quelqu'un, et puis on restait là, et puis on mangeait là, et puis on montait pas la maison. Alors un beau jour, on a mis la clé sous la porte, on donnait ça aux enfants, ou à des amis qui descendaient dans le midi, et nous on descendait toujours ici.
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9: Colombe d'Or et Saint-Paul, où l'on se retrouve pour les vacances avec les copains, beaucoup d'artistes. Dans ce village qui attire notamment les plus grands peintres, Picasso, Chagall, Matisse et d'autres.
3: C'est pourquoi je viens souvent ici à la Colombe d'Or, à Saint-Paul-de-Vence, et d'abord pour la famille Roux, qui sont des gens tellement merveilleux. Puis au mois de juin, ou au mois de mai, c'est agréable, il n'y a pas trop de monde, et c'est encore bien. Mais c'était une époque assez formidable, avec Picasso, Braque, Prévert, qui était là aussi, et Giacometti, quand il a débarqué.
13: J'ai dit, bon, attends de jouer, parce que je pars.
9: Mais les copains, ce sont aussi les habitants du village, avec qui Montand joue aux cartes au Café de la Place, ou à la pétanque.
3: Et j'aime bien jouer ici au boule, parce que c'est quand même un sport qui délasse bien, qui est très fatigant. Si on veut bien y jouer, c'est très très difficile. Ça ne paraît pas, surtout si on joue à la Provençale.
9: C'est à Saint-Paul-de-Vence également qu'il rencontrera la dernière femme de sa vie, Carole Amiel, et qu'il achètera en 1984 un petit restaurant qu'il transforme en maison, juste en face de la Colombe d'Or.

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1: Bonjour, je suis Romain, je suis dans la région girondine depuis 5 ans maintenant avec ma femme Gaëlle.
2: 9 secondes plus rapide que l'an dernier.
3: Oui, ça va bien, c'est le matos.
1: Bienvenue à la station, ici on vous accueille toujours avec du sport à la télé.
3: Allez, va être intéressant de voir le temps.
1: Et vraiment quand on a une saturation de sport, on bascule sur de la musique.
4: Le scorpion Stylo Venus, c'est pas ce qui réveille le matin.
1: Mais bon, c'est l'amour.
4: L'amour du travail.
1: Exactement.
4: Nous sommes dans une station-service à Tauriac, mais vous l'aurez compris, ici on ne vend pas que du carburant, ce que viennent chercher les clients est parfois gratuit. Il s'agit de liens sociaux, sauf que depuis quelques semaines, les conversations se focalisent sur la flambée des prix de l'essence et du diesel.
1: Alors c'est vrai, au tout début du conflit, quand les gens se sont inquiétés, j'ai eu une fréquentation accrue. Après, les gens sont vraiment inquiets dans le sens voilà, de la géopolitique, de leur pouvoir d'achat et tout ça. Mais après, ils se sont résignés malheureusement à ça, quoi.
4: Expliquez-moi vos tarifs, comment vous les calculez et qui vous les impose?
1: Je suis indépendant quand même, donc ça veut dire que mon carburant, je l'achète, on ne me le délivre pas. J'ai un prix au mètre cube, puis après je déduis forcément au litre. J'applique une marge de 0,10% par litre de carburant, plus la TVA évidemment, et ça donne ce tarif-là.
4: Qu'est-ce que vous en pensez de cette flambée des prix du pétrole et du carburant?
1: On ne l'achète pas le jour pour le jour, donc j'imagine qu'il y avait des réserves avant de dire que tout augmente. J'imagine que quand ils ont acheté à bas prix, ils auraient pu continuer à avoir le tarif de carburant moins cher. Il y a quelqu'un qui gagne au change et c'est pas nous, quoi.
4: Est-ce que le distributeur, que vous êtes, le professionnel, mais aussi le particulier, doit faire le dos rond?
1: Il faut vivre avec. J'ose espérer que les choses vont bouger, quoi.
4: Alors la chance que vous avez, c'est que vous distribuez du carburant, mais pas que.
1: Alors c'est vrai que quand j'ai acheté, il y avait simplement donc la laverie que vous voyez là-bas au fond, le bar qui fonctionnait à moitié et donc les pompes à carburant. Fort de mon expérience et de mes diplômes dans la restauration, dans la cuisine, j'ai créé une cuisine où vraiment les gens s'y sentent bien. J'imagine qu'ils oublient un petit peu les tracas du quotidien chez moi. Donc on peut y manger, on peut y boire des coups, on peut jouer, on peut faire à peu près tout.
4: Quel est le top 3 des demandes de vos clients? En premier, le carburant?
1: Mon volume, forcément, c'est le carburant. Après, ça va être les cigarettes et puis après, c'est vraiment tout le reste.
4: On va rentrer dans la partie bar, dépôt de pain, bar tabac. Et c'est là où tous les jours, des habitants de cette commune, et pas que d'ailleurs, viennent discuter. C'est leur premier bonjour du matin ici.
1: 7h05, j'ai déjà mes premiers clients au café, donc forcément des gens qui vont travailler. Puis on échange sur tout et rien en même temps. Et je pense que je suis un peu le confident, le psychiatre du quartier, parce que voilà, ça, les gens se confient pas mal à moi et c'est plutôt plaisant.
4: En tout cas, ici à Tauriac, on parle de l'augmentation des prix et de la crise au Moyen-Orient, mais à la fin, fondamentalement, les choses restent les mêmes. Les clients fidèles continuent à faire confiance à Romain et à acheter leur carburant dans cette station reprise par Romain il y a 2 ans.

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1: À Cliosclat aujourd'hui, joli village perché de la Drôme, avec Marie Bolaton dans la fabrique de poterie.
2: C'est un lieu qui est vraiment historique, existe depuis 1903. Il y a des ateliers de fabrication qui sont en activité du lundi au vendredi, tous les jours de l'année. Les gens peuvent venir nous voir et il y a une boutique où on peut acheter les pots qu'on produit dans l'atelier. Et la particularité de notre lieu, c'est que vraiment tout est fait sur place. Donc la terre vient du village, elle est travaillée dans les ateliers, cuite dans les ateliers, décorée dans les ateliers et elle est mise en boutique après. Et une autre particularité, c'est que dans les années 60, à partir du moment où les pièces sont un petit peu diversifiées, il y a une personne qui a tenu cette poterie, Philippe Sourdive, qui a mis en place beaucoup plus le décor. Donc on a deux styles de décor, on va dire, aujourd'hui dans notre fabrication. On a un décor qu'on appelle décor à la poire et on vient dessiner à main levée un décor sur les pièces, donc sur des assiettes, des saladiers, etc. Et on a un deuxième type de décor qu'on appelle le décor fin, ou décor au clou. Historiquement, et on le fait encore un petit peu, on dessine avec un clou, donc un vrai clou de bricolage assez long. On vient graver la terre. Le contraste entre la couleur qui est appliquée et le dessin qui permet de révéler la terre qui est en dessous va vraiment mettre en valeur un dessin qu'on vient ensuite colorer. On est réputé pour ce décor fin.
1: Et donc aujourd'hui, pendant qu'Anastasia nous accueille dans la boutique, quatre potiers travaillent à la production.
2: En fait, on est salarié de la fabrique de poterie de Cliosca, donc on travaille uniquement pour cette fabrique. Même si c'est une fabrication en série, chaque pièce reste unique parce qu'elles sont toutes faites à la main. Il y a deux personnes qui sont dédiées au tournage aujourd'hui. Zoé Le Camus et qui, elle, travaille dans la fabrique. Et un tourneur itinérant qui vient une fois par mois à peu près, qui s'appelle Béranger du Tertre. Après, on a d'autres façons de fabriquer des pièces qui ne sont pas du tournage. On a une calibreuse notamment, où on vient presser une boule de terre dans un moule en plâtre. C'est le cas notamment d'assiettes. Et donc là, j'ai un autre collègue qui fait plutôt la calibreuse qui s'appelle Boris Dasnias-Mundler. Et puis, on a aussi une autre manière de fabriquer qui s'appelle l'estampage. Là, c'est ma collègue Émilie McGuinness. Et donc là, on vient créer une plaque de terre avec une machine qui s'appelle une croûteuse qui vient faire une grande plaque et qu'on vient mouler sur un moule en bosse pour certains plats, notamment les plats à gaudron qui ont des finitions bien particulières. Donc ça nous permet d'avoir différents types de poterie. Et après, donc ces pièces peuvent être décorées. Et donc là, on est deux décoratrices dans la poterie, donc Émilie McGuinness et puis moi-même, Marie Bolaton. Mais ce qui est particulier à cette poterie, c'est qu'on fait de ce qu'on appelle de la terre vernissée. Donc c'est de la terre cuit à, entre guillemets, basse température, environ 1000 degrés. Et on utilise la terre du village, donc qui est extraite dans une carrière qui est à 50 mètres de la poterie.
1: Et alors, cette terre a toujours fait le bonheur des villageois, puisque les premières traces écrites de l'activité potière de Cliosclat datent du Xe siècle. Et au XIXe, il y avait une cinquantaine de potiers indépendants dans le village. Et puis ensuite, au début du XXe siècle, la concurrence de nouveaux matériaux a obligé les potiers à se réinventer. Et c'est Marius Angeleras qui a invité les potiers à se regrouper et a donc créé la fabrique de poterie de Cliosclat, un modèle de production complet qui a tenu jusque dans les années 50.
2: Ensuite, c'est M. Sourdive qui a repris encore pendant des années, puis ses deux fils. Il y a juste une petite fermeture dans toute l'histoire de la poterie entre 2012 et 2017. Et c'est à cette période que la mairie a décidé de racheter l'ensemble des bâtiments et des lieux. Ça a été un peu le nouveau tournant puisque c'est une SIC qui a été créée dans une société coopérative d'intérêt collectif. C'est vraiment une entreprise patrimoniale. Ça se sent dès qu'on arrive dans les lieux. Ça a vraiment beaucoup de cachet et beaucoup de charme.
1: Alors pour en profiter, rendez-vous donc ici dans la fabrique de poterie à Cliosclat ou sur ici.fr, rubrique circuit court.
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1: À quoi servent les maths ?
4: Par exemple, si on est coiffeuse, pour faire payer ses clients, au lieu que de prendre une calculette, le faire de tête comme ça le plus rapidement, comme ça on n'utilise pas trop notre téléphone. Puis c'est intéressant les mathématiques.
5: Moi je trouve que ça sert à tout et à rien. Les profs, ils disent faut savoir convertir, mais ça sert à rien quand on est grand en fait.
6: Dans n'importe
5: n'importe quel métier, il faut savoir les maths. Convertir, si il faut, parce que ça se trouve, à un moment donné, l'occasion, elle va venir, tu vas pas savoir et ça va être compliqué. Et moi, je préfère les maths que le français.
6: Moi, je me dis, c'est comme toutes les autres matières, plus tu sais de choses et tu es bon en maths, français, grammaire, plus tu auras plusieurs métiers à ta disposition.
7: J'ai jamais trop aimé les maths, mais je sais que je pense que ça va beaucoup servir.
8: En fait, les maths, c'est une des premières matières à être inventée. Les maths, c'est la base de l'école. Hein.
9: Pour payer quelque chose, il faut se servir des maths pour, par exemple, compter les pièces, les billets, etc. En fait, les maths, il y a beaucoup de choses qui servent à beaucoup de choses. Il y a des choses où tu vas jamais t'en servir en mathématiques, quoi. Par exemple, la géométrie, tu t'en sers que dans quelques métiers. Tu vas pas t'en servir dans tous les métiers du monde.
10: On était parti à Cultura et j'avais pris des sous, mais j'avais mal compté. Donc, je demandais à ma mère de payer parce que j'avais pas assez. Mais du coup, faut compter tout. Faut compter les centimes et les euros et tout ça.
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11: Tous les jours, une rencontre grâce à Valérie Delos qui se déplace un peu partout au Pays Basque. Elle s'est arrêtée à Bayonne, où elle est tombée sur Mulen qui nous raconte une partie de sa vie.
12: Bonjour, je m'appelle Mulen, j'ai 48 ans et je suis de Bayonne.
13: Bonjour Mulen, aujourd'hui vous êtes une artiste, muraliste. Est-ce que vous êtes d'accord si je dis que vous êtes une résiliente?
12: Oui.
13: On va faire quelques pas en arrière dans votre histoire. Vous avez eu une première vie de sportive de haut niveau. Vous faisiez quoi?
12: Alors, j'ai été en équipe de France de volley et ensuite de beach volley. J'ai démarré aux alentours de 15 ans.
13: Ça veut dire un engagement de vie total? C'est-à-dire qu'on va pas au... à l'époque où vous allez boum, vous étiez focus, entraînement, c'est... C'était ça votre vie?
12: Oui, tout à fait. Et puis, comme je suis rentrée dans les structures d'entraînement intensive, pour moi, c'était aussi, je partais de la maison, mais j'avais comme objectif d'avoir mon baccalauréat pour que mes parents soient fiers.
13: Combien d'heures d'entraînement par jour à peu près?
12: On ne vit que pour son sport. On se réveille, on petit déjeune sainement, on part à l'entraînement, on fait de la musculation, on rentre, on déjeune, on fait une petite sieste. Puis on a une seconde phase d'entraînement l'après-midi. Puis ensuite, en fin de soirée, c'est les soins.
13: Donc une vie, on le comprend, hyper intense.
12: Oui.
13: Et puis un jour, dans votre vie, arrive un événement qui va tout arrêter.
12: Oui, j'étais relativement jeune, j'avais 39 ans. Et puis là, on m'annonce que j'ai un cancer de l'ovaire.
13: Vous n'aviez pas encore d'enfant?
12: Non. Mais bon, je pense que le fait d'avoir été sportive de haut niveau m'a permis de ressortir les cartes de la volonté, de se battre. En fait, l'objectif n'était plus d'atteindre la coupe ou la médaille, mais c'était de rester en vie.
13: Et ça dure combien de temps jusqu'à ce que vous puissiez reprendre une vie normale?
12: C'est une bonne question. Parce que d'un point de vue clinique, j'ai relativement été, entre guillemets, guérie très tôt. Au bout de 5-7 mois, mes analyses étaient totalement revenues à la normale. Par contre, ça a été tellement intense. En 5 mois, j'ai vécu 2 opérations et 3 cures de chimiothérapie où j'ai dû réapprendre à marcher 2 fois, j'ai perdu mes cheveux. Vous voyez, de vous en parler, ça me remet un peu d'émotion parce que c'était une période très intense, très sombre. Mais effectivement, une fois où l'hôpital vous dit c'est bon, maintenant revenez dans un an, c'est plus complexe parce que aussi tout l'entourage pense que c'est bon, on est sorti d'affaire. Mais en fait, c'est comme si on se reprenait une seconde vague. Et c'est comme si, en fait, ça devenait réel. On est paumé, on sait plus. C'est comme un kidnapping, un peu.
13: Et comment vous avez rebondi? Comment ça se passe? Est-ce que c'est un déclic un jour? Est-ce que c'est un cheminement?
12: Alors, il faut savoir que ce genre d'épreuve, ça vous change à jamais. Il y a un avant et un après. C'est d'abord processer dans le deuil de son ancienne vie. Si on ne processe pas bien ses deuils, on reste aigrié et malheureux. En fait, pendant la maladie, j'ai accepté de mourir. J'ai vraiment travaillé le lâcher prise le plus lointain que je puisse faire. Par contre, je me suis dit, si je meurs demain, je meurs artiste. En fait, pourquoi j'y allais pas? Parce que j'avais peur. Peur de pas gagner assez bien ma vie, peur de ne pas savoir quoi faire, peur.
13: Ouais. En quoi l'art, ça a été une thérapie pour vous?
12: Cette épreuve m'a permis d'être à l'écoute de mes intuitions, de plus en plus, de faire confiance à mon cœur et un peu moins à ma tête. Et effectivement, aujourd'hui, en plus d'être artiste peintre, je suis art thérapeute. Donc j'accompagne des personnes le jour où ils ont un événement douloureux à passer ou émotionnellement s'ils se sentent chargés, voilà.
13: Conclure, si je vous dis cette phrase très galvaudée, mais j'aimerais bien que vous rebondissiez dessus, si on dit que tout ce qui ne tue pas rend plus fort, du coup vous dites oui?
12: Un grand oui.
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1: On prend de la hauteur aujourd'hui à Montarché, un village qui cumule plusieurs particularités. D'abord, c'est le plus haut village de la Loire, à 1160 mètres d'altitude. C'est une des plus petites communes du département en superficie aussi. Et puis le lieu où a été produit une archive presque unique en France. Pour nous en parler, j'accueille aujourd'hui Sarah Duris. Bonjour Sarah.
2: Bonjour Eddy.
1: Guide conférencière à l'Office du tourisme Loire-Forêt. Quelle est l'histoire de ce document si rare et ancien ?
2: Il s'agit d'un registre d'état civil. Il recense les naissances, les mariages et les décès sur la commune de Montarché. Mais ce qui fait qu'il est tout à fait exceptionnel, c'est la date à laquelle ce registre débute, 1468, soit la fin de la période médiévale.
1: Est-ce que cela veut dire qu'il n'y avait pas de registre d'état civil avant ?
2: Non. L'obligation de produire un document comme celui-ci est ordonnée par l'État au XVIe siècle. Et cette ordonnance n'est pas toujours bien respectée par les paroissiens. Ici, la population est recensée avec 70 ans d'avance.
1: Est-ce qu'on connaît l'auteur de cette archive ?
2: Oui, c'est le prêtre de Montarché, nommé Claude Ferrier, qui a tenu le registre pendant 49 ans. On y lit les noms, les dates et même les métiers des anciens archimontois, mais aussi la météo.
1: Ah, ça m'intéresse. Est-ce que les conditions climatiques de l'époque étaient bonnes ?
2: Alors, c'est difficile à dire parce que ce sont principalement les mauvaises années qui sont inscrites. On lit des sécheresses, des tempêtes et même un tremblement de terre. En 1543, suite à une invasion de chenilles ayant entraîné une famine, l'évêque du Puy prend une mesure exceptionnelle, excommunier les fameux insectes. On vous laisse juge de l'efficacité de cette mesure. Il évoque aussi les épisodes de peste.
1: Des documents qui renferment de drôles de surprises. Où est-il conservé aujourd'hui ce fameux document ?
2: Il est gardé précieusement aux archives départementales à Saint-Étienne. Il a longtemps été le plus ancien registre d'état civil de France et donc a été présenté lors d'une exposition universelle à Paris. Aujourd'hui, c'est le deuxième plus ancien de l'Hexagone, mais c'est le mieux conservé des deux.
1: Un véritable trésor qui témoigne de la vie des habitants de Montarché. D'autres histoires et légendes sont à découvrir sur place, notamment lors des visites guidées menées par les guides de l'Office du tourisme Loire-Forêt. Merci Sarah Duris.
2: Merci.
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3: L'ancien mystique manoir de dames. Chambre d'hôte, petit déjeuner, salon de thé, événements, fiançailles, mariage, on peut tout faire ici.
4: Bonjour.
3: Enchantée.
4: Enchantée, bienvenue chez nous.
3: Ben, merci. Donc c'est vous qui avez une vie de princesse, vous m'avez dit
4: c'est
3: au téléphone.
4: Ça. J'ai mon prince dans la cuisine.
3: C'est cool, écoutez. Julia et David, donc une magnifique histoire d'amour qui va être très énervante, j'en suis sûre.
4: Sûrement.
3: Alors, c'est quoi ce manoir ?
4: Donc, c'est un manoir qui date de 1900.
3: Ouais.
4: Et en fait, il a été créé quand les usines ont été créées également. Donc, c'est le dirigeant de ces usines-là qui a construit ce manoir.
3: L'usine qui est en face, là.
4: C'est ça. Ventron Confection.
3: Je décris la princesse, quand même. Cheveux longs.
4: Oui.
3: Bleu, montrez-vous, retournez-vous. Vert. Magnifique. Ah, bleu-vert ?
4: Oui.
3: Oui, dans la pénombre, on ne voit pas bien parce que c'est un peu pénombre
4: c'est
3: le manoir.
4: Ça. Là. C'est le style du manoir, ouais.
3: Ouais, c'est ça. Ouais. Piercing.
4: Oui. Tatouage, tout ça.
3: Ouais. Ah, ouais, c'est ah, ça. Ouais. Oui, une princesse très moderne.
4: Voilà.
3: On n'est pas dans la petite princesse avec la petite robe rose, les flots dans les cheveux. Quoi.
4: Non, c'est la princesse habillée en noir.
3: Et voici David, donc. Le prince charmant, bah écoutez, je suis enchantée.
5: Enchantée.
3: Ravie. Vous aussi.
5: C'est ça, rocker, oui, au retard plutôt, voilà.
3: Voilà. C'est ça.
5: La barbe, les cheveux du coup un peu plus courts. J'avais les cheveux longs pendant un temps, mais...
3: Avec une... Comment ça s'appelle, ça ?
5: Ah, la banane, du coup.
3: Oui, la banane, voilà. Le piercing aussi, etc. Donc,
5: c'est ça.
3: Un prince charmant tout à fait moderne aussi.
5: Voilà, c'est voilà. Tout à fait.
3: Ce manoir, vous l'avez acheté ?
5: Oui, on est passé devant après une visite qu'on avait faite du côté du 90.
4: Au nord de Belfort, ouais.
5: Mais oui, c'était par un détour du coup à moto, plutôt que de revenir par la voie rapide, on a fait le détour côté Vosgien pour l'école, c'était toujours sympa. Et puis on a vu le manoir qui, lui, n'était pas en vente pour le coup. Et on s'est arrêté devant parce qu'on l'a trouvé magnifique, on a fait quelques photos. On s'est dit, c'est une bâtisse comme ça qu'il nous faut. Et en rentrant, en continuant nos recherches pour les maisons, deux semaines plus tard, on est tombé dessus, tout fraîchement mis en vente.
3: D'accord.
5: Donc on s'est dit, il y a quelque chose à faire. Donc on est revenu, on a fait la visite, on est tombé sous le charme, malgré l'état du coup...
4: Parce qu'on est tombé sous le charme de l'escalier, et puis après on avait plus...
3: C'était mort.
4: Ouais, c'était mort.
3: Ah, et alors, ça vient
4: de... Parce que moi, c'était un rêve de petite fille. Ouais. Je disais toujours à ma grand-mère qu'un jour j'aurai un château, et elle me dit, bah si t'en rêves, t'en es capable de le faire, alors tu le feras.
3: D'accord. Et vous saviez que c'était son rêve.
5: Oui, tout à fait. Bah, ça faisait déjà un moment qu'elle en parlait aussi. Et puis voilà, c'était le but de pouvoir justement réaliser son rêve. Après, oui, il y a un investissement, il y a une grande part de folie. On y met toute notre âme, tous nos budgets, tout ce qu'on peut, pour pouvoir du coup réinvestiguer les lieux, lui redonner le cachet d'antan, et puis. Voilà, que ça reprenne vie complètement.
4: On a eu vraiment un coup de cœur en rentrant, et puis en sortant, on a dit, bon, on est un peu dans la merde. Parce qu'il y avait énormément à faire, c'était pas le budget qui allait, c'était pas le coin qu'on voulait. Et finalement, en ressortant, on s'est regardé, on a dit, bah ça y est, c'est lui, quoi.
3: Alors, vous faites chambre d'hôte,
4: donc c'est ça.
3: C'est là qu'on mange ?
4: Là, on fait chambre d'hôte, là, on fait les petits déjeuners, les tables d'hôte et les salons de thé.
3: C'est votre cuisine à vous ?
4: Oui.
3: Oui, parce qu'on est chez vous, en fait.
4: C'est ça.
3: Mais c'est génial, hein, c'est vachement
4: les
3: beau.
4: Les gens sont vraiment immergés chez nous.
3: Ah ouais, c'est magnifique.
5: Tout refait au complet.
3: Et votre but, c'était d'ouvrir une chambre d'hôte.
4: Oui, oui. Okay. Ouais, ouais. Notre but, à la base, c'était même d'avoir un château pour sauver un lieu. Et après, on a eu beaucoup trop de contraintes avec les châteaux. Mm-hmm. Donc, on s'est rabattu sur les manoirs où on pouvait un peu plus s'amuser, en fait.
3: Donc, vous bossez tout le temps, quoi.
5: C'est ça, tout
3: le temps. Vous faites des travaux vous-même ?
4: Oui. Ah oui, on fait tout nous-mêmes. Fait...
5: Ouais. Moi, je travaille encore à côté. Donc, madame est dédiée vraiment pour la partie gestion du manoir chambre d'hôte.
3: D'accord, madame la princesse.
5: La princesse est un peu Cendrillon aussi, puisqu'elle s'occupe de tout derrière. Et après, pour ce qui est partie travaux, elle m'aide énormément. Bah, surtout pour ce qui est décoration, c'est les idées de madame. Après, madame m'a appris pas mal de choses, tout ce qui est placo, tout ça. Moi, c'est la partie électricité. La partie plomberie, autodidacte, où on avance comme ça.
3: C'est les idées de madame. Hein,
4: voilà.
3: C'est ça.
4: C'est
3: hein,
4: ça.
3: Comment vous avez
4: après,
3: fait,
4: j'ai de la chance, il suit beaucoup. Et puis, on a les mêmes goûts. Donc, en fait, c'est pas compliqué. Quoi.
3: Il n'y a pas besoin de le convaincre.
4: Voilà, c'est ça.
3: Combien il y a de mètres carrés alors ?
4: 800 mètres carrés. On en a rénové 250.
3: Je ne sais pas si je vous trouve pas un peu fou.
4: Oui, tout le monde nous le dit.
3: Ah oui, c'est ça. C'est assez banal ce que je
4: voilà.
3: Vous dis.
4: Voilà, on est passionné et puis on aime ce qu'on fait et on savait que ce serait des sacrifices, mais du moment qu'on est ensemble, comme on a dit, qu'on tient le coup, c'est le principal. Parce que bah, cette année, ça va faire 18 ans qu'on est ensemble.
3: Vous êtes rencontrés très jeune.
4: Très jeune, ouais. Ouais. On s'est mariés très jeune aussi et puis après, on a toujours fait en fonction que l'autre puisse évoluer. Quand un évoluait, l'autre patientait et puis l'aidait à évoluer et ainsi de suite. Et ça, c'était le but ultime de notre couple, ouais.
3: Donc vous vivez. À Ventron, toute l'année. C'est assez isolé, c'est assez calme.
4: Oui, on aime bien. Ouais. On est tranquille.
3: Oh là là, vous êtes des ovnis pour moi.
4: En fait, je pense qu'on est dans des corps de jeunes, mais avec une mentalité assez ancienne. On aime les choses comme ça. Moi, j'ai vécu avec mes grands-parents. Donc, c'était une ambiance déjà où la famille était importante, les repas étaient importants, la convivialité, les choses à l'ancienne. Je voyais mon grand-père souvent dans les jardins en train de travailler. Donc, tout ça, pour moi, c'est ancré en moi et il a vécu à peu près pareil. Donc, c'est ce qu'on aime, notre tranquillité. On adore cuisiner tout nous-mêmes, recevoir les gens, leur proposer en fait un univers carrément différent.
3: Ah, bah, carrément. Hein.
5: Oui, comme c'est marqué du coup sur les annonces, c'est le voyage hors du temps. Et quand on rentre ici, on change d'ambiance, d'univers.
3: Vous vous êtes bien rencontrés tous les deux. Hein. Vous notez quand même la chance que vous avez ?
4: Ah, bah, ça, oui, on sait qu'on a beaucoup de chance. Ouais. Ouais. Ah, ouais, parce que tout le monde pourrait pas vivre cette expérience. Et puis, on nous l'a tout de suite dit, est-ce que notre couple est solide ? Parce que sinon, la banque n'aurait pas suivi les projets comme ça. Quoi.
3: Ah oui. Ah ouais. Vous avez fait quoi ? Vous avez vu des psys, des certificats de solidité du couple pour c'est le banquier ?
5: Non, bah, c'était pour démontrer. Voilà, on avait la NIAC, du moins, qu'on le voulait vraiment. Donc, bah, c'est à force d'insister, ils ont compris du coup que oui, on voulait. Parce que d'après eux, les statistiques, c'était 70% des couples divorcent dès qu'ils achètent une maison avec des travaux, des choses comme ça.
3: D'accord. Voilà.
5: C'est pour ça qu'ils étaient réticents.
3: Et alors, ça veut dire que ça a été long, c'est ça, d'obtenir les prêts bancaires ? De convaincre.
4: Ouais. Déjà, on a dû se battre pratiquement 6 mois pour avoir le manoir. Et puis après, pratiquement aussi 3 mois, faire tout le tour des banques avec un business plan, leur montrer qu'on était solide. Ils voulaient savoir si on avait vécu des épreuves, des choses comme ça, pour voir si on allait tenir le coup.
3: Ouais. Des épreuves dans le couple ?
4: Oui, c'est ça.
3: Oui.
4: C'est
3: vous avez répondu quoi, oui ou non ?
4: Oui, nous, on a morflé pas mal, donc... On sait ce que c'est, donc on savait qu'on allait tenir largement le choc.
3: Mais je peux être indiscrète, en quoi vous avez morflé ?
4: On a eu des épreuves de la vie pas très faciles, beaucoup d'accord. De décès, des maladies, des trahisons, des choses comme ça, c'est dur, en très peu de temps.
5: Des périodes financières très compliquées. On a vécu du coup en Saône-et-Loire, dans une ville paumée, à 30 minutes de toute commodité, on avait essayé, mais c'est vraiment à l'extrême. Et là, pour le coup, financièrement, on avait énormément de mal à s'en sortir, on vivait avec...
4: 10 euros par mois pour manger. On a connu des périodes vraiment très très compliquées qui auraient la plupart plupart du temps, on se serait séparés, quoi.
3: Ah, oh, je vous adore. Et là, ça tient la route, alors?
4: Là, ça commence à avoir de l'ampleur, ouais. Ouais, ouais. Je pense qu'il nous faudra encore quelques années pour vraiment se faire connaître. Mm-hmm. Mais comme on dit, on lâche pas l'affaire, quoi. Mm-hmm. Puis on a des clients super, donc c'est cool.
3: Donc voilà, le temps s'était arrêté, hein. Mais c'est bon, ça. Il va reprendre son cours. Non. L'ancien mystique, mystique parce que vous aimez tout ce qui est mystique.
4: Voilà, c'est ça.
3: L'ancien mystique, Banois, deux dames.
4: Ouais. Alors ça, c'est le nom de mes ancêtres.
3: Ah, deux dames.
4: Deux dames, oui.
3: Donc c'est vous qui l'avez baptisé comme ça?
4: C'était pour rendre hommage à mes ancêtres qui, avant, étaient des nobles. Et quand il y a eu la guerre, ils ont vendu leurs particules pour pouvoir aller dans les rébellions, quoi.
3: Merci à vous deux, au revoir.
4: Merci, au revoir.
5: Merci bien.
3: Et bonne chance pour tout ce qui vous attend. Hein.
4: C'est gentil, je vous remercie. Merci
3: d'être venu. Au revoir, au revoir.
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6: Bonjour Johan.
7: Salut Manu.
6: Merci de nous accueillir à Issoudun pour parler d'un jeu. Un jeu d'arcade comme on en trouve de temps en temps et ça, ça nous émerveille.
7: Ça, c'est super parce que ça nous rappelle notre jeunesse quand on allait dans les bistrots et qu'on jouait aux bornes arcade. Donc là, tu vois, ça vient d'arriver. On a un copain qui est très talentueux et qui reconditionne et restaure entièrement des bornes arcade typiques du début des années 80. C'est la référence. Il les reconditionne entièrement, il les restaure entièrement. Elle est dans son aspect d'origine, vintage, tu vois. Toute la déco et la caisse sont vintage. Et puis, lui, ce qu'il propose, c'est d'intégrer une nouvelle carte et puis de nous proposer tous les jeux d'arcade qui existent dedans. Donc là, je crois qu'on a on doit avoir une borne où il y a plus de 600 jeux avec tous les, évidemment, les Pac-Man, les Space Invaders et tout ça. Et elle est complètement dans son état d'origine, mais avec un nouveau processeur où on peut accéder à tous les jeux qu'on a aimés quand on était plus jeune. Donc ça, c'est vraiment une pièce de collecte, mais qui marche, qui est révisée et qui est très, très, très, très plaisante et très déco surtout.
6: Hein. Remis en état, ça coûte combien ça?
7: Elle est proposée dans les 1 400 euros et c'est vraiment un prix très raisonnable parce que, encore une fois, on a accès dedans à plus de 600 jeux avec tous les jeux de l'époque. Et puis, on a un vrai look vintage. C'est déco pour quelqu'un qui a envie de se faire une pièce à la maison, une pièce de jeu ou un bar, etc. Enfin, ça s'intègre évidemment partout.
6: Johan, je t'arrête, je vais lâcher le micro puis je vais m'installer.
7: Bah
6: je vais
7: jouer.
6: Oh là là, c'est parti.
7: Voilà,
6: et je le valide. Hein.
7: Tu le valides, celui-là? Oui. Bah évidemment, mais ça c'est super, c'est notre jeunesse et puis ça revient beaucoup à la mode, c'est très tendance.
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8: Ici matin.
6: Le temps de vous lire en marseillais. Bonjour Médéric.
8: Bonjour Philippe.
6: C'est notre linguiste marseillais. Donc on va jouer ce matin un peu comme des enfants.
8: Oui, tout à fait. Alors vous savez à quoi jouent les enfants en ce moment? Enfin ces jours-ci, ces temps-ci.
6: Ces temps-ci, avec le smartphone, ouais. Un jeu, voilà quoi.
8: Les tablettes, les jeux vidéo, etc. Ouais. On est d'accord. Bon, les tout petits jouent encore avec des voitures, des robots, des trucs Pokémon, etc. Voilà. Alors autrefois, alors non, je vais pas faire celui qui grommelle à mon réguignard.
3: C'était mieux avant.
8: C'était mieux avant, c'est ça. Non, mais je vais vous parler quand même des réguignards. Les Réguignaires de Luberon, c'est une association provençale qui, comme son nom l'indique, regroupe des amoureux de la culture et de la langue provençale, des gens du Luberon, qui s'appelle avec autodérision donc les Réguignaires, en gros les râleurs. Hein. Eh bien, la présidente de cette association est bien connue chez nous, il s'agit de Claudette Ocelli, aussi connue sous le nom de Mamette, dont on a entendu la voix sur notre antenne pour nous apprendre un peu de provençal. Avec ces Réguignaires, elle organise jusqu'au 14 mars à Pertuis, à l'espace de Croze, une exposition appelée Joe et Jugué d'antan, qui propose de retrouver des jeux et jouets d'antan et avec leur petit nom en provençal. Alors, autrefois, les minots jouaient à Oda, au dé, au Baoduf, au Toupie ou au Kille. Il y avait les osselets aussi. Alors, je me souviens que mon frère jouait, j'ai toujours trouvé ça bizarre, les osselets. Mmh. Mais voilà, ça a disparu, j'ai l'impression.
6: Oui, c'est vrai.
8: Non, voilà, on ne voit plus ça. Jouer aux osselets, c'est Juga, Jibotrao et Melisa Ousset. Par contre, les billes, on y jouait encore. À mon époque, on prisait les gros galops comme ça, ils ont tiré les soldats Starlux.
6: Ouais,
8: ça aussi, voilà. Ou
6: ouais.
8: On jouait au pot. Enfin bref, voilà, j'adorais les billes. Dans la cour de récré, je pense qu'on jouait encore à la marelle ou à la corde persaouta, je traduis pas. Mais probablement plus aux yeux bandas. Les yeux bandés au Colin Maillard, qu'on appelle aussi Kukuruma, On dirait une chanson. Coucou, Roumago. En revanche, on fait encore liser Skundai, le jeu de cache-cache, à partir du verbe s'escoundre, se cacher. Et on dit parfois, va t'escoundre, va te cacher. On joue aussi à la poupée, la titeille, dans son ousta ou des titeilles, sa maison de poupée, ou bien avec une poupoune pour Djouga à la mama, là non plus, je traduis pas. Quand j'étais minot, j'adorais jouer avec les taraillettes, la dinette, mais aussi à la marchande. J'avais d'ailleurs un bel établi de marchande et je vendais à ma mère, à ma grand-mère, plein de beaux fruits et légumes en plastique, ou du poulet, ou en plastique, ou du fromage en plastoc. Avant, la malbouffe, vous voyez, il y avait déjà tout prévu. Tous ces jeux d'enfants d'hier ou d'avant-hier sont présentés à l'exposition Joe et Jugé d'antan à Pertuis jusqu'au 14 mars pour ce... Et samedi, donc demain, il y aura en plus un grand jeu de piste sur le double thème du parler provençal et des jeux d'enfants dans les rues de Pertuis, mais aussi du Motus. Tous les t-shirts, toute l'après-midi, nous serons sur place avec mon collègue Bla pour vous faire jouer à Motus en mode démo ou initiation. Mais il y aura aussi un Motus en live, en public, avec les meilleurs joueurs de Motus à défier. Alors, de mon temps, on joue à cache-cache, et celui qui comptait, on disait qu'il pégait. On disait, allez, c'est toi qui pègue. Ouais. Et on joue aussi à faire des moulons dans la cour. Et pour signaler un attroupement, on crie moulon. Donc ce samedi, moulon à Pertuis.
9: Allez, moulon.
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9: Mais oui, ces toitures typiques que l'on trouve dans de nombreuses régions de France, et notamment dans le Val de Serre et la Hague. Leur particularité, ce sont des toitures composées de pierres plates de pays en schiste, des toitures très chères à faire réparer. C'est la raison pour laquelle le château de Vauville a besoin de soutien financier. Je vous propose d'aller dans les combles du château avec Éric Pellerin, son propriétaire. On baisse la tête.
10: Attention la tête. La tête, c'est juste une chauve-souris.
9: Ah, où ça y est, une chauve-souris?
10: Il y en a une là, il y en a une qui dormait à l'autre palier aussi.
9: Ah, tu vois comment la dérange trop. Ah oui, oui.
10: C'est protégé. Ce qui montre aussi que Vauville, c'est bien un lieu aussi de conservation, parce qu'on a dans le jardin plus de 25 espèces d'oiseaux différentes. Dans les combles du château, on a les chauves-souris qui sont protégées. Et on a beaucoup de petits reptiles. On a la mare de Vauville, donc nous, ici, entre les Landes et le jardin, beaucoup de tritons, beaucoup de grenouilles aussi, et pas mal de salamandres aussi dans le jardin.
9: Là, on va passer une toute petite porte. Il y a des araignées. Ah oui, donc là, effectivement, il y a quelques trous dans la toiture.
10: Donc c'est vrai qu'il faut agir. Tout est humide, hein, tout s'effrite. Les chevilles de bois, elles sont plus du tout à 45 degrés.
9: Oui, c'est-à-dire que là, ça risque de tomber aussi.
10: Ah oui, oui, la prochaine tempête, je pense que ça va encore glisser un petit peu. Ce qu'il faut se dire, et c'est toujours ce qui me sauve un petit peu, c'est que cette maison-là, elle existe depuis presque 900 ans. Oui, il y a des problèmes de toiture. Maintenant, je suis là pour m'en occuper. Il y a les couvreurs qui interviennent génialement pour venir bâcher dès qu'il y a un problème, et ça, c'est vrai qu'on est en confiance. La lauce de schiste, quand on voit travailler les ouvriers et les couvreurs, c'est incroyable, parce qu'ils soigneusement enlèvent chacune des tuiles. Pendant 3 semaines, 1 mois, au sol, sous des tentes, ils les retaillent, ils les brossent, ils les toquent comme ça pour voir si la pierre est encore résistante et dure. Ils ont réussi à réutiliser 80% des tuiles qui existait sur la toiture.
9: Mais je crois que ça se trouve plus de toute façon, ces tuiles.
10: Et non, et les couvreurs du Cotentin essayent de garder, voire de racheter, quand ils sont sur tout leur chantier, des tuiles pour pouvoir les réutiliser sur des monuments historiques comme Vauville.
9: Comment est-ce qu'on peut expliquer ce que c'est que la lauze pour celles et ceux qui ne connaîtraient pas? Comment on peut parler de ces toitures?
10: Les lauzes de schiste, c'est comme si vous aviez des grosses tranches d'un centimètre de pierre bleue, d'une pierre qui était extraite des carrières de Tour-la-Ville à côté de Cherbourg. Et quand on se promène dans Cherbourg, on peut voir le schiste dans la maçonnerie des maisons, aussi bien sur la toiture, mais aussi dans les murs. Donc ça, c'est la partie récente, en fait, cet hiver.
9: Ah oui, effectivement, on voit la différence. Hein. Et alors, il n'y a pas de gouttière?
10: Non, au 15e et au 17e, il n'y a pas de gouttière.
9: Le château de Vauville, première pierre posée au 12e siècle, avec son jardin botanique, son environnement exceptionnel, les dunes, la mare et les landes de Vauville. 80% de sa toiture en lauze de schiste est gravement endommagée, mais on devrait pouvoir remplacer cette toiture grâce à la Fondation du patrimoine, et puis tous les soutiens habituels, la commune, la région, le département et l'État.
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3: Un groupe, que dis-je, une famille, un phénomène qui parcourt le monde, les scènes et vos meilleures fêtes depuis maintenant 30 ans. Magic System, leur début, c'était à Abidjan, en Côte d'Ivoire, en 1996. 30 ans de carrière et une grande tournée anniversaire. Pour Asalfo, Manaja, Tino et Goudé, ils sont ce soir nos invités. Bienvenue et bon anniversaire Magic System.
4: Merci.
3: Bonsoir messieurs, quelle joie.
4: Bonsoir.
3: Vous avoir tous les quatre en studio. Oui. J'ai l'impression d'être un peu à Bercy avant l'heure.
4: Ah ben oui, avec Magic, Bercy ou pas, c'est l'ambiance. Il faut aller à fond.
3: Voilà. L'ambiance. Voilà. À l'africaine. Aux 30 ans, Magic System. L'aventure commence en 1996 à Abidjan, je le disais, en Côte d'Ivoire. Et ça n'a pas été des débuts faciles. J'imagine que, justement, en ayant eu du mal à vos débuts, vous devez apprécier d'autant plus le succès et la fête qui s'annonce pour les 30 ans du groupe, là.
4: Ben, exactement. Je crois que quand on a échoué avant de réussir, on prend plus goût à la réussite. Et le fait que nous soyons passés par l'échec avant d'avoir le succès que nous connaissons aujourd'hui nous a préparé, nous a forgé. Et aujourd'hui, nous profitons pleinement de ce succès. Et depuis 30 ans, voilà, c'est des moments de joie, des moments de communion avec tous ces publics qu'on a eu à rencontrer pendant nos tournées.
3: Si vous pouviez, là, si j'avais une petite baguette magique et je pouvais vous renvoyer 30 ans en arrière à Abidjan, sur l'épaule de chacun d'entre vous, plus jeune de 30 ans, qu'est-ce que vous lui diriez à ce petit gars d'il y a 30 ans qui peut-être s'inquiétait un peu en se disant « mais est-ce que c'est une bonne idée cette vie de saltimbanque ?» Qu'est-ce que vous lui diriez?
4: On lui dira « écoute, ça ne va pas être facile ». Mais ça va être très passionnant dès que tu pourras affronter tout ce qui va t'arriver et que tu pourras aller au-delà et que tu dois t'armer de beaucoup de passion pour pouvoir surmonter toutes tes peurs. Et nous, c'est nos passions qui nous ont fait surmonter toutes nos peurs.
3: Ah, j'aime bien ça. Voilà. Est-ce que vous avez un autre message à passer aux jeunes vous d'il y a 30 ans?
5: Moi, j'allais juste rajouter pour dire, malgré tout ce que tu auras comme succès et gloire, reste humble.
3: Ça c'est important. C'est difficile quand on est comme vous. Alors vous êtes évidemment un énorme succès en France, je le disais. Il n'y a pas une fête, un anniversaire, et puis à la télévision, un 14 juillet, une fête de la chanson française. Vous êtes toujours là, vous êtes avec nous dans nos moments les plus joyeux. Mais c'est ça dans plusieurs pays du monde. Est-ce que c'est difficile de rester humble? Est-ce qu'à un moment vous avez eu peur d'attraper un peu la grosse tête?
6: C'est déjà le départ quand tu sais d'où tu viens. Ouais. Donc voilà, tu as une vision, donc tu es dans la continuité.
7: Nous, on a notre devise qui est la joie de vivre. Voilà. Donc on apporte la joie de vivre à partout où on passe.
3: Et la joie de vivre, en fait, ça empêche de prendre la grosse tête et d'être désagréable.
4: Oui, parce que entre le trop et le peu, il y a ce qu'on appelle la mesure. C'est ça. Et la mesure, c'est de pouvoir cerner tout ce qu'il y a autour de nous et de savoir que c'est grâce au soutien des autres que nous sommes là où nous sommes aujourd'hui. C'est clair. Donc c'est avec beaucoup d'humilité. Souvent, c'est pas parce qu'on est le plus talentueux qu'on connaît le plus de succès.
3: Oui.
4: Voilà. C'est souvent parce qu'on a l'amour des autres et que c'est cet amour-là qui te porte et qui t'amène plus haut. Donc quand tu sais faire la part des choses, il n'y a pas de raison que tu prennes la grosse tête. Le talent seul ne fait pas le succès. Il y a beaucoup de choses qui font le succès.
3: Alors justement, donc il y a une partie du succès, c'est quand même le talent, on est d'accord. Vous avez dit l'amour des autres et donc se rendre aimable des autres, c'est très important.
4: Le respect des autres aussi.
3: Ouais. Est-ce qu'il y a de la chance à un moment? Est-ce que vous pensez que Magic System, vous avez été au bon endroit, au bon moment, et que ça a déclenché les choses? On disait que c'était pas facile au début, et ça l'est presque devenu. Alors, c'est de la chance?
4: C'est de la chance. Et il faut le dire, il y a de la chance, parce que la chance, c'est une opportunité qui s'offre à vous et qui ne vient pas.

0: pas plusieurs fois. Nous, on a surfé sur cette opportunité d'avoir une chanson qui a rencontré le consentement de tout le monde, une chanson que tout le monde a aimée. Et on a profité de ça pour vendre notre musique à notre manière, en collaborant avec d'autres artistes, s'adaptant aussi à l'environnement dans lequel on nous a acceptés. Et en essayant plus ou moins de rentrer dans la mémoire collective de tout le monde. Parce que Magic System, ce n'est pas seulement Premier Gaou.
1: Ah non,
0: bah, il y a aussi cette chanson avec Leslie qui nous a mis en contact avec tous les jeunes lycéens de l'époque. Mm-hmm. Cette chanson avec les 113, un Gaou à Oran, qui nous a permis d'être dans toutes les cités. Cette chanson avec Justine Labille et Jacob Devalieu du groupe Kassav qui nous a permis d'avoir toutes les Antilles. Donc, c'est plusieurs collaborations, plusieurs styles musicaux que nous avons mis ensemble pour être là où nous sommes aujourd'hui. Donc, il y a eu une opportunité et quand l'opportunité, on a la chance de la saisir, il faut maintenant mettre de la stratégie, c'est ce que nous avons fait.
1: Alors, la chance, l'opportunité, le talent, l'amour, dans les deux sens, il nous reste le travail. Oui, est-ce que c'est beaucoup de travail aujourd'hui, Magic System? Là, vous préparez une grande tournée 2027 pour fêter vos 30 ans. Évidemment, nous qui ne sommes pas artistes, on se dit, oh là là, les artistes, c'est la vie de rêve et tout. Racontez-nous à quel point vous travaillez.
2: Pourquoi c'est beaucoup, beaucoup, beaucoup de travail. Mais à chaque fois qu'on a Abidjan, c'est vrai qu'on a passé du temps. Mais quand Abidjan se retrouve, on va chez Salif pour travailler. Pour travailler des chansons, souvent des mélodies, on apprend beaucoup de choses. Mais le travail, c'est surtout le travail.
0: Je crois qu'en toute chose, vous savez que vous avez parlé d'opportunité, vous avez parlé de talent, vous avez parlé d'humilité et tout. Mais le socle de tout ça, comme on le dit, c'est le travail. Il faut travailler chaque soir. C'est pendant 2 heures qu'on va s'exprimer devant un public. Chacun vient avec ses attentes. Donc cela demande d'harmoniser déjà un conducteur pour pouvoir aller sur scène. Cela demande de créer des chansons parce qu'on ne va pas rester avec les mêmes chansons pendant 30 ans.
1: Mais c'est bien que vous le disiez, ça, parce qu'il y a peut-être des gens qui pensent que vous vous faites fabriquer vos chansons par d'autres.
0: Ah non.
1: Donc non, Magic System, non, vous êtes les créateurs de vos chansons.
0: Nous écrivons nos chansons parce que c'est ce qui fait qu'on vit nos chansons. Vous savez, quand on va en studio pour enregistrer une chanson, quand on rentre, qu'est-ce qu'on s'est dit? Il faudrait qu'on crée déjà une ambiance dans ce studio. C'est cette ambiance-là qui va contaminer ceux qui vont écouter nos chansons. Donc quand on écoute une chanson de Magic System, il y a quelque chose qui se dégage. Cette joie de vivre qui se dégage, c'est un esprit que nous avons conçu depuis le studio. Et ça aussi, c'est un travail. Donc, il y a beaucoup, beaucoup, beaucoup de travail. Même si on met un peu de philosophie dans ce que nous faisons, il y a beaucoup de travail derrière. Et c'est le résultat que vous écoutez chaque fois que vous entendez Magic System.
1: Ah bah alors là, je vous imagine dans le studio, enregistré Magic in the Air, et je me dis qu'il devait se passer quelque chose. Ça vous dit, on l'écoute? Allez, Magic System est dans Décibel, bon anniversaire, 30 ans.

Magic System, Magic ouais. in the Air. Alors ça, c'est vraiment un énorme tube international. C'est devenu un hymne sportif oui. aussi. C'est une chanson sur laquelle on entend aussi Ahmed Chaouki. Mm-hmm. Voilà. Je voulais le citer parce que dans votre carrière, et ouais. vous nous l'avez dit hein, tout à l'heure, il ouais. y a énormément de rencontres musicales, c'est de ça, collaborations, ouais. des gens avec qui vous avez travaillé, des gens qui vous ont remixé, des gens qui sont venus chanter avec vous sur vos albums okay. ou qui vous ont invité sur leurs albums. Je pense par exemple, on ne l'a pas encore cité, à Khaled. Oh,

0: Magic System, la question qui tue. Pour vos 30 ans, est-ce que vous avez une collaboration de rêve? Quelqu'un avec qui vous adoreriez collaborer? Et c'est pas encore fait, mais ça ferait un super cadeau de 30 ans.
1: Ben, il y a pas mal de projets sur lesquels nous sommes présentement. Je crois que c'est on est en train de voir pour travailler du côté de l'Amérique latine, parce que ça commence à monter là-bas aussi. Belle ambiance. On a une pensée pour Théodora, pensée pour Shakira. Voilà, on a envie de bosser aussi avec l'autre partie du monde, parce que dans l'espace francophone, c'est vrai que on a essayé toutes les expériences. Ça serait bien aussi qu'on essaye avec les latinos, voir ce que ça peut donner. Donc le beau cadeau qu'on pourrait avoir, c'est de travailler avec un artiste latino qui, voilà, pourrait apporter un plus.
0: Très beau projet. Voilà. Hablo espagnol.
1: Oui.
2: Ah ouais.
0: Si. Bon. Oui, bien. Non, moi pas du tout. Moi, je ne peux pas faire de duo avec Bad Bunny. Je ne sais pas parler. Votre tournée, la grande tournée des 30 ans de Magic System. Est-ce que ça a un goût particulier, une tournée comme ça, une tournée de Zénith et d'Arena, parce que vous avez joué dans des lieux tellement grands, vous.
1: Oui, mais c'est toujours bien de repartir à la conquête de son public. C'est des concerts exceptionnels. Ce n'est pas un concert comme une tournée ordinaire, mais c'est un peu le bilan de toutes ces 30 années. Et vous savez très bien que ces 30 années, nous avons traversé toutes les générations. Aujourd'hui, il y a des pépés qui nous écoutent, il y a des papas qui nous écoutent, il y a des enfants qui nous écoutent. Donc pépé, mémé, maman, papa, tout le monde vient.
3: Petits-enfants.
1: Et voilà, et chacun aura sa part. Donc c'est 2 heures de communion, 2 heures de... Ce n'est même pas un concert. Ouais. Venir à un spectacle de Magic System, ce n'est pas un concert. C'est une messe. C'est une messe de prière, de communion, de... Voilà, on va vivre des choses. On va partir de premier Gaou jusqu'à Magic Indier, en passant par Bouger Bouger, Chéri Coco, la danse des magiciens.
3: Zouglou Dance.
1: Tous les succès qui ont été égrenés pendant toute notre carrière.
0: Ah oui, donc immense plaisir pour le public. On connaît tout par cœur déjà, quoi.
1: Tous ceux qui vont venir, je crois que le lendemain, il faut s'arranger à avoir un jour de repos. Parce que quand on rentre.
0: C'est pour ça qu'on vous prévient un an en avance. Voilà. Poser des vacances.
1: Voilà, poser des vacances. Parce qu'il faut se reposer après. Parce que un concert de Magic System, c'est une salle de sport géante.
0: Ça va vous faire le cardio.
1: Voilà, ça vous fait le cardio, voilà.
0: Vous avez vendu 5 millions d'albums dans le monde. Ouais. Je pense qu'on peut rajouter 5 millions de repiques, parce qu'on a dû repiquer vos albums sur des cassettes, etc. Voilà. Ouais. Donc ça fait beaucoup. Ouais. Vous cartonnez aussi en streaming, vous avez plus d'un milliard de vues sur YouTube. Ouais. Ça aussi, c'est fou. Quand vous avez commencé, on n'écoutait pas la musique sur Internet. Qu'est-ce que vous pensez alors de ce passage-là? Je ne sais pas si c'est la même chose, d'ailleurs, si le passage a été aussi difficile sur le continent africain qu'en Europe. Ouais. Parce que sur le continent africain, te sont traditionnellement, il y avait déjà un marché parallèle de la musique qui passait pas par les maisons de disques. En revanche, en Europe, oui, ça a bien embêté tout le monde parce qu'on achetait nos disques au supermarché très sagement. Comment vous l'avez vécu, vous, alors ce passage au streaming à la musique qui n'est plus forcément gravée sur des disques?
1: Ben, je crois que c'était un mal pour un bien, parce qu'en termes de piraterie, déjà en Afrique, on ne s'en sortait pas. Quand on était sur le support physique, on vendait des œuvres dont les retombées ne nous revenaient pas directement.
0: Oui, non.
1: Aujourd'hui, même si au niveau de l'Afrique, nous sommes encore en transition numérique, les choses vont encore mieux parce qu'il y a une traçabilité. Et ça peut nourrir son homme si c'est bien suivi. Ici en France, c'est vrai qu'au départ, on n'a pas vite accepté parce que on avait un lien avec le physique. C'était des rapports. Nous, on avait des séances de dédicaces dans les FNAC, dans des supermarchés avec nos fans et tout. Ça n'existe plus. C'est devenu trop du virtuel. Et d'ailleurs, on est en train de penser à faire revenir les vinyles, les CD. Pendant la tournée de Magic System, on va revendre ces supports-là parce que ça nous permettait de conserver un certain lien avec nos fans. Aujourd'hui, malheureusement, c'est du streaming. C'est vrai que commercialement, c'est plus facile, mais en termes de chaleur, en termes de rapport humain, il y a quelque chose qui nous manque quand même aujourd'hui.
0: Ouais, oui, puis on a envie de garder quand même un souvenir.
2: C'est ça,
0: ouais.
1: C'est ça.
0: Mais peut-être qu'aujourd'hui, en fait, en rentrant d'un concert, plutôt que d'acheter un t-shirt, on peut acheter le vinyle, quoi.
1: C'est ça, justement. C'est d'ailleurs pour ça qu'on va faire un gros marché de merchandising avec tous ceux qui vont venir, des casquettes, des t-shirts, des CD, même ceux qui ont des CD à la maison, qui n'ont peut-être pas eu la chance de les voir signer par nous, pourront revenir avec ça et qu'on puisse signer parce que ces moments-là nous manquent, ces moments de dédicace nous manquent. Et voilà, ça sera l'occasion de nous racheter ou de nous retrouver à nouveau pour ça.
0: Vous parliez tout à l'heure de Leslie et je vous avoue que ça a fait battre mon petit cœur que cette chanson avec Leslie, je crois que c'est comme ça, moi, que vraiment je vous ai adopté définitivement. J'ai dit, ces mecs-là, ils sont super. Voilà. On ne sait jamais dans la vie. Donc, il y a Leslie, Magic System. Ouais. C'est quoi vos souvenirs de cette époque? C'est vrai, vous avez dit, ça nous a connectés avec les ados en France. C'était vraiment ça? C'est l'effet que ça vous a fait?
1: C'est l'effet parce que, bon, vous savez, nous, on est beaucoup très famille en Afrique. Donc quand on arrive, Leslie, c'est la première petite sœur entre guillemets française.
0: Ah, c'est la première artiste.
1: C'est la première, voilà, qu'on a.
0: Ouais.
1: Donc on la prend comme une petite sœur et même pendant le tournage des clips. Et ce qui faisait que même quand on ne se voyait pas, on a l'impression que la petite sœur n'est pas à la maison. Donc on a gardé ce rapport. Aujourd'hui, elle est devenue mère de famille, nous on est devenus aussi des pères de famille, mais quand on se voit, c'est toujours les grands frères et la petite sœur. Et je me rappelle encore comme si c'était hier, cette chanson, on a passé d'excellents moments.
4: Voilà, dans la vie, on ne sait jamais.
0: Merci pour ce joli a cappella. Des frissons, mes amis. Parce qu'on dit Magic System, oui, c'est transgénérationnel. Et oui, ça fait quand même hyper longtemps que vous nous accompagnez. Et je remarque qu'à chaque fois qu'on met une chanson de vous, les visages s'éclairent, s'ouvrent, les gens se tournent les uns vers les autres et se parlent. Ça, c'est une belle victoire quand même. Je ne sais pas si quand vous êtes devenu artiste, vous pensiez à ça, ou si vous pensiez qu'à la musique. Mais c'est beau quand même d'avoir cet effet-là sur le monde.
1: Ben oui, c'est notre côté humain. C'est le côté là où on n'est pas dans du semblant. C'est des émotions que nous émettons. Et d'ailleurs, je crois que cette tournée sera l'occasion de se retrouver. Parce que se retrouver sur scène avec Leslie, ça c'était en 2003.
0: Il y a 20 ans.
1: Ben voilà, il y a plus que 20 ans.
0: Oh là là, oui, 23, voilà. Mais je voulais laisser la virgule.
1: Donc se retrouver sur scène avec Leslie, se retrouver sur scène avec Soprano, avec Kimbe, avec Mokobe, Rimka et tout ça, c'est des moments que nous voulons partager avec tous nos fans. Donc c'est franchement, on a hâte d'être
0: en tournée.
1: Voilà.
0: Vous avez compris le message, les amis, il va y avoir des surprises. 30 ans de carrière, 5 millions d'albums vendus, des milliards de vues sur YouTube, 3 albums de platine et puis des disques d'or, de platine, de diamant. Un single triple diamant export, c'est celui qu'on a écouté tout à l'heure, c'est Magic in the Air, qui est votre arme atomique de bonheur. Voilà, partout sur la planète. Mais on a quand même évoqué tout à l'heure le fait que dans vos 30 ans de carrière, au début, c'était pas la fête à la cafette, on va dire, Magic System. Et alors, autant, on se dit, voilà, un groupe qui démarre, c'est normal que ce soit un peu compliqué au début. Quelles épreuves, quelles difficultés vous avez connues, notamment à vos débuts à Abidjan? C'était quoi la difficulté pour vous?
2: Ben déjà, pour avoir un producteur, c'était déjà difficile.
0: Ouais.
2: Et après, vous savez que l'Afrique, du côté musical, il y a beaucoup de problèmes. Donc nous, on a fait notre petit bonhomme de chemin. C'était pas facile, franchement. On se débrouillait au quartier avec nos tam-tam.
0: Ouais.
2: Et puis un jour, on a eu la chance de connaître un producteur. On fait un premier album qui ne marche pas en plus. Donc ça devient encore un autre défi.
0: Mais c'est vrai que c'est une déception quand on appelle de tous ses voeux enfin son premier album et qu'il fonctionne pas. C'est dur.
2: Et après on s'est dit on va pas lâcher.
0: C'est ça en fait le secret, c'est la persévérance.
2: C'est ça.
1: La résilience.
0: La résilience,
1: La résilience parce que Une chose est de tomber, une chose est d'échouer.
2: C'est ça.
1: Mais le plus difficile, c'est de pouvoir se relever pour continuer.
2: C'est clair.
0: Ouais.
1: Parce que c'est tout un espoir qui meurt quand on échoue.
0: Parfois, on échoue parce qu'on n'a pas bien fait. Mmh. Parfois, on échoue parce que celui qui est en face a les oreilles bouchées ou pleines de cire d'abeille.
1: Ouais.
0: J'en veux pour preuve le parcours de premier gaou.
4: 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C'est deuxième gaou qui est gaou.
0: Combien de maisons de disques ont refusé premier gaou?
1: Ah ben, je ne sais plus du combien, mais le nombre de producteurs déjà.
0: Ouais.
1: Je crois qu'on est passé de main en main parce que personne ne croyait en ce titre.
0: Et vous, vous y croyez?
1: Ben oui, parce que c'est notre esprit, on y a mis voilà, des notes pour pouvoir donner quelque chose. Mais vous savez, quand vous avez échoué pour la première fois, en Afrique, c'est difficile d'avoir une deuxième chance. Donc, c'était pas évident. Et puis, bon, c'est arrivé. Les personnes qui ont cru en nous ont vu vite les résultats. Et puis, c'est parti.
0: Ouais.
1: Mais nous, on se projetait déjà parce que c'était un autre défi. Quand on connaît un tel succès, on s'est dit, mais comment on fait pour garder la barre haut comme ça? C'était quand même difficile, mais bon, on a essayé, et puis après ça a marché, mais comme Manadia l'a dit, c'est le côté de la professionnalisation qui n'était pas évidente en Afrique. Nous n'avions pas un secteur musical très professionnel, donc il a fallu que nous arrivions en France dans les années 2000, et là, on a connu ce qu'on appelle la professionnalisation de la musique.
0: En fait, vous avez transformé l'essai, quoi.
1: C'était de la passion quand on était en Afrique, mais quand on est arrivé ici, c'est devenu une profession.
0: Voilà. Quand on vous entend chanter premier gaou a cappella à l'Olympia en 2002, on se dit que heureusement que vous y avez cru.

0: Magic System était dans Décibel pour l'annonce de la grande tournée qu'ils donneront partout en France pour fêter leurs 30 ans.
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0: 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Émilie Mazoyer et Louisa.
1: Une artiste qui ne sera pas la voix d'un seul tube.
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1: Tube, hein, cela dit, Soleil Bleu nous a fait danser tout l'été dernier et nous a permis de découvrir la voix de Louisa, jeune trentenaire franco-brésilienne, amoureuse de toutes les musiques, qui vient ce soir vous présenter son premier album. Et bonsoir Louisa.
3: Bonsoir.
1: Bienvenue dans Décibel. Chère Louisa, on s'était croisés aux dernières victoires de la musique. Et alors, je vous avais trouvé complètement à votre place. Et je sais pas, contente de faire partie de cette grosse cérémonie. Certaines et certains y étaient vraiment le ventre serré, pas bien, avec des gouttes de sueur là sur les tempes. Et vous, non, vous étiez bien avec vos deux copains de Bleu Soleil.
3: Oui.
1: C'est un bon souvenir.
3: Ouais, c'était un bon souvenir. En fait, je me suis, juste avant mon passage, juste avant qu'on rentre sur scène, il y a du coup le présentateur qui dit, et maintenant une habituée de la scène. En fait, il allait appeler Camilla Jordana, mais c'était juste avant nous. Et en fait, je me suis dit, je me suis matrixé le cerveau en m'imaginant que j'étais une habituée. Je dis, mais oui.
1: Des cérémonies.
3: Mais oui, je suis une habituée, je suis à ma place, c'est là, ici.
1: Ouais. En tout cas, c'était une belle soirée. C'était une belle soirée.
3: Ouais, c'était une belle soirée. Puis je revenais du Brésil, donc j'étais dans une good vibe.
1: Ok. Alors, j'ai un peu menti tout à l'heure quand j'ai dit que c'est avec Soleil Bleu qu'on a découvert votre voix. En vrai, sur plein d'albums, on vous entend, Louisa. Nous, ici, dans Décibel, on avait craqué sur Hélicoptère, le dernier album de Féfé. Il était venu en parler dans l'émission et il avait parlé de Quelque part, votre duo. Quelque part.

0: Louisa et Féfé. Louisa,
1: Féfé.
0: Il est bien cet album, hein, ouais. Hélicoptère sous-côté. Allez écouter Féfé, vous serez heureux. Mahom aussi, qui vous fait chanter Le temps de l'amour.

0: s'entend aussi à plusieurs reprises d'ailleurs avec Zoufris Maracas.
1: 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Alors en attendant, laissez-moi donc rêver qu'il existe un moyen pour arrêter le temps.
0: Et ça, je me dis, c'est le CV d'une chanteuse qui a commencé par faire ses classes beaucoup sur scène. Et c'est comme ça qu'on rencontre sa famille musicale et des gens chez qui on va comme ça inviter sur un ou deux morceaux.
2: Ouais, alors là on a entendu trois, mais en vrai il y en a bien plein d'autres.
0: Énormément.
2: Il y avait Fakir aussi, il y a du coup que Style là, il y en a beaucoup.
0: Il y en a énormément.
2: Et la plupart, ouais, avant d'être chanteuse professionnelle, je squattais les scènes des autres en fait, je montais sur la scène des autres et j'attrapais un micro, c'était genre plus fort que moi. Il fallait que je partage les mélodies que j'avais dans ma tête, vraiment c'était vital quoi. Et du coup, heureusement, tout s'est bien passé. Et apparemment, j'ai fait des prestations assez correctes, puisque les gens m'ont proposé ensuite d'enregistrer avec eux. Donc, la plupart du temps, ça s'est fait comme ça, oui. En volant le micro, en volant
0: au culot, en fait.
2: Au culot total.
0: Au culot et au talent. Parce que, effectivement, ouais, une fois qu'on a chopé le micro, faut assurer. Ça a été votre cas. Alors, c'est marrant, vous avez employé l'expression avant d'être chanteuse professionnelle. Qu'est-ce qui, pour vous, est le point de bascule, le moment entre la fille qui rêve de chanter et la fille qui est chanteuse?
2: Mais en fait, j'ai pas tant rêvé de chanter. C'est vraiment, comme je disais, c'est devenu vital, quoi. Vraiment, à un moment donné, je pouvais plus assister à un concert en tant que spectatrice. J'avais deux options. Soit il fallait que je parte du concert, soit il fallait que je monte sur la scène pour chanter, parce que vraiment, c'était physique, quoi. Je sentais que ça brûlait en moi. Il fallait absolument que soit je parte, soit que je monte sur la scène. Donc, c'était pas tant un rêve, mais vraiment une nécessité, quoi. Vraiment.
0: Mais c'est magnifique. C'est la première fois que j'entends ça, Louisa. Non, mais alors, moi, franchement, ça me touche énormément ce que vous dites, parce que, en fait, je pense que les artistes pour qui c'est vital, pour qui c'est faire de la musique ou mourir, alors, c'est pas les plus équilibrés dans la vie, mais qu'est-ce qu'ils donnent, quoi, quand ils sont sur scène ou même quand ils sont en studio. Alors, c'est quoi le parcours qui vous amène à ça, à ce feu dans le ventre? Je sais que vous avez fait très jeune de la musique, vous avez aussi fait les beaux-arts. Bref, vous êtes une artiste avec un grand A. Racontez-moi un petit peu le parcours.
2: Bon, déjà, je suis née dans une famille artistique. Mon père, lui, il est musicien. Ma mère, elle est danseuse contemporaine. Et mon père fait du jazz et ma mère, du coup, danse contemporaine. Donc, les deux, dans leur médium, on parle beaucoup de liberté, quoi. C'est vrai que dans le jazz, on parle, du coup, d'improvisation. Oui. Et pareil, dans la danse contemporaine, danse contact. Et ma mère, elle nous a toujours, depuis petite, elle nous a amenés à nous libérer corporellement et à réussir à s'exprimer sans peur avec notre corps, et elle nous faisait des gages en fait, genre ok, pour 2 euros là au milieu il y a un bouchon on était en voiture, il y a un bouchon, je mets la musique à fond et tu danses au milieu des voitures. Donc, quand t'es petit, pour 2 euros tu le fais, tu vois. Ouais. Où on est là, on voulait trop l'énorme sucette dans la boulangerie, elle dit bah ok, vous voulez la sucette, mais là on doit danser la valse au milieu de la boulangerie pendant 5 minutes, et on était là bah vas-y, ok, tu vois, voilà, avec le recul j'ai dit
0: génial.
2: Génial. Et en fait, elle nous a libérés quelque part.
0: Ah bah là, c'est le vaccin contre tous les complexes.
2: Ouais.
0: Formidable. Et alors, c'est votre maman ou votre papa qui est brésilien?
2: C'est ma mère.
0: Ah.
2: Ouais. C'est la liberdade do Brasil. Et du coup, déjà, il y a eu ce côté-là où, depuis que je suis née, tu vois, on se met pieds nus, on danse dans la rue, elle nous a, voilà, y a eu ce truc-là. Et ensuite, mon père, dans la musique, j'ai beaucoup écouté, il nous a, voilà, il y a des disques magnifiques dans sa bibliothèque, il y a du monde entier, c'est vraiment voilà, j'ai découvert le monde quoi, dans ces disques, et très comment dire, avec une écoute assez rigoureuse, quoi. C'est vrai que voilà, il fallait une écoute attentive, j'ai vraiment, enfin voilà,
0: c'est l'écoute qui permet d'apprendre des choses aussi en écoutant les autres, quand on écoute vraiment.
2: Ouais, ouais, tout à fait. Je pense que ouais, mon père, il a eu plus une approche un petit peu plus sérieuse en fait dans son approche avec l'art, même dans le cinéma. Tu vois, c'est vrai qu'il est très cinéphile aussi. Il fallait qu'on regarde le film depuis le générique. Quand tu vois, voilà, c'était très sérieux. Et moi, j'ai des tics maintenant. Tu sais, quand je regarde des films avec des copains, j'ai dit non, mais on se tait.
0: Et ah, il faut pas se lever au cinéma avant la fin du générique de fin, quoi.
2: Ouais, non, mais même surtout à la pas. Maison, tu ouais. vois, ah, je veux ouais. dire, on éteint tout, là, le film a commencé, genre, c'est silent, mais genre, vraiment, il nous regardait, genre, bref, je reproduis un peu ces tics, un peu, des tyrans, comme ça, mais, bref, au final, ça m'a permis aussi d'avoir un regard et une écoute attentive sur l'art en général. Donc oui, donc j'ai toujours baigné dans la musique, mon père musicien, donc j'étais toujours dans les répétitions, dans les concerts, les tournées, et du coup génial quoi, j'ai toujours c'est grandi avec ça. Et dès que mes parents ils ont capté que j'aimais bien chanter, du coup ils m'ont mis à la maîtrise de Bretagne, c'est un cursus horaire aménagé. Du coup,
0: c'est très intensif là. Ouais, ce sont des jeunes musiciens mais qui bossent comme des pros. Hein.
2: Ouais, 4 heures par jour quand même, tous les jours. Ouais, tous les jours conservatoire, mais c'était super parce que du coup j'allais à l'école que le matin
0: et conservatoire l'après-midi.
2: Ouais. Donc pour nous c'était le rêve. Hein. C'était trop bien. Et là formation classique. Voilà, ça c'est très très rigoureux aussi, mais c'est ce qui me donne la liberté aujourd'hui d'aller où je veux musicalement, quoi. Donc ça c'est vraiment génial.
0: Dans ce premier album, justement, hein, on va dans plein d'endroits que vous entendrez tout à l'heure, parce qu'on va se balader dans le disque. Mais on va commencer avec la chanson qui vous a amené aux victoires de la musique et qui a été le gros tube depuis l'été dernier. C'est Soleil Bleu, donc en collaboration avec Bleu Soleil. Et alors, la légende raconte, Louisa, que vous avez écrit les paroles dans le RER.
2: Une partie des paroles, ouais.
0: C'est génial. Parce qu'alors, ça n'a rien à voir avec un RER, hein, pour ceux qui connaissent pas la chanson.
2: Bah ouais, mais justement, j'avais, en fait, je revenais du Brésil, là. Le Brésil est toujours quelque part, hein.
0: Oui.
2: C'est évident. Et oui, séparation et, ouais, c'est comme si j'avais fait un voyage astral, comment dire, une projection, j'ai fermé les yeux et je me suis, j'ai imaginé mon monde, parfait. Je l'ai écrit pour me faire du bien en fait, et j'ai pas du tout. Mais c'était inconsciemment. J'ai tout fait ça inconsciemment. Je pensais même pas un jour la chanter en live. Je pensais pas que encore moins que ça allait exploser comme ça. Donc je l'ai vraiment fait pour moi et sans imaginer que ça allait faire du bien à autant de monde. Donc ça c'est vraiment trop bien.
0: Louisa, élève de la maîtrise de Bretagne à Rennes, énormément de chants, etc. Ça c'est toute votre enfance, beaucoup de musique. Donc on a dit du piano, de la guitare, de la harpe, de la danse, etc. Et à un moment, vous allez évidemment prendre votre envol qui amènera un peu plus tard aux collaborations dont on a parlé et puis à ce premier album. Mais je sais que ce qui a beaucoup changé votre vie et finalement qui vous a transformé en l'artiste que vous êtes aujourd'hui, c'est les voyages.
2: Oui, tout à fait. Ouais. Tout à fait. C'est vrai que arrivé en fait après la maîtrise de Bretagne, arrivé au lycée, j'osais pas chanter. C'est vrai qu'en France, il y a un peu ce truc du jugement, du regard de l'autre, et j'osais pas dire que je chantais. En plus, je faisais du classique, alors trop la honte. Du coup, mes potes au lycée ne savaient pas du tout que je chantais. Et puis en plus, bon, j'avais d'autres aspirations. Je commençais à découvrir la musique électro, donc voilà.
0: Ouais.
2: Et ensuite, mais il y avait quand même cette pudeur, un peu cette gêne, un peu, voilà. Et à 18 ans, je suis retournée au Brésil toute seule. Et là, les Brésiliens, ils ont une sorte de bienveillance de base, quoi que tu fasses, ils t'aiment. Et en fait, donc à 18 ans, ils m'ont redonné la force de juste rouvrir ma voix. Et à 19 ans, je suis restée à La Réunion pour 5 ans. J'ai fait mes études là-bas.
0: Les Beaux-Arts, ouais.
2: Et en fait, à La Réunion, là, du coup, là, la voix, elle s'est... Là, je l'ai plus refermée, là.
0: Ouais.
2: Je l'ai plus refermée. J'ai découvert, du coup, les jam sessions, donc la musique à improviser. Et à La Réunion, c'est très riche. Du coup, il y a vraiment énormément d'un. C'est vraiment, on appelle La Réunion, je pense.
0: Oui, ça réunit.
2: Ça, vraiment.
0: Ouais,
2: ouais. il y a des influences du monde entier, des gens du coup quand on fait des jam sessions, c'est des vrais jams dans le sens où on invente tout du début à la fin.
0: C'est-à-dire que vous, quand vous chantez dans une jam, vous savez pas ce que vous allez chanter, vous improvisez des paroles, vous accompagnez
2: Alors, j'improvise. Moi, quand je chante à la base, je chante dans une langue inventée. Les paroles, ça vient après, c'est venu un petit peu par défaut, par contrainte. Mais moi, donc, j'ai sorti plein de sons, j'ai sorti même un EP entier dans un langage inventé. Et c'est mon langage préféré. J'utilise ma voix simplement comme un instrument, en fait. Et avant de mettre du sens, parfois, je trouve que la musique, elle parle tellement déjà d'elle-même et les mots, ils peuvent être réducteurs, quoi. Et donc, c'est juste utiliser ma voix comme un instrument musical, quoi. Et du coup, j'improvise comme ça. C'est ce qui m'intéresse, c'est ça, c'est la mélodie, la musicalité des sons et la percussion aussi des sonorités, des mots. Et quand je chantais à la maîtrise, on chantait en allemand ou en latin, donc moi je comprenais rien de ce que je chantais. Oui. Et c'est quand on lisait les partitions, il y avait une note et un son en bas, et moi j'ai appris à la musique comme ça, en fait. C'est juste une note et une sonorité. Je pense que c'est comme ça que j'ai construit un petit peu ma perception de la musique, quoi. Et du coup, complètement, complètement improvisé. Il pouvait y avoir un clavier qui faisait du hip-hop, un violon classique avec un rythme de percussion maloya traditionnel de la Réunion. Et puis on mélangeait tout ensemble. Et puis on faisait une musique tous ensemble. Et c'est vraiment là, donc je suis tombée dedans. Et personne pouvait m'arrêter. Je pouvais chanter pendant 3 jours non-stop, quoi.
0: Ben, ce foisonnement, on le retrouve hein, dans ce premier album. Il vient de sortir. Alors, les amis, évidemment, je vous le recommande. Pour se balader un petit peu dedans, vous dire que, bah oui, du voyage, il y en aura toujours avec Louisa et Jetlag. J'étais

0: Alors, Louisa, toutes ces chansons qui viennent de sortir, comment elles sont arrivées? Est-ce que tout ça est très récent? Est-ce qu'il y a des chansons que vous avez en vous depuis vos premiers voyages au Brésil, à La Réunion, etc.? On est comment dans le temps sur ce disque?
1: Alors c'est très mélangé, c'est vrai que j'ai des textes, je pense, qui traînent dans mon téléphone depuis 2 années au moins.
0: Ouais.
1: 3 ans, le temps passe tellement vite.
0: Louisa est en train de regarder en fait l'arrière de sa pochette pour voir un peu les chansons. Celle qui arrive par exemple, La Vida Loca.
1: Alors La Vida Loca, celle-ci, elle s'est faite cette année. Je l'ai écrite cette année. Et en fait, quand j'ai commencé à l'écrire, j'ai pensé à inviter Carbone dessus. C'était le feat que je voulais faire avec Carbone, parce que d'accord, je trouvais que c'était un peu la vibe un peu solaire qu'il avait dans Imagine. On venait de se rencontrer, je l'ai trouvé super. Et quand je commençais à l'écrire, je me suis dit, ah, ça me fait penser à Carbone, viens, je l'invite. Et le jour d'arriver au studio, il me dit... Ah, mais je sais pas, je crois que celle-ci, c'est un peu gagné d'avance. Moi, je chercherai un truc un peu plus mélancolique. Et du coup, on est parti sur totalement autre chose.
0: Vous avez fait étincelle ensemble.
1: On a fait étincelle. Du coup, on a rouvert nos tiroirs, on a fouillé ce qu'on avait, et puis on a inventé une nouvelle chanson. Étincelle, du coup, La Vida Loca, ça s'est fait cette année. Ouais, il y a des bouts où j'avais déjà commencé à écrire, par exemple, Western Chinois. Je me souviens que j'avais Western Chinois. J'ai testé dans toutes les langues. J'ai même fait une version avec un mélange de hongrois, de japonais. J'ai fait vraiment plein de versions.
0: Mais si vous vous demandez, Western Chinois, c'est comme ça.

0: Alors ça veut dire qu'en fait, une chanson, avant le jour, la seconde où vous l'enregistrez, elle peut changer 600 fois.
1: Bah même maintenant, hein, moi j'aimerais bien faire un album juste de remix de mes propres chansons.
0: Enfin, il vient de sortir, Lisa. Attendez un peu quand même. Faut attendre la réédition, quoi, dans quelques mois.
1: Ouais.
0: Ah ouais, mais c'est vrai. Mais oui, mais ça c'est voilà les vestiges du live en fait, et de toutes ces jam sessions, etc. Pour vous, en fait, la musique, elle est pas figée.
1: Ah, c'est hyper difficile. C'est hyper difficile de se dire ah, c'est fini.
0: C'est comme ça.
1: Ouais. C'est vrai qu'il peut avoir vraiment plein de directions différentes et c'est très compliqué pour moi, ouais, de figer ça. Moi, je fais de la peinture et c'est un peu pareil de dire vas-y là on s'arrête. Du coup, je fais plusieurs versions de peinture. Enfin bon, bref, je vais pas partir.
0: On s'est baladé un petit peu à l'intérieur de ce disque extrêmement solaire et qui réunit finalement tout ce que vous aimez dans la musique. Vous avez réussi à le mettre dans votre disque.
1: Il a fallu me canaliser un petit peu. Oui, parce que j'aime le monde en fait. J'aime le monde. On m'a dit Louisa, premier album, viens, on essaye un petit peu de pas trop perdre le public, mais voilà, d'essayer d'avoir quand même un fil rouge. Bon, évidemment, il y a le Brésil qui est là. Il y a ma double culture qui est celle-là. On peut pas y échapper.
0: Mais on ne veut pas y échapper.
1: On ne veut pas y échapper. Après, j'ai un grand amour de la musique tzigane, aussi Balkans, spécifiquement Roumanie. J'ai réussi un petit peu à l'intégrer à la fin d'un morceau qui s'appelle Nuages, que j'ai fait en featuring avec
0: La Daniva.
1: Avec La Daniva, ouais.
0: Ah, on écoute quelques notes, et j'adore ce morceau.
1: Trop bien.

0: On est presque dans un film de Costa Rica. Je suis fan, c'est mon rêve de jouer dans un film de Costa Rica et de chanter avec lui. Je te jure, c'est.
1: Mais il faut lui dire, Emir, she's here.
0: Oui.
1: Elle est là.
0: Non, mais
1: elle
0: en plus,
1: est là, Louisa.
0: Il me connaît, genre, j'ai squatté une de ses scènes aussi.
1: Ah, bah oui. Faut dire, les concerts d'Emir Costa Rica et le No Smoking Orchestra, c'est quelque chose.
0: C'était
1: hein.
0: Ça.
1: Ah
0: ouais. À la Réunion en 2016.
1: Ah ouais.
0: Je suis montée sur la scène dans un festival et j'ai chopé le micro. Je savais pas trop qui c'était à cette époque-là. Et je vois, il joue de la guitare, il me regarde et il vient me voir, il fait What's your name? Et
1: j'ai dit. Vous le faites bien, vous l'imitez hyper ouais. Bien, je l'ai interviewé, il a vraiment cette voix.
0: J'ai dit Louisa. Et là, et notre chanteuse, Louisa! Et les gens, ils pensaient tous que j'étais slave ou roumaine, parce que comme j'improvisais aussi mon langage quand je chantais, c'était marrant.
1: Que de bons souvenirs. Alors ça, c'est un très très beau souvenir de scène. Ça veut dire que donc la tournée qui s'annonce, autant que ce soit là, sur tous les festivals d'été, je l'ai dit, hein, vous êtes une des artistes les plus programmées cette année. Et puis ensuite, donc il y a votre tournée à vous. Tout est déjà prêt dans votre tête.
0: J'ai trop hâte. Bah déjà, nous, on va vivre la première aventure du tourbus. Pas sur toute la tournée, mais sur quand même une bonne partie. Et moi, j'ai jamais voyagé en tourbus, donc j'ai très hâte de découvrir ça. Plus, c'est mon équipe de musiciens. On est des bons jammeurs. Du coup, on va faire de la musique. Ça se trouve, il y a un album qui va naître.
1: C'est possible, hein, que ça vous inspire
0: dans
1: en vrai.
0: Ouais.
1: Et puis, je citais ces énormes festivals. Ça va être des foules assez énormes et denses et compactes. Ça vous excite? Ça vous donne le trac?
0: Écoute, j'ai là, du coup, à force d'avoir fait quand même beaucoup de scènes,
1: oui.
0: Je suis de plus en plus libérée. C'est vrai que moi, les deux premières années, quand j'ai commencé à faire de la scène, du coup, ça remonte à 2018-2019, j'étais terrifiée à parler au public. Je disais quasiment rien. Je disais bonjour, au revoir. Au milieu, je disais le nom du groupe.
1: Oui.
0: Mais voilà. Et là, de plus en plus, maintenant, ça fait tellement du bien de pas avoir peur, d'être libérée, de parler, parce que je pouvais chanter devant 20 000 personnes, mais parler au public, en fait, quand j'ai réalisé que je devais faire l'animation aussi,
1: oui.
0: J'avais pas eu conscience de ça, en fait, au début, avant mon tout premier concert. Tu sais, je me dis, bon, je suis chanteuse, je vais chanter, mais non, en fait, il faut animer.
1: C'est vrai,
0: c'est un autre métier, quoi. Et là, maintenant, j'aime bien, je me suis trouvé un petit clown, et ça me fait du bien, du coup, là, maintenant. Bon, préparez-vous, peut-être, je vais vous mettre des tunnels. Avant, je parlais pas, maintenant,
1: elle va faire des chroniques.
0: Mais même ça nous arrive genre d'improviser complètement une musique maintenant en live. Parce que ça aussi c'est un truc que j'avais pas conscience avant de faire mes premières scènes. C'est qu'on allait devoir faire tout le temps les mêmes chansons en concert.
1: Ah oui, la fameuse setlist.
0: Ouais, et c'est vrai que comme je viens de la musique improvisée, des jams et tout, ce que j'aime, c'est créer la musique instantanée, quoi. C'est de la découvrir au moment où je la fais. Et là, de savoir que j'allais faire tout le temps les mêmes morceaux, ça m'a un petit peu, c'était un peu la désillusion. Donc là, avec mes musiciens, c'est cool. Ça nous arrive des fois d'improviser une musique sur scène et ça, c'est génial.
1: Ah, donc n'hésitez pas à prendre des billets pour plusieurs dates de concerts de Louisa. A priori, il y aura des surprises à chaque fois. Et donc, entre les chansons, c'est le retour de la petite fille qui dansait dans les embouteillages. Ça y est. Libérée, délivrée. Louisa, je vous souhaite le meilleur avec ce disque, avec cette énorme tournée. Et à la prochaine, Louisa. Merci.
0: Merci beaucoup.
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2: On a commencé ensemble, vous savez, dans les disques RCA. Et le grand, grand président, c'était François Dacla, qui je dois tout. Il y avait Mylène Farmer qui débutait, il y avait Laurent Voulzy. 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

Il m'a dit, vous avez tous des baskets, allez, je vous emmène tous à l'usine. On va amener du champagne pour tous ceux qui enveloppent vos CD pour Noël. 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

Bon courage à vous qui êtes au travail. Et puis côté météo, les températures vont à nouveau remonter cette semaine. Faites donc attention à vous et à la chaleur. Pensez à vous hydrater régulièrement. Musique maintenant avec Axel Red. Sensualité sur votre radio ici. Jamais.

0: Sensualité, Axel Red sur votre radio ici. Valérie Damido et Eric Bastien sont maintenant avec Franck qui donne un petit aperçu de ses talents d'imitateur. Quant à Véronique d'ici le Pays de Savoie, elle nous explique sur votre radio ici pourquoi elle n'exerce pas le métier dont elle rêvait et ses raisons sont très bonnes. Sinon, ça aurait été un tout petit peu compliqué, je pense.
1: Alors, on parlait avec notre Franck qui joue avec ici Picardie de ça.
2: La tactique des gendarmes.
1: Et oui, parce qu'il a raté le concours, il a voulu être gendarme, mais il a été gendarme pendant 5 jours. Pourquoi ? Parce qu'il a tourné dans un téléfilm. Raconte-nous.
3: Et voilà, j'ai eu la chance de faire de la figuration dans un téléfilm qui a été tourné dans la région Baie de Somme. Et j'ai été gendarme pendant 5 jours avec Lionel Astier, Sonia Roland, Jérôme Robard, François Ferroletto. Et en fait, j'ai pu revêtir l'uniforme pendant 5 jours et déambuler dans la baie de Somme, les rues d'Abbeville, le Crotoy. Ah oui.
1: Oh, t'avais le costume, t'as fait les photos, j'imagine. Bah oui, bien sûr.
3: Oui, j'ai fait beaucoup de photos pour avoir des bons souvenirs. C'était vraiment ambiance bon enfant, on mangeait tout le monde ensemble avec le réalisateur. Les comédiens étaient accessibles, on a vraiment passé un très bon moment. Il n'y a que Sonia Roland qui a souffert des conditions météo.

0: Ah, il faisait froid.
1: Oui, mais moi j'aurais souffert aussi. On n'aime pas le froid, nous. T'essayes de faire comédien, mais tu fais aussi imitateur. Et paraît que tu imites des gens. Alors tu vas nous imiter un peu des gens, puis on va essayer de trouver. Vas-y, allez, c'est parti, c'est on parti. T'écoute.
2: Valérie, t'es là ou t'es pas là, Valérie? Si t'es là, c'est que t'es ici. Si t'es ici, c'est qui à la radio?
0: Jeff Tuche. Jean-Paul Roux.
1: Ah bah oui, c'est Eric, Jeff Tuche.
0: Pas mal, hein?
2: Je sais que vous aimez, Eric, la bonne nourriture, mais je vous conseille la tête de veau.
0: Mais écoutez, je suis d'accord.
1: Chirac!
0: Allez, une autre!
1: Allez,
0: dernière.
1: Une autre!
0: Mais bon,
1: les...
2: Valérie, vous êtes toujours là, Valérie? J'espère que tout le monde est au taquet aujourd'hui. Hein? Ça va aller?
1: Tac, badaboum!
3: Pas rien, c'est Jean-Denis.
1: Eh ben voilà, t'as plus qu'à faire. Tu feras la première partie du spectacle des trois poneys avec.
0: Fais ma première partie! Enfin, fais le spectacle, je ferai que la première, je suis tellement minable. Par contre, je voudrais juste dire à Didier Gustin qu'il peut s'inquiéter. Hein, là,
1: oui, bah oui, Didier, si tu nous écoutes,
0: là, t'es
1: mon
0: foutu,
1: chéri.
0: Didier, hein.
1: Voilà, bon. Alors, mon petit Franck, nous allons marquer un deuxième point car je te rappelle que tu en as déjà un. Tiens, je te mets un petit générique. Pokémon. Alors, écoute bien ma question. Le mot Pokémon, c'est l'abréviation de Pocket Emotion, chaque créature représentant une émotion humaine. Est-ce que le mot Pokémon est l'abréviation de Pocket Emotion? Puisque chaque créature représente une émotion humaine. Est-ce que c'est vrai ou faux? Top chrono, 5 secondes.
2: Je veux dire vrai.
1: Point du tout, mon Francky. Pokémon, c'est l'abréviation de Pocket Monster, monstre de poche en anglais. Ça vient du japonais Poketo Monsuta, utilisé dès le lancement de la franchise en 1996. Voilà, donc pas du tout, pas de point, mais c'est pas grave.
0: Bon, Véronique, on n'a pas de point, mais ça va aller dans un instant. Est-ce que tu sais faire des imitations, toi, Véronique, ou pas?
4: Alors, pas du tout.
0: Ah, même pas une petite, pas quelqu'un, non?
4: Même
0: rien du tout.
4: Pas une petite, non.
0: Oh, c'est pas grave. Véronique, travailleuse sociale avec les enfants en situation de handicap, on l'a dit tout à l'heure. T'as même été mandataire judiciaire à la protection des majeurs, t'as été assistante sociale. Bref, j'ai quand même l'impression que t'as toujours eu cette vocation d'aider les autres.
4: C'est ça. Ça fait 30 ans.
0: Bah, c'est beau. Bah, voilà, c'est bien de le dire. Mais petite, tu rêvais d'être esthéticienne ou, et tu voulais aller dans l'armée?
4: Ouais, j'aurais voulu être infirmière dans l'armée.
0: Oh. Infirmière dans l'armée. Ouais, alors pourquoi tu n'y as pas été? Tu peux nous expliquer pourquoi tu as un petit souci avec l'armée?
4: Avec l'armée et avec le sang. J'aime pas la vue du sang.
0: Oui, ah, ça
4: déjà,
0: d'accord.
4: C'est compliqué quand on veut être infirmière.
1: Oui.
4: Et militaire, oui, j'ai un problème avec la hiérarchie.
0: Ah. Alors là, tu t'as bien mis tout à côté, hein, peur du sang, la hiérarchie, tu vas t'affaire bien dans l'armée. Eh ben, ouais. Forcément, c'était pas la hiérarchie.
4: Ah, mais les rêves d'enfant, il faut quand même.
0: Non, mais t'as raison. Un beau point commun, ça, Valérie, elle adore la hiérarchie aussi.
1: Ouais, j'adore. Moi, je respecte vachement tout. La hiérarchie, mais faut pas que ça soit.
0: Ouais, il va pas trop, hein.
1: Faut pas qu'il y ait des ordres idiots, c'est tout.
0: Véronique est sportive, bien sûr. Qu'est-ce que tu fais comme sport, Véronique?
1: Comme moi? Tu peux dire un autre point commun avec Valérie, Véronique est sportive.
0: C'est vrai.
4: Bah, en plus, Valérie, Véronique, ça commence par un V. Voilà.
1: Évidemment, le V de la victoire, chérie.
0: Bien sûr, mais ça n'oublie pas ce que tu fais comme sport, Véronique. Qu'est-ce que tu fais?
4: Je fais du vélo, je fais du ski, la rando.
0: Bien sûr.
4: Je sais pas, j'ai un abonnement à la salle de sport.
0: Ah bah voilà, commence par ça, abonnement à la salle de sport. Ça veut dire que tu fais des machines un peu, du gainage,
4: la fonte. Oui, mais il y a du stretching, il y a du pilates, il y a tout ce qu'on veut, hein, du renforcement musculaire.
0: T'es trop forte, Véronique.
1: Bah, c'est des mots, il a appris deux mots.
0: J'ai rien compris aux mots qu'elle vient de prononcer.
1: Voilà.
0: Le pilate, pilate des Caraïbes, bien sûr.
1: Exactement. Avec Johnny Crêpe.
0: Très bon, ça, j'adore. Elle est pour vous, celle-là.
1: Ah, celle-là, elle est pour moi.
0: Johnny Crêpe. Ah, je la mets dans le spectacle, elle est géniale.

0: Christophe Maé, que vous pourrez voir sur scène dans toute la France à partir du mois de septembre, La Lune, sur votre radio ici. Faisons connaissance à présent avec Nicolas d'ici Loire-Océan et Sandra d'ici Isère. Je me souviens très bien de Sandra, c'est moi qui avais fait son entretien préparatoire et nous avions discuté de tout et de rien pendant un très long moment, c'était très sympathique. D'ailleurs, si mes souvenirs sont bons, c'est elle qui a gagné le cadeau de la semaine. Valérie Damido et Eric Bastien ont passé un bon moment avec eux sur votre radio ici.
1: Alors, il paraît que tu as d'autres petites manies, tu aimes surtout les activités à sensation, t'as fait du saut à l'élastique, t'as fait des plongeons d'une falaise, genre 10 mètres de haut, et t'as plongé avec des petits requins, dis donc.
2: Ben oui, c'était, je crois que c'était en Thaïlande, mais je suis pas certain. Et donc, je fais beaucoup de snorkeling quand je suis en vacances, parce qu'en France, je ne peux pas parce qu'il fait trop froid.
1: Oui.
2: Et une fois, bon, je suis tombé sur des petits requins. Enfin, on les a vus de loin et
1: pour les requinous.
2: Approcher, mais des requinous, ouais, si on veut, c'est mignon.
1: Des petits requinous. Ok. Bon, le prochain défi pour Nicolas, c'est faire un saut en parachute. On te le souhaite. Hein, de faire un saut en parachute. Peut-être grâce au club Bellambra que tu vas peut-être gagner. C'est la question. Écoute bien, c'est la question à choix multiple. Tu peux prendre 3 points d'un coup. Tiens, je te mets un petit coup de Danny Briand.
3: Mm-hmm. Tant qu'il y aura des femmes, le monde aura une âme.
1: Ça, c'est pas faux. Si les femmes étaient là au pouvoir, on aurait moins de tanas. Alors écoute bien, ce dimanche 8 mars, on va célébrer la journée internationale des droits des femmes. Est-ce que tu sais en quelle année ça a été officiellement instauré ? Alors écoute bien les propositions. 1910, 1945, 1977... Ça n'existe pas. Alors, le dimanche 8 mars, on célèbre la Journée internationale des droits des femmes. En quelle année ça a été instauré ? 1910, 1945, 1977. J'attends encore la date. Top chrono,
2: 1945. 1945.
1: J'ai entendu, mon chéri. Je suis mortifié.
4: Ah bah ça.
1: Tu sais en quelle année on a eu le droit d'avoir un chéquier, nous, les femmes ? En 65. Alors je t'explique, en 45, on n'en avait rien à foutre du droit des femmes. C'est en 1977, c'est l'Organisation des Nations Unies qui a reconnu officiellement la journée des droits des femmes et pas la journée de la femme. Hein. Arrêtez de nous acheter des roses et des conneries, nous ce qu'on veut c'est le même salaire. Et donc on pense bien fort aux femmes, sans qui évidemment rien ne serait possible. Et il y a encore du taf, et tu n'as pas de points mon doudou, c'est pas grave.
4: Oui mais Sandra, toi tu as 4 points, la force tranquille. Sandra, elle se balade là depuis midi, là, voilà, ça énerve un peu Valérie, mais je rappelle quand même tout l'enjeu de cette émission. 3 candidats gagnants depuis le début de la semaine. Vais-je arriver à en avoir un 4e pour la première fois de ma vie, Sandra ? Je ne sais toujours pas. Sandra qui a un petit côté maniaque, hein, Sandra, à Lyon. On aime bien que la vaisselle et le lit soient bien faits.
5: Ah oui, ça c'est vrai que j'inculque aussi à mon fils, on ne part pas de la maison, on ne sort pas de la maison, sans qu'au moins le lit et la vaisselle soient faits.
4: Ah oui, dans cette petit côté sorcière bien aimé, il faut que ce soit tout bien rangé. Tu adores le repassage également, c'est fou ça.
1: Ah ouais, c'est fou ça.
5: C'est vrai.
1: Oh là là.
4: Ouais, tu as été jusqu'à t'équiper. Non mais attends, tu t'es équipé.
5: Ah ouais.
4: Dis-nous un petit peu ce que t'as pour le repassage.
5: Ben, pour le repassage, mon classique, hein, j'ai la centrale vapeur... En cas de repassage express, j'ai fer à repasser d'appoint et j'ai surtout le petit fer repliable de voyage.
4: Ah oui, non, là, il y a une obsession sur le fer, là, on est d'accord. Ah oui, quand même,
1: je t'admire.
4: Ah, oui. Alors, tu as horreur des gens qui reniflent.
5: Ah, arrête, non, surtout pas ça, Eric, je risquerais de. Non.
4: Surtout, c'est vrai.
5: Ouais, ça, à ce point-là, vraiment, et ça m'est arrivé encore.
4: Ah mince.
5: Ouais, c'est pas si vieux que ça. Oui, je ne supporte pas les gens qui reniflent ou qui se ratent le fond de la gorge. Enfin, vraiment, ça me.
4: Ouais.
5: Voilà.
4: Ah, parce que sinon,
5: je peux aider quelqu'un en détresse, mais pas ça, non, vraiment pas.
4: Et t'es capable d'aller
5: juste. Bonsoir, Émile.
4: Oui,
5: pour les autres.
4: J'ai compris. Mais t'es capable de. Il paraît que t'as vomi même une fois tellement t'as entendu le truc, t'as vomi.
5: Ah oui, je vomis, j'ai des haut-le-cœur et puis. Oui, il faut. Oui. C'est pas très élégant.
4: Oh, c'est tellement tentant de le faire, mais non, je ne le ferai pas. Non, je ne le ferai pas.
5: Après, mais pas maintenant.
4: Non, Sandra, tu n'aurais pas été dans ma team, je l'aurais fait avec plaisir. Mais non, je vais te protéger, mais c'est quand même fou hein, comme truc. T'es très râleuse, tu détestes les gens qui mettent aussi leur téléphone en haut-parleur pour discuter.
5: Mais oui, j'utilise beaucoup les transports en commun à Lyon, on est assez bien équipés, et je ne supporte pas effectivement les gens qui. qui discutent en haut-parleur, enfin, non, pas besoin non seulement de participer à leur conversation, et puis, bah, justement, j'écoute au taquet quand je rentre du boulot.
4: Oui.
5: Avec mes écouteurs, j'ai du mal à vous entendre.
1: Eh ben oui, mais moi je suis d'accord avec elle, c'est pas possible de les gens qui téléphonent avec le haut-parleur.
4: Je suis peut-être d'accord.
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David Bowie, Let's Dance dans la playlist d'ici. Alors, que diriez-vous d'une sortie dans votre coin maintenant ? C'est l'agenda de l'été avec des activités près de chez vous que nous vous proposons dans moins d'une minute. Et puis ensuite, Michel Jonas jouera du blues sur votre radio ici.

0: écouter ici, joueur de blues, Michel Jonas, évidemment. Valérie Damido et Eric Bastien jouent maintenant avec Nora, d'ici Roussillon, qui n'aime pas du tout le désordre. Et ce n'est pas tous les jours facile avec son mari. Et Francis, d'ici Occitanie, qui aime bien que tout soit rangé. Je ne sais pas vous, mais je pense qu'ils devraient se rencontrer, ces deux-là.
1: Nora, ma chérie, il paraît que tu adores ranger, tu n'aimes pas le désordre.
2: Tout à fait.
1: Alors comment ça se manifeste? Ça veut dire que tu ranges tout le temps?
2: Quand je travaille pas.
1: Ah, merci, quand tu travailles, on n'a pas le temps de... on y va tranquille.
2: Non,
1: bah oui, bon. Alors, est-ce que tu engueules Gaetano quand il range pas?
2: Non.
1: Parce que lui, il est bordélique, bien sûr.
2: Comme tous les hommes.
1: Oh bah voilà, merci. Hey, voilà. Bah c'est vrai. Pardon. Il y a un truc. Est-ce que toi aussi, par exemple, il a toujours pas compris? Parce que moi, par exemple, après 25 ans de mariage, j'ai du mal à lui montrer. Je dois baliser le chemin du panier à linge sale.
2: Bienvenue au club.
1: Bah voilà. Tu vois, c'est marrant parce que j'ai fait des petites flèches et tout. J'ai essayé, mais non.
3: J'ai toujours pas trouvé, moi.
1: Non, il y a un truc qui marche pas. Je sais pas. Bon. Alors, tu adorerais si t'étais un animal. Tu adorerais avoir l'œil du tigre. Tu aimerais être une tigresse. Pourquoi? Parce que c'est un animal que tu trouves sympa, joli.
2: Entre autres, indépendant,
1: ouais.
2: Féroce. Féroce, pas agressif, mais féroce, impressionnant.
1: Ah ouais, c'est très très beau un tigre, on est bien d'accord. Et si tu devais déjeuner avec quelqu'un de connu, tu adorerais déjeuner avec le chef amazonien Raoni.
2: C'est ça.
1: Alors tu parlerais de quoi avec Raoni?
2: Je parlerais de la terre, de la nature, j'apprendrais de son enseignement.
1: Ouais, très intéressant Raoni. Hein. Moi je...
2: Oui.
1: J'aimerais bien aussi déjeuner avec Raoni. Ça serait...
3: On n'avait jamais eu ça d'ailleurs.
1: Non, bah, ça veut dire que Nora elle aime bien la nature.
3: Exactement.
1: Alors ma chérie, c'est la question à choix multiples. Tu m'as fait un sans faute depuis le début. Je te pose la question, je te fais des propositions. Et tu as 10 secondes pour me donner ta réponse. On part avec Barbie Girl. Allez.
4: Barbie Girl in a Barbie World. Life is plastic. It's fantastic.
5: C'est du plastique.
1: Écoute bien. La poupée Barbie est née le 9 mars 1959.
3: Ah, comme vous.
1: Alors, quel était le... Je réglerai ça après. Quel était le vrai nom de la poupée Barbie? Alors, écoute bien. Brenda Malibu Parker. Beverly Sunshine Doll. Barbara Millicent Roberts. Valérie Barbichou Marouflette. Alors, comment s'appelait la poupée Barbie? Brenda Malibu Parker, Beverly Sunshine Dolls, Barbara Millicent Roberts, Valérie Damidouche Marouflette. Top chrono, 10 secondes.
2: Je dirais Barbara.
1: Et c'est une très bonne réponse.
3: Bon.
1: Et oui, Barbara Millicent Roberts. Elle est née dans la ville fictive de Willows, dans le Wisconsin. Bravo, 3 points de plus, tu as 7.
3: Francis qui habite à Villefranche de Lauragais, c'est en Haute-Garonne. Francis qui est à la retraite, qui est un passionné de cuisine. T'as une belle de chevaux aussi, pareil, à la maison? T'as bien la mécanique?
1: Oh, la de chevaux.
3: Francis?
6: Oui, c'est ça.
3: Ouais.
6: Thomas de chevaux.
3: Ah ouais, tu fais de la mécanique sur ta de chevaux. Et quelle année ta de chevaux?
6: 66.
3: Oh, génial!
1: Oh, la de chevaux!
3: Et elle roule encore, du coup, si tu fais un peu de mécanique dessus?
6: Ah oui, le moteur marche très bien.
3: Ah, génial! Oh, la de chevaux!
1: Moi, j'adore la de chevaux.
3: Eh oui,
1: très jolie.
3: On adore. Alors, on a parlé un petit peu des défauts de Nora. Oh, écoute, toi aussi, tu as quelques défauts. Et ça ne me surprend pas complètement, Francis. Hein. Tu as un côté maniaque.
6: Ouais, j'aime bien.
3: Ouais. Ah, t'aimes bien, en plus. Ouais. Alors, ça se caractérise comment et pourquoi?
6: Eh bien, en fait, moi, je range les choses et je sais toujours où je les ai.
1: D'accord. Ah, bah oui, c'est le principe.
3: Un maniaque du ménage.
6: Toujours au même endroit, je les mets.
3: Ah, d'accord. Il faut que tout soit au même endroit. Il faut que tu...
6: Oui.
3: L'aspirateur, la poussière aussi.
6: Sinon, vous perdez les choses.
3: Oui, je suis bien d'accord, mais vraiment, le lit, il faut qu'il soit bien fait. Il ne faut pas qu'il y ait de poussière sur les mains.
6: Non, mais j'exagère pas quand même. Hein, je ne suis pas...
3: Oui. Ouais. Il tient tête aussi dans ses défauts. Il tient tête. Et non, je voudrais quand même juste parler de son animal, puisque vous avez parlé de
1: animal
3: préféré. Vous savez quel est l'animal préféré de Francis, alors qu'il est chasseur pourtant, hein?
1: Bah, je sais pas.
3: D'y voir, Francis?
6: Les chevreuils,
3: j'aime bien. Eh ben non, pourquoi t'es chasseur si t'aimes les chevreuils?
6: Mais ça n'empêche pas, ça compatit. On peut faire l'autre Sinon, on aime toutes les bêtes, mais bon, on est obligé de chasser aussi.
3: Bon, alors c'est...
6: On n'est pas obligé de tuer chaque fois. Hein.
1: Ah oui, merci, oui.
3: Donc le chevreuil...
6: On prend l'appareil photo aussi. Hein,
1: ah oui, voilà.
3: Joli, mais fais ça, voilà, prends-les en photo, les chevreuils, voilà, c'est mieux.
6: Et après, je fais les deux.
3: Eh bien, c'est très bien, si tu voulais être un chevreuil, bah voilà, je comprends très bien, il n'y a pas de souci.

0: Un des derniers titres de Soprano, DJ dans la playlist d'ici. Place à l'amour maintenant avec nos deux candidats, Vincent d'ici Périgord et Florence d'ici Lorraine, qui racontent à Éric Bastien et Valérie Damido comment ils ont rencontré leur moitié sur votre radio ici.
1: Alors, notre ami Vincent. Ah, Vincent, tu as rencontré Eugénie, qui est ta compagne, grâce à une appli de rencontre, c'est ça?
2: Oui.
1: Magnifique. Oui. Et c'était quoi votre premier rendez-vous alors?
2: Un dimanche après-midi à Périgueux.
1: À Périgueux. Et il paraît que c'était pendant le confinement, tout ça.
2: Ça, c'était juste avant le confinement.
1: Ouais.
2: Et après, c'était pendant le confinement.
1: Et alors, du coup, ça a été le coup de foudre?
2: Oui.
1: Il y a eu un petit temps d'attente.
3: Oui.
1: Oui. Qu'est-ce qui t'a plu en premier chez Eugénie?
2: Sa gentillesse et puis sa douceur.
1: Oh, voilà.
3: Un timide, il est réservé, mais il est amoureux.
1: Ah bah heureusement qu'il est amoureux. Alors, ça fait 6 ans qu'ils sont ensemble. Donc, bon, ils sont ensemble depuis le confinement. Tout le monde se rappelle de ce moment exceptionnel du confinement. Mmh. Et alors, il paraît que, bon, bah, comme beaucoup de gens, je te rassure, il y avait évidemment des gens, des potes à toi qui avaient une maison avec piscine. Donc, évidemment, on allait quand même faire la fête au bord de la piscine.
2: Mmh. Voilà, oui. Des bonnes petites soirées privées entre amis pendant le confinement.
1: Eh ben évidemment, parce
3: confinement
1: que
3: confinement maillot de bain quoi.
1: Bah oui, bah écoute, tant qu'à faire, ce confinement ridicule. Et il paraît qu'une fois, quand même, tu t'es fait contrôler en rentrant de la soirée piscine sur la route.
2: En y allant.
1: Ah, en y allant. Et alors, t'as dit quoi?
2: Que je ramenais ma stagiaire chez elle, qui habitait à côté de ma compagne.
1: Ouais, alors que, en fait,
3: bien sûr.
1: Tout le monde allait à la piscine, avec des masques, bien sûr. Alors, attention, là, c'est le moment où tu peux t'envoler avec une question qui peut te rapporter 3 points d'un coup. C'est la question à choix multiple. Je pose la question, je fais des propositions, et à mon top chrono, tu as 10 secondes pour me répondre et me donner ton choix. Alors aujourd'hui, figure-toi que nous sommes le 10 mars... Et que, eh ben tiens, une petite ambiance. Pour fêter ça, le 10 mars, nous fêtons le 150e anniversaire de l'invention du téléphone.
3: D'accord.
1: Par Graham Bell. Donc, c'est l'inventeur du téléphone.
3: C'est l'inventeur du téléphone.
1: Alors, petit QCM pour Graham Bell. Quelle fut la première phrase transmise par téléphone? Je te propose des phrases. Allô, vous m'entendez? Qui est à l'appareil? Monsieur Watson, venez ici, j'ai besoin de vous voir. Ou, allô Bastien, ici Damido, ramène tes fesses. Donc, quelle fut la première phrase transmise par téléphone il y a 150 ans? Allô, vous m'entendez? Qui est à l'appareil? Monsieur Watson, venez ici, j'ai besoin de vous voir. Allô Bastien, c'est Damido, ramène tes fesses. Top chrono, 10 secondes.
2: La première? Je dirais.
1: Allô, vous m'entendez?
2: Oui.
1: Eh bien... Et non. C'est Monsieur Watson, venez ici, j'ai besoin de vous voir. Parce que Alexandre Graham Bell, qui a réussi à transmettre la voix par un signal électrique, il avait un assistant qui s'appelait Watson, comme Sherlock Holmes. Donc du coup, il a passé l'appel, Watson était à côté, et il a passé cette phrase. Pas de point, mon petit Vincent.
3: Bon, Florence, parlons de ta rencontre, justement, avec Fabien. Cette rencontre s'est passée lors d'une soirée SNCF. Exactement, un bal était organisé entre salariés de l'entreprise et son père et le père de Fabien travaillaient ensemble. Lorsque, Florence, tu as rencontré Fabien, vous êtes présenté comment? Vous êtes la bise? Comment s'est passé au début?
4: Non, on s'est serré la main, mais alors ça a fait comme dans Le Gendarme se marie, ça a fait des étincelles.
1: Ah ouais!
3: Tu vois l'image là?
1: Ah bah oui, le
3: de Funès et de sac là. C'est vrai? Vraiment, l'étincelle au moment de serrer la main, quoi. T'as senti un truc tout de suite, quoi.
4: Ah oui. Lui, pareil, ça a été vraiment le gros coup de foudre.
3: Oh là là. Vous aviez 22 ans. C'est un peu les parents qui ont manigancé les retrouvailles, hein, si j'ai bien compris, après.
4: Ah bah, il était très timide, donc il n'osait pas m'inviter à danser. Donc son père m'a invité à danser, sa mère l'a invité à danser. Ils nous ont planté au milieu de la piste, et débrouillez-vous.
3: Vous êtes rapprochés. Qui a tenté, du coup
4: c'est et toi pareil, qui... les deux mères demandaient des renseignements sur l'un, sur l'autre. Voilà.
3: Alors attention, parce que le lendemain, il partait à Toulon, parce qu'il était engagé dans la marine. Donc tu l'as perdu de vue très vite, du coup.
4: Oui, oh bah ça a duré une semaine où on ne s'est pas vu, mais avant de partir sur le quai, c'était le gros bisou.
1: Oh !
3: Et c'était il y a combien de temps ce gros bisou, hein ?
4: Eh ben c'était il y a 36 ans, un peu plus de 36 ans.
1: Oh. Oh.
3: 35 ans de mariage, vous êtes mariés un an plus tard. C'est les noces de rubis, 35 ans de mariage.
1: Ouh,
3: belle histoire.
1: Bah dis donc, il va t'acheter une belle bague en rubis.
4: Ah, pourquoi pas.
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0: souvenir de 1994, You Gotta Be Desiree dans la bande-son de votre radio. Ici, dans Otaken, nous aimons bien les candidats à qui il arrive plein de maladresses. Cette fois-ci, il s'agit de Vincent d'ici Périgord qui a fort affaire avec son tracteur. Et Florence d'ici Lorraine qui se souvient bien de son mariage tellement il y a eu d'imprévus. Tout cela a bien amusé Valérie Damido, Éric Bastien et nous dans moins d'une minute sur votre radio ici.
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2: Alors, notre ami Vincent, hein, qui s'occupe des vaches et des canards, qui est un petit peu maniaque, qui est marié à Eugénie, qu'il a rencontré lors d'une pool party pendant le Covid. Bon, je simplifie, hein, vous avez compris. C'est aussi un petit peu notre Pierre Richard à nous. Il a un petit problème avec les tracteurs et les remorques, notre petit Vincent. Pareil qu'un jour, t'as rempli ta remorque de bottes de foin, t'as voulu la déplacer. Et puis bah le chemin, il était un peu penché, les freins n'ont pas tenu, qu'est-ce qui s'est passé?
3: Pas les freins qui n'ont pas tenu, ça n'a pas fonctionné, le tracteur n'a pas actionné les freins de la remorque et ça s'est mis en portefeuille.
2: Donc ça veut dire que tu t'es cassé la margoulette en gros?
3: Ça m'a bien brassé dedans.
2: Ah bah voilà. Mais tu t'es pas blessé quand même?
3: Non.
2: Mais t'as été obligé de décharger la remorque pour que tu puisses repartir?
3: Ouais, ah oui, on ne pouvait pas la remettre en place comme ça.
2: Eh oui, deux fois le même travail, donc c'est bien, ça fait plaisir.
3: Voilà.
2: Bon, mais t'as un truc avec les tracteurs aussi, parce que quand t'étais ado, t'avais 14 ans, t'allais chez des voisins avec un tracteur, et là, pareil, un talus en pente. Et donc, du coup, qu'est-ce qui s'est passé? Rebelote.
3: Le tracteur a calé, et une grande marche arrière, la benne chargée d'enfilage.
2: C'est-à-dire que la benne s'est mise devant le tracteur, en fait, c'est ça?
3: Non, on est parti en marche arrière et c'est la benne qui a arrêté le tracteur, aussi encore.
2: D'accord, ok. Ok, bah c'est super. Bien, alors, tu as un petit point. Ce serait bien que tu marques 5 points. C'est la question cash. Donc, c'est une question, voilà. Tu auras 10 secondes pour répondre. Une petite ambiance musicale. Ça, c'est une chanson que ta maman nous a envoyée, c'est toi quand tu étais petit, dans ta baignoire.
4: Ben dis donc, je chantais bien.
2: Ben oui, c'est dommage. Hein.
4: Mais je fais peur un peu quand même. Hein.
2: Non, c'est la BO de Microcosmos.
4: Ah oui.
2: Alors écoute bien.
4: Quel
2: Vincent.
4: Rapport avec moi?
2: Non, pas grave, putain. Alors écoute bien. Quels insectes l'écrivain à succès Bernard Werber a-t-il mis en scène dans sa première trilogie? Quels insectes l'écrivain Bernard Werber a-t-il mis en scène dans sa première trilogie? Qui sont ces insectes? Top chrono, 10 secondes.
3: Les fourmis.
2: Et c'est une bonne réponse.
4: Et oui,
2: c'est un best-seller qui raconte en parallèle la vie d'une colonie de fourmis et celle d'une colonie d'humains et qui sont intrigués par leur organisation. C'est magnifique. Bravo. 6 pour Vincent.
4: Écoutez, je tiens une championne là. Je tiens une championne de la catastrophe. Florence qui joue avec nous.
2: Ah, ouais, elle aussi les remorques?
4: Non, pas les remorques. Florence qui est en Moselle, qui nous a parlé pourtant de cette belle rencontre, ce coup de foot, je vous rappelle, avec Fabien. Ils se sont serrés la main et bim. Seulement le jour de votre mariage.
5: Ah.
4: Ambiance.
2: Ah oui? Oh là, bah dis donc, tu t'en fais des... Ça veut dire que...
4: Tout est parti en catastrophe. On y va, on commence?
2: Allez.
4: Déjà, le frère de Florence devait aller chercher le bouquet de la mariée. Il est arrivé en retard, du coup, pas de bouquet sur les photos. On est d'accord?
5: Voilà, c'est ça.
4: Déjà, ça part mal. Le curé, oh, qu'est-ce qu'il lui a fait, lui, le curé? Qu'est-ce qu'il a fait?
5: Eh ben, il s'est trompé de cassette.
4: Voilà, il a pas mis la marche du piano, il a mis autre chose. Il a mis autre chose comme musique. Ensuite, le cortège devait suivre la voiture des mariés. Ça, on a l'habitude.
2: Oui.
4: Et à la fin, combien il restait de voitures, Florence?
5: Eh ben, deux voitures.
4: Ben oui, elles étaient où les autres?
5: Non, mais c'était pas à la fin, c'était dès le départ, pratiquement.
4: Ah oui, dès le début. Et il paraît que tout le monde s'est arrêté à l'apéro en chemin.
5: Ah ben voilà, ils sont tous partis à l'apéro, ils nous ont laissé tout seuls avec nos deux voitures pour faire le trajet.
4: Non ben c'est pas fini, ils étaient directement allés au vin d'honneur. Et quand toi t'es arrivé au vin d'honneur, qu'est-ce qu'il y avait?
5: Oh ben il me restait plus qu'un quart de tranche de brioche.
2: Ben dis donc, ils sont sympas tes copains.
4: Ah ouais, non mais c'est pas fini, le mariage de la loose. Ensuite, bon, t'as été voir l'étape pour le dîner hein, après le vin d'honneur. Et là sur le dîner, rien n'était prévu comme tu l'avais choisi.
5: Exactement, les vieux étaient avec les jeunes, enfin c'était du grand n'importe quoi. Bon, il a fallu tout refaire.
2: Bah dis donc, c'est sympa ce mariage.
4: La nuit de noces, ton mari, malade.
2: Oh oui. Là là.
5: Trop émotif, donc du coup, malade.
2: Oh mon Dieu.
4: Donc pas de... voilà. Et le lendemain matin, 7h du matin, on est venu vous déloger pour la soupe à l'oignon en retournant votre matelas, histoire de bien vous réveiller.
2: Mais c'est sympa.
5: Voilà, mais ça c'est classique chez nous, ça se faisait comme ça, donc on vire les mariés, on retourne le matelas, c'est normal.
4: Tout est normal, on habite à Metz, voilà. On est en Moselle, on retourne les matelas. Et ben, dis donc,
2: c'est super.
4: Et c'était il y a 36 ans et on en rit encore aujourd'hui, c'est ça qui est le plus sympathique.
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Étienne Daho, les meilleurs moments d'Otaka s'arrêtent pour aujourd'hui. Nous continuons demain avec Valérie Damido, Eric Bastien et entre autres un collectionneur de bouchons, un tripophobe, un maniaque et des bonnes cuisinières sur votre radio ici.

0: 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Le Céline Dion des débuts est ici, sur votre radio locale.
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0: Une nouvelle semaine qui démarre à vos côtés, en espérant que vous ayez passé un excellent week-end. Ce lundi matin, on souhaite bon courage, tiens, à celles et ceux d'entre vous qui reprenaient le travail. La bonne nouvelle, elle vient du ciel, plus précisément du mercure qui baisse d'un ton. On va enfin pouvoir respirer. On fait un point météo complet d'ici 5 minutes, juste après le journal de 5h. Bonjour Cyril Ardo-Redon.
2: Bonjour Johan Rock, bonjour à tous.
0: C'est à la une de l'actualité ce lundi.
2: Le déplacement d'une partie du gouvernement en Gironde après le feu qui a parcouru 42 000 hectares fin juillet.
0: Quelle est la mutuelle santé la plus adaptée à vos besoins? Pour vous, par ici des économies, elle les a toutes comparées. And the winner is, réponse tout à l'heure aux alentours de 5h13. Et puis, venez nous raconter comment s'est passé votre week-end. On a envie de tout savoir. Ce lundi, en nous appelant et en passant sur l'antenne, vous gagnez le paqueté, plein de surprises comme depuis le début du mois de juillet, avec le roman de la semaine, un thriller, l'histoire d'une recherche. On vous en dit plus et puis vous le gagnez, surtout 0810 055 056. Bon début de journée, vous êtes bien ici.
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0: Nous sommes le lundi 17 août, il est 5h. Le journal présenté par Cyril Ardo-Redon et la réponse politique après le gigantesque incendie en Gironde.
2: Un feu qui a parcouru 42 000 hectares. Le Premier ministre est dans le département. Il a visité la commune du Port hier hors caméra. Sébastien Lecornu poursuit son déplacement aujourd'hui dans les communes touchées de plein fouet par les flammes. Les élus locaux ont beaucoup de choses à dire sur le relogement des sinistrés, le réaménagement de la forêt ou la reprise de la vie économique. Olivier Allard, le maire du Temple, attend des réponses concrètes.
3: Il sait que c'est un désastre économique, désastre écologique, psychologique. Donc tout ça, il le sait. Maintenant, comme je le dis, hein, il faut vraiment que l'État prenne la main sur la forêt, prenne la main donc sur l'indemnisation, sur la protection des bourgs, des maisons. Après, on va avoir un problème d'inondation. Certainement, parce qu'un pin absorbe 60-70 litres par jour. Quand il n'y a plus de pin et que l'eau tombe, ben, il faut que l'eau s'écoule. Et l'eau s'écoule dans les crastes, dans les fossés. Donc il va falloir aussi un plan d'urgence pour pouvoir entretenir et curer toutes ces fossés. Il faut que le Premier ministre nous donne des pistes, et je dirais un peu plus que des pistes,

0: Les environ 1700 hectares. Et puis dans ce contexte, ce lundi matin, le Var, les Bouches-du-Rhône et le Vaucluse sont en rouge pour un risque très élevé de feux de forêt. 7 départements du Sud ainsi que l'Essonne et la Seine-et-Marne sont en orange pour un risque élevé. Et concernant la canicule, seuls les Bouches-du-Rhône, le Gard, le Var, le Vaucluse, l'Ardèche et la Drôme seront encore en vigilance orange ce matin après 6h.
1: Vous écoutez ici 5h03, on évoquait le déplacement de Sébastien Lecornu en Gironde. Et bien, le Premier ministre doit aussi faire le point après le piratage du fisc.
0: Journée donc chargée pour le chef de l'exécutif qui préside une cellule interministérielle cet après-midi. Et jeudi, on a appris qu'une cyberattaque a visé les services informatiques des impôts. Les données de 700 000 personnes ont été volées. Louise Buyens, les Français concernés vont recevoir un mail dès aujourd'hui pour les prévenir.
2: La moitié des 700 000 personnes concernées sont des particuliers comme vous et moi. Les autres sont des entreprises. Le ministre des Comptes publics, David Amiel, veut d'abord les rassurer.
3: C'est pas une intrusion dans votre espace personnel, là où vous vous connectez sur impots.gouv.fr. C'est évidemment pas une intrusion dans les comptes bancaires. En revanche, c'est le nom, l'adresse, le revenu fiscal de référence, le taux de prélèvement à la source.
2: La direction des impôts avoue que le hacker est passé sous les radars. Le ministre reconnaît une grosse faille de sécurité qui s'explique notamment par des moyens insuffisants.
3: On est dans un monde où la cybercriminalité ne cesse d'augmenter. Elle utilisera d'ailleurs à l'avenir des outils de plus en plus perfectionnés, notamment ceux de l'intelligence artificielle. Pendant trop longtemps, les systèmes d'information, le numérique, n'a pas eu la priorité qu'il devait. Et donc, ce qu'il faut pouvoir faire, c'est continuer à élever en permanence notre niveau de protection.
2: Un audit va avoir lieu pour faire la lumière sur ce qu'il s'est passé. En fonction du résultat, le ministre va demander dans le prochain budget plus d'argent pour la sécurité informatique des services publics.
0: Explication de Louise Buyen, à retrouver sur ici.fr.
1: Et puis retour sur la folle soirée de Léon Marchand au championnat d'Europe de natation.
0: Après sa médaille d'or samedi sur le 200 mètres papillon, le nageur superstar a remporté de nouveau l'or sur le 400 mètres nage libre hier soir, puis le bronze sur le relais 4x100 mètres 4 nages. Aymeric Bravard, Léon Marchand a donc remporté une médaille sur chaque épreuve qu'il a disputée au cours de ces championnats d'Europe.
4: Une Marseillaise, une de plus en attendant la prochaine. Marchand enflamme les spectateurs et laisse pantois ses adversaires. Johan Ndoye-Brouard, en bronze sur le relais avec lui hier soir, n'a plus assez de superlatifs.
5: C'est affolant. On pourrait faire tout seul le relais, je pense, même, mais voilà, c'est trop cool d'avoir un mec comme lui. J'aimerais le côtoyer au quotidien pour voir ce qui se passe, parce que franchement, c'est dingue, c'est un extraterrestre.
4: Une première dans une grande compétition sur 400 mètres nage libre face au recordman du monde. Résultat, victoire, record de France vieux de 15 ans battu et meilleure performance de l'année. Et le pire pour la concurrence, c'est qu'il juge avoir encore de la marge.
6: C'est une course qui m'impacte beaucoup par rapport, par exemple, à du 4 nages. Donc je pense que c'est quelque chose qu'il faut que je travaille. Le crawl, c'est pas forcément ma meilleure nage, mais c'est en train de le devenir. Donc je vais continuer à bosser et ce sera mieux la prochaine fois.
4: Deux médailles d'or, une d'argent, une de bronze, pour un athlète gêné par une blessure qui l'a empêché de s'aligner sur trois courses préférentielles, mais qui lui a permis de tester la nage libre pour peut-être y viser le titre olympique.
6: J'ai envie de ça pour Los Angeles, pourquoi pas? Pourquoi pas le 200 crawl, pourquoi pas le 400 crawl? Je vais voir comment je soigne déjà mon adducteur, comment je vois la brasse dans les prochains mois, et après on verra la suite.
4: Le vrai casse-tête pour Marchand, dorénavant, ça ne sera plus de gagner des titres, mais de choisir lequel.
0: Et le bilan de l'équipe de France sur cette semaine, c'est donc 4 médailles d'or, 4 médailles d'argent et 2 de bronze, ce qui fait une 4e place au tableau des médailles. Allez, Yohann, un coup d'œil sur le ciel et c'est le début d'un changement d'ambiance aujourd'hui.
1: Après les fortes chaleurs de la semaine dernière, il va faire encore relativement chaud sur nombre de régions, mais avec des températures qui déclinent nettement. À noter dans l'Est, par exemple, un temps instable, des nuages, de la pluie, des orages très localisés sur le reste du pays. C'est un temps ensoleillé avec un vent qui va souffler en Méditerranée et un mercure, lui, ce matin, qui indiquera 17 à Aurillac, 19 à Limoges, 21 à La Rochelle, 24 à Montpellier, 25 à Nice. Et puis cet après-midi, toujours beaucoup d'instabilité dans le ciel du Grand Est, une instabilité qui va se propager en Franche-Comté avec des orages toujours localisés, des nuages, des pluies sur la Champagne-Ardenne et puis des orages également sur l'île de Beauté. Sur le reste du pays, c'est du beau temps avec des températures qui baissent, certes, mais des valeurs qui restent très estivales. Il fera en milieu d'après-midi 31 à Bourges, 29 à Paris, 31 à Nantes, 25 à Lille, 24 à Brest et puis pour la maximale, ça se passera à Montpellier. Lié à avec 36 degrés. Et chez vous, comment ça se passe ce matin? Vous nous l'indiquez en nous postant vos petits messages comme vous avez l'habitude de le faire sur la page Facebook.

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0: 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Et pour ce qui est de la musique, voici Michel Berger pour vous réveiller. Il est 5h08, bon réveil.

0: Ici, 5h10. Bonjour à vous.
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0: Et c'est un panneau publicitaire qui n'a pas manqué d'attirer l'attention à l'occasion de la sortie du film The Last House, l'histoire d'une famille enfermée dans sa propre maison. La plateforme de streaming Netflix a eu l'ingénieuse idée de fabriquer un véritable salon meublé en guise de 4x3. Faut s'imaginer, ce 4x3 est suspendu à 30 mètres au-dessus du croisement de Sunset Boulevard, en plein Los Angeles, et à l'intérieur de ce panneau, donc transformé en maison, il y a un homme qui a vécu pendant 3 jours et 3 nuits en levant la tête, les automobilistes pouvaient le voir comme on regarde à la fenêtre d'un appartement sans voler ni rideau. Donc le matin, cet homme buvait son café, le soir, il regarde. Enfin, comme vous et moi, quoi, quand on est dans la maison, quoi. Sauf que là, vous êtes dans un panneau publicitaire. Pendant la durée de son séjour à l'intérieur de ce panneau publicitaire, l'homme pouvait communiquer, il avait des pancartes, il souhaitait bonne journée aux automobilistes, bon courage face aux températures élevées de la canicule. Bref, un happening qui n'a pas manqué d'inonder les réseaux sociaux de vidéos postées par les automobilistes, eux-mêmes en train de filmer. Je ne sais pas si c'est très, très prudent. En tous les cas, ça a permis à la plateforme de démarrer cette sortie de film en fanfare avec de très très bonnes un très bon score, on va dire, pour ses premières semaines d'exploitation sur cette plateforme, en espérant que le film soit aussi inspiré que le panneau publicitaire The Last House. Si vous avez l'occasion d'aller sur Netflix, vous faire une idée.
2: En tout cas, ils ont fait très fort pour ce coup de com'.
0: Vous resteriez, vous, à l'intérieur d'un panneau publicitaire?
2: Bah écoutez, 4x3, ça fait 12 mètres carrés. Vous savez, c'est pas beaucoup moins grand que mon studio parisien.
0: Vu comme ça, effectivement. 5h12 dans l'info d'ici ce lundi, après les incendies dans les Landes. Le retour à la maison pour certains habitants.
2: Ouais, pour une cinquantaine de personnes, alors que l'incendie a déjà parcouru 1700 hectares dans les Landes. Le feu qui a débuté jeudi à hauteur de Luglon.
0: Et pour la musique, ABBA sera bientôt dans vos oreilles. Il est 5h13, c'est le moment d'économiser comme tous les matins. Bonjour Valère Coréard, chaque jour avec vous un bon plan pour faire remonter notre pouvoir d'achat, et aujourd'hui on va parler santé et plus précisément de mutuelles.
3: Exactement, la complémentaire santé, c'est un poste de dépense souvent lourd pour les ménages, en moyenne plus de 1000 euros par an et par personne selon les niveaux de couverture. Pourtant, beaucoup d'entre nous payent trop cher simplement parce qu'on n'a jamais pris le temps de comparer les offres. Il existe heureusement, et c'est la bonne nouvelle, un outil indépendant pour le faire facilement, c'est le comparateur de mutuelle de l'UFC Que Choisir. Alors, pour le tester, c'est vrai, il faut vous abonner. Enfin, ça vaut franchement le coup. D'abord, vous soutenez un média indépendant qui fait un travail remarquable. Et ensuite, si jamais ça vous plaît pas, vous vous désabonnez. Mais derrière, vous allez faire de très très belles économies parce que cet outil analyse des centaines de contrats et permet de voir en quelques clics quelles sont les formules les plus compétitives selon votre profil, votre âge, votre lieu de résidence et surtout vos besoins de santé. Donc, d'ailleurs, pour les familles avec enfants ou les personnes âgées, certaines garanties renforcées peuvent vraiment valoir le coup. Et puis, deuxième conseil, attention au contrat collectif. Si vous êtes salarié, votre mutuelle d'entreprise est obligatoire, mais rien ne vous empêche d'assurer vos proches différemment, voire de compléter avec une surcomplémentaire si nécessaire.
0: Et on peut facilement changer de mutuelle ?
3: Alors ça, c'est la bonne nouvelle. Depuis la loi sur la résiliation infra-annuelle, vous pouvez désormais changer de mutuelle à tout moment, après un an d'engagement, sans frais ni préavis. La nouvelle compagnie va même se charger souvent de résilier l'ancien contrat à votre place. Et en combinant donc ces leviers, vous voyez, on peut économiser plusieurs centaines d'euros par an sans diminuer sa couverture santé. Alors, avant de renouveler automatiquement votre contrat ou de ne plus y penser, prenez 10 minutes. Comparer, parce que ça peut vraiment valoir le coup. Et si vous aussi, vous avez trouvé un bon plan santé qui va nous faire faire des économies en préservant notre santé, bien sûr, pensez à le partager, ça va aider tout le monde à la fin. Mon mail, c'est parisileséconomies@radiofrance.com.
0: Merci Valère. Demain, vous nous fournirez le mode d'emploi pour moduler son prêt immobilier. En attendant, vous écoutez ici, c'est lundi, il est 5h15.
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0: Ce lundi, dans l'info d'ici, à 5h15, 1700 hectares ont brûlé dans les Landes au cours de l'incendie débuté jeudi à Luglon.
2: Les flammes ne sont toujours pas fixées, mais il est désormais moins intense et la préfecture a autorisé 50 personnes à rentrer chez elles sur la commune de Garin. Au total, 650 personnes ont été évacuées depuis le début du feu. Une grande partie doivent donc attendre que la situation soit sûre. Grégoire Le Callot.
5: C'est un petit geste du quotidien, mais un beau moment pour Philippe Dandy. Il tourne la clé de sa porte d'entrée.
6: Ah ben moi, je viens de rentrer parce qu'on m'a annoncé que j'avais le droit de rentrer chez moi, vu que j'habite à l'intérieur des panneaux de sortie de village. Tout le monde n'a pas la même chance, mais leurs maisons n'ont rien, ça c'est sûr.
5: La préfecture des Landes a évalué avec précision la zone du village de Garin, désormais hors de danger. Deux rues, 50 personnes. Coup de chance pour Philippe, il est de ceux-là. Deux jours qu'il attendait ça, mais deux jours d'angoisse pour ce retraité.
6: Moi, je suis content parce que j'ai été évacué vendredi après-midi. Donc, ça fait plaisir de rentrer à la maison. Et j'habite ici, moi, depuis des années. Et j'ai vu des incendies, mais comme celui-là, jamais. Une force terrible. Samedi soir, c'était la peur. On voyait derrière ces arbres-là une lueur rouge, c'était très près, et voilà, ça fait très peur.
5: C'est dans la salle des fêtes de Garin que beaucoup d'habitants évacués se donnent rendez-vous. Ils confectionnent des repas et des casse-croûtes pour les pompiers. Pendant que son mari vérifie la maison, Monique Dandy veut continuer à se rendre utile.
7: Ça ne va pas nous empêcher de rester encore un peu pour aider nos camarades à continuer à servir les pompiers.
5: Si le feu reste stable, comme hier le préfet des Landes, Gilles Clavreul, envisage d'autres retours à Garin. En revanche, les habitants de Luglon, où l'incendie s'est déclenché, devront encore attendre. Beaucoup sont hébergés en mobilhome dans la commune voisine de Sabre. Comme Mélodie et sa famille, la jeune femme se considère comme chanceuse et bien accueillie, mais le temps commence à devenir long.
8: Nos journées sont très, très lentes, très sédentaires. On fait des mots croisés, on essaye de faire des petits jeux de société, ce genre de choses, mais voilà, on part pas très loin.
5: De plus en plus, elle pense à la maison où la famille se retrouve tous les étés, avec la hâte maintenant de la retrouver.
8: Hâte et un peu peur aussi de ce qu'on va retrouver. C'est un environnement qu'on connaît très bien, donc j'ai peur un petit peu aussi de l'image qu'on va retrouver. Mais oui, très très hâte de retrouver notre maison.
5: Et il reste encore donc 600 personnes évacuées dans les Landes qui attendent le moment du retour.
2: Le reportage de Grégoire Le Callot.
0: Je sais que parmi vous qui nous écoutez, il y en a qui se languissent de son retour ce soir. Karine Le Marchand et ses agriculteurs à la recherche de l'âme sœur seront de retour. L'amour est dans le pré, nouvelle saison. On va en parler dans 3 minutes avec sa productrice pour l'heure. 5h18, vous êtes ici, voici Abba.

0: Merci d'avoir choisi ici votre radio locale. Vous accompagne ce lundi et tout au long de l'été. C'est un 17 août qu'ils sont nés. Artus souffle aujourd'hui ses 39 bougies. L'humoriste révélé dans l'émission télé On ne demande qu'à en rire et puis passé au rang d'incontournable avec son film il y a 2 ans. Un petit truc en plus. Bon anniversaire au footballeur Thierry Henry. 49 ans ce lundi, seul sportif français à avoir joué 4 Coupes du Monde. Et puis, dans la playlist d'ici, lui fait partie de nos favoris. Stéphane Echer, aujourd'hui à 66 ans.
1: Je n'ai pas l'ami comme toi. Non, pas d'autre ami.
0: Ce lundi, 2 anniversaires hollywoodiens. D'abord Sean Penn, acteur multi-récompensé, habitué au rôle de Bad Boys. Et puis Bob, Robert De Niro, l'un des derniers monstres sacrés du cinéma américain, qui continue de tourner à 83 ans. Happy birthday, Mr. De Niro. Enfin, c'est un 17 août qu'il nous quittait, le moustachu facétieux Pierre Vassiliou. C'était là.
2: Qu'est-ce qu'il fait ? Qu'est-ce qu'il a ? Qui c'est celui-là ?
0: Anniversaire à vous, si c'est un 17 août que vous êtes né. Il est 5h22, vous êtes ici. Ce lundi soir démarre la nouvelle saison de L'Amour est dans le Pré, la 21e déjà. On en parle ce matin dans les coulisses télé. Il y a 50 ans, les couples à la campagne se rencontraient, pour certains, via les petites annonces du chasseur français. Mais depuis 20 ans, c'est Karine Le Marchand qui fait figure d'entremetteuse.
3: Je rentrais de tondre des moutons, c'était le 22 janvier, la maison elle était vide. Elle avait repris toutes les affaires qui lui appartenaient.
4: Et pas de lettres.
3: Rien, il n'y a rien vu venir.
0: Gabrielle Amateur est la productrice de l'émission. Elle m'a expliqué comment en coulisses, elle et ses équipes accompagnaient les agriculteurs dans leur quête amoureuse.
5: On les connaît bien, très très bien même. Peut-être même mieux qu'eux-mêmes. Par exemple, certains sont avec nous depuis plus d'un an. Quand on en est au stade où on leur cherche une prétendante, où on reçoit les lettres de toutes les prétendantes, ça fait déjà 6 mois qu'on est en lien avec eux, qu'on est allé chez eux, on leur parle, on a rencontré leurs proches, leur maman, leurs frères. On est dans la confidence, on est dans la connivence.
0: L'amour est dans le pré, c'est un docu-réalité, comme le nomme elle-même sa productrice. Pour autant, ça reste de la télévision. Alors je lui ai demandé comment elle s'y prenait justement pour que les histoires racontées dans l'émission soient le plus fidèles possible à la réalité.
5: Parce qu'on sait comment ils vont fonctionner. Je vous donne un exemple de la saison 19, où on avait un agriculteur qu'on commençait à sentir un peu se détacher de son amoureuse. À un moment donné, on a mis une caméra quand ils se sont revus, parce qu'on sentait qu'à ce moment-là, soit ils passaient l'étape d'après, soit ça s'arrêtait. En l'occurrence, ça s'est arrêté.
0: Anticipé, donc. Mais après 20 ans à côtoyer ces agriculteurs, lui arrive-t-il encore, à la productrice de l'émission, d'être surprise par ce qui se déroule devant les caméras ?
5: Ah ouais. Ouais, bien sûr. Et heureusement que ça arrive en bien ou en pas bien, d'ailleurs. Parfois, on est déçus aussi. Et moi-même, j'arrive à être cueillie en regardant les épisodes, alors même que je sais ce qu'il s'est passé. Au-delà de fabriquer une émission de télévision, on vit avec eux ce qu'ils vivent. Voilà. Ça paraît un peu démago de dire ça, mais si on ne vivait pas avec eux, je suis pas sûre que les histoires qu'on raconterait seraient aussi belles et aussi touchantes.
0: L'amour est dans le pré. Ouverture de la 21e saison, ce soir, 21h10 sur M6. Et si vous veniez nous raconter ce que vous avez fait de votre week-end, comme ainsi dire, une sorte de débriefing, 0810 055 056, vous connaissez le principe, vous passez sur l'antenne et vous repartez avec des cadeaux cet été, le paqueté justement. En attendant, un autre cadeau, nouveauté, avec un duo de fin d'été, Patrick Fiori, Marc Lavoine, ça s'appelle Occupé, et c'est ici à 5h25.

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1: Vous écoutez ici avant 5h30 et le retour de l'info, comme tous les matins. On va faire un voyage dans le temps avec vous, Stéphane Bern, qui ce matin nous ramenait à l'époque des charrettes et des voitures hippomobiles.
2: Avouez-le, vous n'auriez jamais cru qu'un simple récipient pouvait faire trembler toute une ville. Et pourtant, c'est exactement ce qui arrive à Paris à la fin du 19e siècle. Nous sommes en 1884. Eugène Poubelle, préfet de la Seine, constate que Paris croule sous les immondices. Les rues sont encombrées de détritus, les charrettes débordent et les rats se promènent comme s'ils étaient chez eux. Autant dire qu'à cette époque, la ville lumière ne brille pas par son hygiène. Pour mettre fin à ce chaos, il impose par décret des récipients fermés pour les déchets ménagers. L'arrêté précise la dimension des récipients. De 80 à 120 litres, moins de 10 kilos à vide, la présence d'un couvercle et d'une anse. Les Parisiens réagissent avec humour et ironie. Dans les journaux, on caricature le préfet Poubelle, coiffé d'un bac à ordures en guise de chapeau. Les enfants transforment les bacs en bateaux ou en trônes pour leurs poupées. Certains chiens essayent d'ouvrir les couvercles, tandis que les ménagères grincent des dents devant ces boîtes imposées. « Voilà le préfet qui veut enfermer nos déchets !» s'exclament les grincheux. Pourtant, la mesure fonctionne. Rue plus propre, odeur réduite, rats moins audacieux. Les bacs deviennent vite indispensables et le nom de leur inventeur traverse le temps.
3: En farfouillant dans la poubelle, j'ai trouvé...
2: Eugène Poubelle, moqué au départ, entre dans l'histoire. Son invention, née d'une contrainte sanitaire, s'impose désormais dans toutes les maisons et sur tous les trottoirs. Conclusion, quand on a une bonne idée parfois, il faut laisser les gens médire. C'est juste qu'ils avaient besoin de vider leur sac.
1: À demain, Stéphane Bern. Ici, dès 5h ce lundi matin, notre invité a mené une grande enquête dans les EHPAD et il en a déniché quelques-uns qui se distinguent. C'est à la une de la presse et ce sera un petit peu avant 6h. En attendant, il est 5h30. L'info en France et dans le reste du monde, c'est l'heure du 90 secondes présenté par Cyril Ardo-Redon.
4: Il est attendu de pied ferme par les élus locaux. Sébastien Lecornu en Gironde aujourd'hui après le gigantesque incendie qui a parcouru 42 000 hectares. 6 ministres l'accompagnent. Le Premier ministre doit rencontrer des pompiers, des habitants, puis participer à une table ronde autour de la reconstruction. Face aux incendies ce matin, le Var, les Bouches-du-Rhône et le Vaucluse sont en vigilance rouge pour un risque très élevé. 7 départements du Sud ainsi que l'Essonne et la Seine-et-Marne sont en orange pour un risque élevé. Concernant la canicule, il ne restera plus que 6 départements du Sud-Est en vigilance orange à partir de 6 heures. L'exécutif reconnaît une grosse faille de sécurité. Une cellule interministérielle doit se réunir cet après-midi après la cyberattaque qui a visé le fisc et qui a conduit à la fuite des données de 700 000 personnes. Les personnes concernées seront prévenues par mail à partir d'aujourd'hui. Un homme de 65 ans jugé aujourd'hui au Puy-en-Velay en Haute-Loire pour avoir tiré à la carabine près d'enfants en proférant des injures racistes, des faits qui remontent à avril dans un quartier défavorisé d'Espaly-Saint-Marcel et qui avait provoqué une très vive émotion. Léon Marchand, une nouvelle fois sur le toit de l'Europe, le nageur superstar médaillé d'or hier soir sur le 400 mètres nage libre, puis en bronze sur le relais 4x100 mètres 4 nages. Samedi déjà, il avait décroché l'or sur le 200 mètres papillon. Et puis le RC Lens remporte le premier trophée des champions de son histoire. Victoire 1-0 sur le PSG au stade Bollaert. C'est le duel entre le champion de France et le vainqueur de la Coupe de France.
1: 5h32, l'info d'ici ce lundi, c'est 7 ministres en déplacement aujourd'hui en Gironde.
4: Le Premier ministre Sébastien Lecornu, accompagné notamment des ministres de l'Intérieur, de l'Agriculture ou encore du Tourisme, visite après l'incendie fin juillet qui a ravagé 42 000 hectares et détruit 240 maisons. Objectif, lancer la reconstruction du territoire selon les mots de Matignon, alors que les dégâts sont considérables, notamment dans le secteur du tourisme. Louise Buyens, les acteurs économiques attendent beaucoup de cette cette visite.
0: Des milliers d'entreprises ont fermé pendant plusieurs jours, avec au moins 27 000 salariés au chômage partiel. Le secteur du tourisme est très touché. En moyenne, moins 50% de fréquentation depuis fin juillet. Catherine Parineau est propriétaire de deux hôtels en Gironde et elle dresse un bilan encore plus catastrophique.
5: Pour Bordeaux, on a perdu 60% de notre portefeuille, 63% sur Pauillac. Pour le 15 août, à Pauillac, par exemple, on avait 40 chambres l'année dernière. On en a 6 pour cette année. On est sur une équivalence du mois de février, là.
0: Des pertes irrécupérables et des réservations pour cet automne qui n'arrivent pas. Alors, les patrons attendent des réponses fortes, notamment le chômage partiel payé à 100%, sans reste à charge pour toutes les entreprises et des prêts garantis par l'État. Mathias Sora, le président du MEDEF de Gironde, espère se faire entendre.
6: De ne pas aider des entreprises à ce moment-là coûtera plus cher à l'État par le chômage, par l'impôt sur les sociétés qui ne toucheront pas, et puis une entreprise qui tombe, la première chose qu'elle ne paie pas, c'est justement des choses qui vont vers l'État. C'est la TVA, c'est l'URSSAF et autres.
0: L'État qui a d'ores et déjà aidé les collectivités, un chèque de 300 000 euros pour faire les travaux urgents.
4: Les explications de Louise Buyens sur votre radio locale ici. On jette un coup d'œil au ciel, Yuan, et la baisse des températures est enclenchée, on commence à la sentir.
1: Oui, après les fortes chaleurs de la semaine dernière, il y a une baisse annoncée. Bon, il fait encore chaud, c'est l'été. À noter quand même que dans l'Est, ce matin, le temps est instable, des nuages, de la pluie, des orages localisés, et donc logiquement le mercure qui commence donc à décliner. Sur le reste du pays, c'est un temps ensoleillé avec un vent qui va souffler dès ce matin en Méditerranée, puis quelques températures. Ce matin, 17 à Aurillac, 22 dans la capitale, 24 à Montpellier, 25 à Nice. Pour ce qui est de cet après-midi, toujours beaucoup d'instabilité dans le ciel du Grand Est, également en Franche-Comté, des orages toujours très localisés, puis des nuages et de la pluie sur la Champagne Ardennes. Sur le reste du pays, du beau temps, un petit peu voilé le soleil, mais enfin quand même, il est là. 31 à Bourges cet après-midi, 29 à Paris, 31 à Nantes, 25 à Lille et 24 à Brest. Et chez vous, comment ça se passe? On vous remercie pour tous les messages que vous nous envoyez sur la page Facebook d'ici, comme l'a fait Maggie, qui vit à Tavel, c'est dans le Gard. Chez elle, il fait 19 degrés ce matin. Marie, elle, vit dans les Hauts-de-Seine. Elle a relevé 21 degrés avec un ciel mitigé. Puis enfin, 26 degrés chez Vladimir, qui vit à Villefranche-sur-Mer. Tous les matins, ici, on fait la météo ensemble.
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1: Après avoir chanté dans les années 70 avec les Commodores au début des années 80, Lionel Richie décidait de voler de ses propres ailes. Voici la chanson avec laquelle il a acquis son autonomie, son indépendance et surtout un succès interplanétaire, All Night Long, sur les ondes d'ici. Bon début de journée, il est 5h35.

0: Vous écoutez ici votre radio locale à vos côtés pour vous accompagner dans les tout premiers instants de cette nouvelle journée. Il est 5h39. Bon réveil.
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0: Et en attendant que le jour se lève, ici, votre radio locale tâche de vous éviter de vous faire arnaquer ce lundi, Cyril, de faux mails de convocation en justice.
2: Des mails signés Europol ou de la Brigade de protection des mineurs qui forcément suscitent une vive inquiétude quand on les reçoit. Mais ne vous inquiétez pas, ils sont très probablement faux. Audrey Azot nous explique tout dans un instant.
0: Et pour la musique, dans quelques instants, nous serons rejoints par un duo, celui qui a marqué les années 80. On n'a pas oublié. Ouais, c'est pour ça qu'ils sont là. Carmel, Johnny Hallyday, dans un instant. En attendant, on accueille Gilles. Bonjour Gilles.
3: Bonjour Gilles.
4: Bonjour, bonjour toute l'équipe.
0: Vous nous appelez des Côtes d'Armor. Comment s'appelle votre commune ?
4: Bon, BR2ONS.
0: Voilà qui est précis. Ça ressemblait
4: à... pas Brouls, ouais.
0: Ça ressemblait à quoi votre week-end ?
4: Ben, on a été tranquille. On a... Enfin, le fils... Et sa femme, qui est ukrainienne, Anna, sont de Chambéry et passent une quinzaine chez nous.
0: Ouais.
4: Et on est allé dans la commune où on s'est marié en juillet 82, il y a 44 ans. Quoi. Donc on nous a montré l'église, la salle des fêtes, et puis voilà.
0: Un week-end nostalgique, un peu.
4: Oui, puis bon, un week-end au calme, puisque c'était dans l'intérieur des Côtes d'Armor. Quoi. On n'était pas dans la cohue...
0: au calme, tranquillement, en ce week-end du 15 août.
4: Voilà.
0: Gilles, dites-moi, vous partez pêcher, m'a-t-on dit, aujourd'hui. Est-ce que vous avez un coin, votre coin à vous, celui où on ne vient pas vous déranger, et celui où vous savez qu'il y a du poisson qui va répondre à l'appel ?
4: Non, moi c'est des journées détente que je fais avec mon beau-frère, un de mes beaux-frères qui a son bateau au port de Daouette. Mais bon, je ne suis pas un pro de la pêche. C'est plutôt lui qui sait où aller, quoi.
0: Bon, on va vous souhaiter donc une belle journée de pêche et puis on va vous envoyer le paqueté. Vous allez voir.
4: Mais il n'y a pas grand chose cette année. Il fait trop chaud.
0: C'est vrai.
4: Ouais. Mon beau-frère disait tant qu'il pleut pas, on risque de rien. Bon.
2: Bah, les poissons sont en souffrance.
0: C'est l'occasion de passer une belle journée avec le beau-frère.
4: Voilà, avec la casquette sur la tête, parce qu'il fait quand même chaud.
0: Et la crème solaire. Bon, et puis on vous envoie donc le paqueté. Vous allez voir, c'est un sac rempli de surprises aux couleurs de votre radio locale. Je vous souhaite une bonne journée, une belle fin d'été, et puis à bientôt sur l'antenne d'ici.
4: Oui, bonne journée à toute l'équipe, merci.
0: Il est 5h41, on est ensemble ce matin, dès 5h. Bon réveil.
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0: 5h43, chaque matin, c'est pas vrai, c'est votre rendez-vous anti-arnaque avec Audrey Azot qui veille au grain pour vous éviter de vous faire avoir. Aude, beaucoup d'auditeurs s'inquiètent en ce moment de recevoir des mails de convocation en justice. Ces mails sont faux, évidemment, et il ne faut pas y répondre.
7: Oui, pédopornographie, pédophilie, cyberpornographie, voilà les mots et les accusations très graves qui apparaissent en rouge dans ce document que beaucoup d'entre vous ont reçu par mail. J'étais en panique totale, je tremblais dans tous les sens, me dit Franck. Vous êtes extrêmement nombreux, plusieurs dizaines chaque semaine à m'écrire à ce sujet à mon adresse ici.arnaque@radiofrance.com. En fait, vous m'interrogez sur des convocations judiciaires qui n'en sont pas, ni la justice, ni les forces de l'ordre ne vous contacteront par mail pour des faits aussi graves. C'est absolument impossible. Et surtout, ne vous fiez pas aux formules ronflantes. Christine, on lui dit que c'est la cour d'appel qui lui écrit. Emmanuel, on lui parle du procureur général d'État. L'escroc ajoute à ça tout un tas d'articles très effrayants du code pénal et vous menace de poursuites judiciaires.
0: C'est bien compris, Aude. On ne panique pas, on ne répond pas. Et qu'est-ce qui se passe d'ailleurs si on répond ?
7: Rien du tout. Et j'insiste, vraiment, vous ne répondez surtout pas. François a répondu, il me dit, on me demande de payer 5 700 €, sinon mon nom sera rendu public. Eric, lui, me raconte qu'il a répondu aussi. Il a envoyé sa carte d'identité et un justificatif de domicile, comme c'était demandé dans cette fausse convocation. C'est dangereux de faire ça, c'est ce que j'ai dit à Eric. En donnant ces documents privés aux escrocs, vous risquez une usurpation d'identité. Cette arnaque, elle est dévastatrice, vraiment. La gendarmerie évoque même le cas d'une victime qui a fini par se suicider. Elle se sentait prise au piège, elle ne savait plus quoi faire. Parlez-en autour de vous, c'est important. Parlez à vos proches, vos parents, vos enfants, vos amis. Il suffit parfois d'une seule personne pour vous rassurer et vous sortir de l'impasse.
0: C'est bien noté. Merci Audrazo. Tous les bons plans, tous les liens utiles à retrouver sur ici.fr, la page arnaque. La nature à l'honneur, ici dès 5h. Chaque matin, Benoît Prospero se met en quatre pour vous la faire écouter, cette nature, le mieux possible. Le monde merveilleux du vivant débarque avec un nouvel épisode juste après le nouveau Vanessa Paradis, les épines du cœur, 5h45. Bonne journée.

0: Merci d'avoir choisi ici votre radio locale pour entamer cette toute nouvelle semaine. Il est 5h47. Et les portes merveilleuses du vivant s'ouvrent ce matin. Trois choses à savoir sur un petit animal agile que l'on pourrait décrire comme un mélange entre un chat, un furet, avec un pelage tacheté, un museau pointu et une très longue queue touffue et annelée. C'est précis. Bonjour Benoît Prospero.
1: Ah ben vous l'avez très bien décrite. Bonjour à toutes et tous. On va parler de queue, immigré et WC. Et donc, première chose à savoir, nom d'une girafe en col roulé, la queue de la genette commune est presque aussi longue que le reste de son corps. Elle peut atteindre 50 cm. Et comme vous disiez, elle est touffue et annelée. C'est-à-dire qu'elle rappelle, vous savez, celle des lémuriens. Pour rappel, quand on dit une queue annelée, annelée ça vient de anneau. Une queue annelée, c'est donc une queue qui est décorée de plusieurs cercles de couleurs différentes, comme si elle portait, vous savez, plein de petits bracelets tout au long de sa queue. Un peu comme une chaussette de sport, par exemple. Une bande foncée, une bande claire, une bande foncée, etc.
0: Mais alors, du coup, elle fait du sport ?
1: C'est le moins que l'on puisse dire, parce que on sait, de toute évidence, qu'elle est très très active. Et sinon, deuxième chose à savoir, la genette commune est une immigrée. Parce qu'elle est présente aujourd'hui dans la moitié sud de la France, mais elle n'a pas toujours vécu là. Elle est originaire, en réalité, du continent africain, sur lequel l'espèce est d'ailleurs largement répandue. Selon des études moléculaires récentes, l'animal aurait traversé la Méditerranée il y a seulement 3000 ans, et ce, a priori, dans des navires phéniciens.
0: En espérant que la genette n'ait pas le mal de mer,
1: Mais vous êtes plein d'humour. Tiens, et vous savez quoi ? À ce propos, ce qui suit, je le sais, va en faire rire plus d'un. Troisième chose à savoir, est-ce que vous savez comment la genette commune fait pour marquer son territoire ? Eh bien, elle fait popo, mes amis. Concrètement, elle dépose ses excréments sur des promontoires souvent rocheux que l'on appelle des crottiers. Le monde vivant est merveilleux. Et pour en savoir plus sur la nature qui vous entoure, vous pouvez découvrir les magazines de la maison d'édition La Salamandre. Rendez-vous sur salamandre.org. Et merci à Julien Perrault et à toute sa merveilleuse équipe pour toutes ces infos. Encore une fois, salamandre.org.
0: Et merci à vous, Benoît Prospero, de nous avoir renseigné sur ce petit mammifère magnifique. À demain pour un nouveau monde merveilleux du vivant.
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0: 6h10, ce lundi à la une de la presse, notre invité a mené une grande enquête, Cyril.
3: Guillaume Lenagar, journaliste à Notre Temps, a passé en revue de nombreux EHPAD pour en sélectionner quelques-uns qui ne ressemblent vraiment pas à ce qu'on pourrait imaginer d'un EHPAD.
0: Bonjour Guillaume.
4: Bonjour, merci de votre invitation.
0: Les EHPAD, un sujet qui revient régulièrement dans l'actualité. À quel besoin premier répondent ces établissements, Guillaume ?
4: Ce sont des maisons de retraite médicalisées. Elles s'adressent à des personnes dépendantes qui ont besoin d'aide et de soins au quotidien. L'âge d'entrée moyen est de 85 ans à peu près.
0: Alors ces EHPAD, pas comme les autres auxquels vous êtes intéressé dans le magazine, quelles initiatives proposent-ils ?
4: Alors oui, on a effectivement recensé quelques établissements intéressants parce que les EHPAD en général pâtissent d'une mauvaise réputation. Il y a eu une enquête, vous vous en souvenez peut-être, qui s'appelait les Fossoyeurs, qui dénonçait les dérives d'un grand opérateur privé. Donc nous, on a cherché un petit peu des maisons qui proposent déjà des conditions d'accueil agréables.
0: Quelles sont celles sur lesquelles vous êtes tombé ?
4: On en a un, par exemple, dont les résidents sont d'anciens artistes et ils continuent à travailler et à exposer. D'autres où des rôles sont attribués aux résidents pour leur conserver une forme de responsabilisation. C'est même inspiré de la méthode Montessori. Vous voyez qu'on identifie plus dans l'éducation. Voilà, il y en a d'autres qui acceptent des animaux. Beaucoup de formules qui jouent sur l'autonomie et la responsabilisation.
0: Parmi ces initiatives, vous relatez également un établissement qui propose un véritable bistrot où des visiteurs peuvent venir et être être accueillis dans cet EHPAD et donc être au contact des personnes résidentes.
4: Oui, oui, il y en a même plusieurs. C'est une formule qui commence à se répandre un petit peu. C'est une façon d'ouvrir les EHPAD sur leur quartier et de proposer aux résidents des moments de détente et de partage. Pour tout vous dire, il y a même une association qui a été montée par un gériatre et qui s'appelle Bistro Berta et qui propose aux établissements de les aider à en créer un. Donc, il en a déjà installé, comme je vous le disais, un certain nombre avec leur licence 3. L'idée, c'est de faire venir des voisins du quartier, d'organiser des animations, de créer un espace joyeux. Voilà, ça donne un peu plus envie de vieillir en collectivité.
0: Au final, l'idée, j'imagine, que c'est de sortir l'EHPAD de ce cliché de mouroir.
4: Alors oui, les EHPAD prennent une mauvaise réputation qui est due aux dérives d'un certain nombre d'entre eux il y a quelques années. Mais en même temps, c'est une solution qui s'imposera pour un certain nombre d'entre nous, même si c'est compliqué de se projeter dans la dépendance. 3 Français sur 4 ne veulent pas entendre parler des EHPAD pour leurs vieux jours. Mais le maintien à domicile ne sera pas possible pour tous. Hein. Et avec la montée en âge des baby-boomers, le besoin sera croissant.
0: Des EHPAD pas comme les autres, c'est donc l'enquête du magazine Notre Temps à retrouver en kiosque ce mois d'août. Merci Guillaume d'avoir été des nôtres ce matin.
4: Merci et à bientôt.
0: Avant de songer à aller en EHPAD, on va danser avant. Ça fait du bien au corps et aussi à l'esprit. Ces tendances vont vous expliquer pour quelles raisons. En attendant, voici Johnny Hallyday et Carmel. J'oublierai ton nom sur les ondes d'ici. Bon début de journée. Il est 5h53.

0: Bientôt, il sera 6h avant de retrouver toute l'équipe d'ici matin sur votre radio locale. Muriel Jordan est rentrée dans le studio. Elle nous rejoint pour ses tendances. Votre rendez-vous pour mieux comprendre ce monde qui va beaucoup trop vite. Et ce matin, Muriel, on s'intéresse à la danse comme thérapie.
1: Oui, dites, il paraît que la danse serait plus efficace que les antidépresseurs. Plusieurs recherches montrent que danser permet de mieux combattre les symptômes de la dépression que la marche, le yoga et même certains médicaments. Alors attention, ça ne veut pas dire que la danse peut être un traitement à part entière, mais elle est un excellent complément. Pas étonnant qu'on entende de plus en plus parler de danse-thérapie pour améliorer le bien-être émotionnel, mental et physique, danser contre les douleurs chroniques, comme si chaque pas de danse nous rapprochait un peu plus du bien-être. Cette senior de 75 ans qui habite à Marseille le confirme.
2: Alors moi je vais dans les associations. 1, 2, 3 o'clock, 4 o'clock, rock. Voilà, donc je vais danser.
3: Alors vous dansez quoi?
2: Nos danses à nous de notre génération.
3: Voilà. Que rock.
2: Oui, tout. Même il y a des danses modernes aussi. Hein. Tango, passodoble, valse, java, cha-cha-cha. Ah oui. Ah,
3: bah, dites-moi alors ce que vous ressentez quand vous dansez. Qu'est-ce que ça vous...
2: On est bien après. C'est comme si on avait fait de la gymnastique.
3: Et vous aussi?
4: On y va toujours, nous. On y était mercredi. Hier, on a été, on a dansé. On était ensemble, on a été danser. On a été et aujourd'hui elle vient danser et voilà.
1: Marianne Chase est l'une des fondatrices de la danse-thérapie. Elle a d'ailleurs créé en 1965 l'association de la danse-thérapie américaine. En France, la danse aide beaucoup les malades atteints de la maladie de Parkinson. À Marseille, des femmes suivies pour un cancer ou en rémission ont même créé un collectif des vies danse pour financer les cours de danse-thérapie. Et des initiatives comme ça, on en trouve partout en France.
0: La danse-thérapie, c'est donc davantage une expression personnelle, comme une transformation artistique.
1: Oui, et les bénéfices sont très nombreux. La danse stimule le cerveau et éloigne le stress, l'anxiété. Et vu qu'il faut aussi reproduire et mémoriser les chorégraphies, forcément, ça muscle aussi le système cognitif. Et c'est quand même beaucoup plus sympa que retenir une liste de courses. Je croise Jacqueline, 78 ans, la silhouette est lancée, les yeux qui pétillent, les jambes encore toniques, malgré l'arthrose. Selon moi, Jacqueline est prête pour Danse avec les stars.
2: Moi, j'ai mal partout, mais je vais danser parce que ça fait du bien pour les articulations, les muscles. Voilà, alors j'ai mal, mais je fais avec mon mal.
4: J'ai toujours 20 ans, hein. Maintenant j'ai 81 bientôt. Et mon fils il m'a dit, quand c'est que tu vas vieillir? Je suis resté jeune. Voilà.
3: Il va vieillir avant vous, hein.
4: Il est vieux déjà.
1: Bref, la danse-thérapie, c'est tendance, c'est une façon de se faire du bien, de voir la vie en rose. Et moi, je préfère voir la vie en rose plutôt que la vie en arthrose.
0: Bah évidemment. Et on se dit à demain, Muriel Jordan. Tous les podcasts et les replays de ces tendances sont à retrouver en replay. 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Avec ce soir, Pascal Obispo, dès 20h. En attendant, on va vous laisser en compagnie de toute l'équipe d'ici matin. Excellente journée.
5: Merci Johan, belle journée, hein, et on vous retrouve demain dès 5h. Bienvenue, c'est votre radio locale ici Provence, nous sommes le lundi 17 août, j'espère que vous êtes en pleine forme ce matin. Bonjour Christophe Vandenne.
6: Bonjour et belle semaine de vacances pour ceux qui nous écoutent.
5: Oui, pas pour nous.
6: Ben non. On est là pour vous accompagner.
5: J'ai dit on repart.
6: Les essayeurs.
5: On nous a pas prévenus.
6: Il faudrait pas que je vous pousse beaucoup d'ailleurs, j'ai l'impression.
5: Oh ben c'est tellement bon les vacances. Bon, bonjour à Ali qui a réalisé cette émission. Bonjour à vous également si vous n'êtes plus en vacances et si vous partez à travailler ce matin. Bon courage.
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5: C'est votre radio locale, ici Provence. Bon réveil, il est 6h. Les infos à Marseille, en Provence, Christophe Vandenne, quand l'amour de Jul et des réseaux sociaux mettent des vies en danger.
6: Au pied de Notre-Dame de la Garde, des dizaines et des dizaines de touristes prennent tous les risques pour une photo. Une photo d'un terrain de foot où le visage de Jul est peint en XXL, version géante. Tous les risques, car pour cette photo, il faut grimper 100 mètres plus haut dans le parc de la Bonne Mère, enjamber un grillage et se placer au bord du vide. L'été, c'est la cohue. Et c'est inquiétant, Yvan Plantey.
8: Il fait partie des lieux indispensables à visiter à Marseille, recensés par certains sites. Sur les réseaux sociaux, de nombreuses vidéos vous indiquent même comment accéder à ce point de vue.
9: On va tourner à gauche à la rue du Bourdon.
8: Une fois arrivé en haut, malgré les quelques panneaux qui alertent du danger, des dizaines de touristes, français et étrangers, ont grimpé par-dessus la barrière et sont assis. Certains même pendus dans le vide pour mieux tendre leurs bras, comme Mohamed et Bachir, deux Marocains en vacances.
10: Je viens de prendre une vidéo. C'est magique.
8: Vous n'avez pas trop peur d'être là un petit peu dans le vide? C'est un peu dangereux, non?
10: Non, c'est tranquille. C'est facile l'accès.
11: C'est comment mon humain? Jules, c'est Marseille.
8: Je redescends dans la rue du Bourdon, d'où montent les touristes. Deux habitants m'accueillent, Manuel et Philippe.
12: On voit les personnes de la ville arriver avec une bobine de fil pour raccommoder le trou qui a été fait la veille, mais qui va être fait 2 heures plus tard.
8: Marie Baudry-Deveau, la présidente du CIQ, a bien fait remonter le problème au début de l'été à la mer du 6-8. La municipalité, nous dit-elle, a pris le temps, mais elle a percuté.
13: Ils vont en principe mettre des grilles en attendant déjà de mettre des médiateurs. Ce serait pas mal.
8: Alors la ville n'a trouvé aucun élu pour répondre à nos questions, mais elle assure qu'elle est pleinement attentive à cette situation.
6: Il y a quand même une cinquantaine de jeunes qui viennent tous les jours sur ce spot incontournable. Il a failli y avoir plusieurs catastrophes selon un membre du diocèse. Reportage Ici Provence d'Yvan Planteil à retrouver sur notre application Ici. La canicule joue les prolongations en Provence, Bouches-du-Rhône et Var, vigilance orange aujourd'hui, ainsi que 4 autres départements du sud-est, où les températures restent au-dessus des normales, plus de 35 degrés dans les terres.
5: Et l'été 2026 fait fondre aussi notre pouvoir d'achat.
6: Le coup de bambou de l'essence est douloureux, la chaleur va

0: devoir ouvrir une fenêtre pour évacuer l'air chaud d'une pièce vers l'extérieur. Le surcoût peut monter cette fois à plusieurs dizaines d'euros, voire dépasser 100 euros de plus sur l'été.
1: 100 euros de plus sur l'été. Vous parliez de la clim fixe, la clim classique, ça donne quoi, Fred ?
0: Eh bien, pour un climatiseur réversible, c'est-à-dire pompe à chaleur, modèle standard d'1,5 kWh en fonctionnement 10 heures par jour pendant 2 mois pour un confort optimal dans cet été caniculaire, le coût sera bien plus marqué, autour de 200 euros pour une maison avec couple et 2 enfants. Et c'est une somme moyenne car la facture de la surconsommation électrique va dépendre évidemment de votre logement, bien ou mal isolé, le nombre de pièces à refroidir, la puissance de vos appareils, leur rendement, leur entretien aussi. Un filtre mal nettoyé, par exemple, peut faire perdre 30% de rendement à une clim et dans le même temps faire gonfler la facture.
1: Nettoyer les filtres et la facture, de toute façon, elle va se corser puisque en moyenne à la rentrée, elle va augmenter de 2,5% la facture d'électricité à cause de la hausse du coût de l'acheminement de cette électricité.
2: C'est un lundi à haut risque hein, sur le front des incendies.
1: Vigilance rouge, risque extrême dans le Var, les Bouches-du-Rhône, la faute au Mistral qui repart. On va le voir à la fin de ce flash avec vous, Philippe. Dans les Bouches-du-Rhône, tous les massifs sont fermés au public. Idem dans le Var, plusieurs aires d'autoroute sont aussi fermées.
2: À chaque reprise du Mistral, on est inquiet évidemment dans les communes touchées par l'incendie du groupe Essillon.
1: Et ces maires qui seront reçus ce soir par Emmanuel Macron, en marge des cérémonies du débarquement de Provence à Bormes-les-Mimosas. Une rencontre pas seulement pour la photo, nous explique Catherine Venturino-Gabel, la maire de Barjols.
3: Oui, bien sûr que je vais aller rencontrer le président de la République pour discuter avec lui et voir les aides de l'État qu'on peut avoir.
4: Vous en avez besoin parce que ce feu a coûté cher et va coûter cher à votre commune.
3: Alors ce feu nous a déjà coûté cher, que ça soit en termes d'impact sur l'habitat, sur les forêts et autres, l'impact sur nos administrés. Il nous a coûté cher aussi en termes de gestion, forcément, et il va nous coûter cher dans le futur parce qu'il y a toute la reconstruction, parce qu'on doit accompagner les propriétaires qui ont perdu leur exploitation, leur maison, nos administrés. On est là pour eux, on se bat et c'est pour ça que justement je vais rencontrer le président de la République. Si on peut avoir des aides complémentaires pour pouvoir accompagner nos administrés, ben on sera au rendez-vous.
1: Emmanuel Macron qui va également rencontrer des pompiers engagés sur les incendies du Var. Cérémonie traditionnelle à Bormes-les-Mimosas à partir de 19h. À Marseille, un accident de la route spectaculaire entre une voiture et un bus de la RTM avenue du Prado. 18 passagers à bord, dont 8 légèrement blessés, pris en charge à l'hôpital de la Timone pour des plaies superficielles, douleurs et légers traumas crâniens. L'accrochage, heureusement à faible vitesse, a mobilisé hier en début d'après-midi une quarantaine de marins-pompiers. La circulation va rester très dense aujourd'hui. Retour du week-end du 15 août, journée classée rouge par bison futé chez nous en Provence et surtout l'arc méditerranéen.
2: Le PSG ne gagne pas tous les trophées.
1: Et non, ça arrive. Ne cachez même pas ce petit sourire, mon cher Philippe, pour commencer la semaine. Une bonne nouvelle. Paris battu par Lens 1-0 hier soir. Un but de Florian Thauvin. L'ex-Marseillais, les Nordistes qui ont joué la moitié du match à 10. Premier trophée des champions de l'histoire de Lens. La rencontre se disputait à Lens. Ça a un petit peu aidé le stade Bollaert en fusion. L'OM débute son championnat vendredi soir face à Strasbourg au stade Vélodrome qu'on espère également en fusion. 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C'est le grand retour du foot cette semaine. Le RCT lui poursuit sa préparation d'avant-saison en montagne. Les rugbymen varois en stage à Briançon depuis hier jusqu'à vendredi. Les Rouges et Noirs n'auront qu'un seul match amical face à Clermont le 28 août.
2: Elle s'entraînait à Martigues avec Philippe Lucas depuis 7 ans.
1: À 26 ans, Anna Kirpichnikova arrête la natation. Médaille d'argent au JO de Paris sur 1500 mètres corps de France. Elle n'a tout simplement plus envie de nager. Lui, il a toujours envie d'avoir envie. Léon Marchand, sacré au championnat d'Europe sur 400 mètres nage libre. Et puis dans la foulée, il a participé au relais français 4 fois 100 nage, 100 mètres nage, 4 nages.
2: Oui, parce que 100 nages, c'est compliqué. Enlevez-le de la piscine.
1: Médaille de bronze et tout ça avec une blessure en adducteur.
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1: Relais 4 fois 100 mètres, c'est toujours mieux.
2: Ça fait mal.
1: Que le relais sans maillot. Bon.
2: Alors
1: oui, la météo.
2: Un peu de sérieux, puisque vous l'avez dit à Christophe dans le journal, on est toujours d'abord en vigilance orange canicule pour les Bouches-du-Rhône, le Var et le Vaucluse si vous vous déplacez, donc temps bien ensoleillé. Ce qui nous inquiète, c'est le Mistral. Il va se réveiller fin de matinée, début d'après-midi, des rafales à 50-60 km/h sur toute la Provence. Donc on le dit, il redit, tous les massifs fermés hein, pour les Bouches-du-Rhône et le Var. On n'y va pas et on

0: Ouvre l'œil, hein, la moindre fumée suspecte, évidemment, vous appelez les pompiers. Marseille se réveille avec cette canicule orange, avec 26 degrés comme à Toulon, Aix 20 degrés, Gap 18, Digne 17, et cet après-midi 33, 35 degrés, peut-être encore un petit peu plus dans les terres. On va garder ces fortes chaleurs jusqu'à mercredi inclus. Jeudi, là c'est la baisse, on passera vraiment en dessous des 30 degrés. Bah, je peux vous annoncer les températures de jeudi après-midi, ça sera du 26-28 degrés.
1: Ah ben voilà, ça y est.
0: Voilà, ça
1: correct.
0: Sera respirable.
1: Et correct.
0: Et on va garder le soleil toute la semaine dans notre région. Le point trafic de 6h08, un véhicule en panne signalé sur l'autoroute A50, c'est en direction de Toulon, c'est au niveau de Sanary-sur-Mer. Donc évidemment, vous levez le pied en arrivant dans le secteur. Et si vous avez une inforoute à partager avec nous ce matin, le bon réflexe, vous entrez le 04 42 38 08 08 dans vos contacts WhatsApp, message écrit ou vocal, en toute sécurité.
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0: Bon, on a cherché la version à Marseillais dans les rues de Marseille, on l'a pas trouvé. Donc on vous passe à un anglais dans les rues de New York. Voici Sting tout de suite pour démarrer la journée sur votre radio locale. Ici Provence, vos chansons préférées, puis température relevée chez vous ce matin. Bonjour André à La Ciotat, 25 degrés sur la page Facebook Ici Provence. On fait la météo ensemble. Bon lundi.

0: C'est votre radio locale ici Provence. Nous sommes le lundi 17 août. C'est la Saint-Hyacinthe au calendrier. Bonne fête à vous. C'est aussi ce matin l'anniversaire de Stéphane Escher. Peut-être pas du matin. Stéphane Escher, 66 ans ce matin. Bon petit déj avec le café si vous le faites couler en ce moment. Et puis c'est aussi la journée mondiale du chat noir. On caresse tous les chats ce matin. Et si vous prenez un chat noir, ça porte pas malheur, hein, je vous rassure. Les chats, les chiens à l'adoption, tous les matins, je vous le rappelle également, 6h45, le coup de patte. Tout à l'heure, on vous présentera Vaillant. C'est un beau berger croisé qui vous attend en ce moment à la SPA de Marseille.
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0: Bon, on est quasiment dans la dernière ligne droite. Hein, dernière quinzaine avant la rentrée, c'est le 1er septembre. Bah oui, beaucoup de monde attendu sur la route du week-end encore à venir. Restez avec nous. Tiens, dans une minute, le docteur Kierzek va vous donner ses conseils pour manger équilibré quand on est sur la route du retour des vacances, par exemple. L'horoscope de Catherine Viguier arrive juste avant les infos de 6h30. Puis la musique ce matin, on se réveille en s'embrassant, tiens.
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0: le baiser d'Alain Souchon, il arrive dans quelques minutes.
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0: Il est 6h15 et on passe un été en pleine forme avec les conseils santé du docteur Kierzek. Bonjour docteur, alors ce matin, vos conseils pour remanger équilibré sur la route.
9: Bonjour à toutes et à tous, soleil, farniente, apéro et spécialité locale, ça c'était les vacances. Et puis vient le moment, c'est peut-être le vôtre, du retour. Souvent long, parfois éprouvant, on s'arrête sur une aire d'autoroute, on n'a pas préparé grand-chose et hop, on se jette sur le premier sandwich industriel ou le menu fast-food, pour faire comme tout le monde. Mauvais réflexe pour éviter le coup de pompe et arriver chez soi en pleine forme. Mieux vaut adopter quelques astuces simples. On planifie ses vacances, son itinéraire, mais on planifie pas vraiment ses repas. Avec un peu d'anticipation, on peut pourtant transformer le voyage retour en un moment agréable, sans stress ni kilos en trop. Et pour cela, l'un des meilleurs investissements santé pour les longs trajets, je vous le donne en mine, c'est la glacière. Une glacière isotherme bien préparée permet d'emporter des aliments sains, directement depuis son réfrigérateur et ainsi de résister aux tentations des aires de repos. Concrètement, on peut y glisser des fruits frais faciles à manger, des légumes découpés en bâtonnets, des œufs durs, du fromage blanc. On ajoute des petites bouteilles d'eau, éventuellement une boisson sans sucre et hop, on a un vrai repas équilibré, complet et on évite les restos trop gras ou trop salés. Vous n'êtes pas glaciaire, bah sur les autoroutes françaises, il y a aussi depuis plusieurs années des menus qu'on appelle croque-malin qui sont proposés et qui respectent les normes nutritionnelles du programme national nutrition santé.
0: Bien docteur, alors ça c'est pour la nourriture, les boissons, parlons-en, on a tendance à abuser du café, des sodas énergisants pour tenir. Quels sont les risques et puis surtout les alternatives?
9: Les boissons trop sucrées, soda, jus industriels vont provoquer en fait un pic de glycémie et puis derrière une chute brutale, ce qui va accroître la fatigue, c'est embêtant si on conduit, ou l'irritabilité, là aussi c'est embêtant pour tout l'habitacle de la voiture. Le café en excès déshydrate et ça peut causer des palpitations. Donc l'idéal, ça reste vraiment l'eau plate à température ambiante et bue régulièrement. On peut aussi aromatiser l'eau avec des petites rondelles de citron ou de concombre. Et si on veut un peu de tonicité, on peut préparer une eau citronnée maison, on en avait parlé, sans sucre, ou boire un thé froid non sucré. Et on n'oublie pas que l'alcool est à proscrire formellement quand on conduit. Donc même en petite quantité, il va altérer les réflexes et amplifier la somnolence. Bref, vous mettez tout ça dans votre glacière et vous allez passer une bonne route de retour. Allez, bon été, bonne santé à l'écoute d'ici, bien sûr.
0: Merci docteur et les conseils santé, l'intégralité sur ici.fr. Allez, comme promis, un petit baiser pour démarrer la journée. Alain Souchon.

0: Et belle journée justement avec Ici Provence, c'est votre radio locale, il est 6h21. Et à cette heure-ci, place aux gens d'ici, au micro Ici Provence de Laurent Menel. Et Laurent, vous êtes au pied d'une cathédrale bien connue ce matin.
1: Alors, ce n'est pas forcément celle que vous croyez, mais je suis en ce moment même au pied de la cathédrale de la Major.
2: Bonjour, je suis Zahirul Dossine et je suis graphiste 3D.
1: Et oui, c'est cet artisan 3D que j'ai rencontré qui a réalisé une maquette exceptionnelle et je suis devant en ce moment même. Vous pouvez nous la présenter ?
2: C'est une maquette qui a été réalisée entièrement en 3D. Donc, dans un premier temps, j'ai dû prendre des photos sur place de la major ainsi que des mesures. Par la suite, je l'ai modélisée sur un logiciel 3D. Et dernière étape, je l'ai imprimé en 3D à l'échelle 1/200. Et la maquette, en large, elle fait 72 cm.
1: De son style néo-byzantin, magnifique.
2: Complètement, de l'architecte Espérandieu qui a fini le projet.
1: Je ne sais pas si vous avez prêté attention, mais ça fait 120 ans que la Major a été déclarée comme monument historique.
2: Complètement. Et en fait, je suis donc architecte de formation et vraiment passionné par l'architecture et le patrimoine. Donc c'est pour ça que en fait j'ai voulu matérialiser cela avec une maquette d'un projet marseillais. J'ai pris le plus gros. Donc au départ, j'hésitais avec Notre-Dame de la Garde et puis j'ai finalement pris la Major au vu de sa forme, sa taille imposante et donc tout le détail architectural qu'on a au niveau des façades.
1: Vous parliez de l'architecte, du graphiste 3D. Qu'est-ce qui vous a amené à faire ce métier aujourd'hui?
2: On va dire que c'est de père en fils. Donc, mon père était architecte. Donc, j'ai un peu suivi son parcours. J'ai fait une école d'architecture, suivi d'un master en ingénierie. Par la suite, donc, j'ai travaillé un peu dans des cabinets d'architecture. Au final, je me suis orienté vers la 3D. C'est vraiment ce qui me passionne le plus. Donc j'ai fondé mon entreprise en 2007, complètement amoureux de cette ville, de son architecture, de son climat également.
1: Et la vie de ce quartier aussi ?
2: Oui, enfin j'habite vraiment à 400 mètres d'ici, donc j'ai tous mes repères dans ce quartier-là, de la Blancarde, boulevard Chave. Oui, je suis, on y vit très bien, il fait beau, voilà, les gens sont sympas.
1: Quel sera, allez, dites-le nous, le prochain défi que vous allez relever ?
2: Je vous cache pas que le prochain projet, ça sera Notre-Dame de la Garde, que je compte attaquer assez rapidement.
1: Oh, bonne mère !
2: Et voilà. Et puis bon, ça sera peut-être suivi aussi des réformés où l'architecture est encore plus détaillée, il y a beaucoup plus de travail au niveau des natures de façade.
1: Merci.
2: Merci à vous.
0: Et merci à vous deux. Les gens d'ici, sur votre radio locale, ici Provence, il est 6h24.
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0: C'est l'une des invitées du Ici Live à La Ciotat du 3 au 5 septembre. Elle sera le samedi 5 septembre avec Benjamin Biolay sur la scène flottante du Port-Vieux à La Ciotat. Voici Marine et Escroc.

0: Escroc est donc sur la scène hein, flottante du Port Vieux de La Ciotat. Ça sera le 5 septembre avec Benjamin Biolay, l'une des invitées du Ici Live Festival. 6h26, belle journée avec Ici Provence. Vous êtes du signe de la balance, vous serez valorisé aujourd'hui. L'horoscope qui arrive dans un instant et toute l'actu qui revient dans 3 minutes à 6h30.
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0: Et l'horoscope Catherine Viguier, il y a des choix à faire pour certains natifs. Hein.
5: Oui, alors un peu comme hier. Bélier, vous pourriez être découragé, inquiet peut-être, mais ce jour vous invite à garder espoir. Taureau, s'il y a une injustice, et ce pourrait être le cas, vous vous préparez et vous allez réagir au plus tard ce soir. Gémeaux, c'est difficile, il faut faire face à une situation inattendue, bon, essayez de rester zen. Cancer, à force de volonté, vous saurez convaincre et remporter la partie. Ça peut jouer au sujet des finances. Lion, il s'agit de vous éloigner de quelqu'un ou c'est lui qui prend ses distances. Parlez-vous. Vierge, la lune attire votre attention sur vos ressources, mais aussi sur votre besoin de sécurité. Balance, vous êtes fort valorisé, mais il y a du retard ou quelque chose, quelqu'un vous chagrine. Scorpion, êtes-vous souffrant et ce peut être tout simplement une baisse de morale passagère. Sagittaire, les distractions sont au programme, l'affection que vous recevez est aussi l'actualité. Capricorne, vous avez des responsabilités à assumer et vous ne renoncez pas. Verseau, votre sensibilité est accentuée, alliée à une belle psychologie, alors ça ira. Poisson, qu'est-ce qui compte pour vous ? Peut-être envisagez-vous un autre mode de vie. Et pour nous tous, on accepte de douter.
0: Eh ben ça marche, il faut douter parfois. Merci Catherine Viguier, l'horoscope complet sur l'application ici, si vous êtes passé à côté de votre signe ce matin.
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0: Et à suivre l'info d'ici, Christophe Van Ven, avec le retour annoncé cette semaine de la fraîcheur.
6: Allez, plus que 3 jours à tenir, oui. Ça sera jeudi. Mais avant ça, on la cherche quand même encore, cette fraîcheur, notamment dans les parcs. Certains sont encore bien sympas.
0: Oui, parce qu'il va encore faire bien chaud aujourd'hui. Puis ce lundi, c'est le coup d'envoi du festival du film Péplum. C'est à Arles, en projection ce soir dans les arènes, Gladiator 2. La programmation, les animations qui vous attendent sur place, le temps d'enfiler sa toge. Et on verra tout cela avec notre invité dans 10 minutes, 6h40 sur votre radio ici Provence. Allez, bon lundi, il est 6h30, toute l'actu en France et dans le monde, c'est le 90 secondes, Cyril Lardo dans l'actu, le Premier ministre en Gironde.
7: Une partie du gouvernement en Gironde aujourd'hui, le Premier ministre mais aussi les ministres de l'Intérieur, du Tourisme, du Logement ou de l'Agriculture pour lancer la reconstruction après l'incendie qui a parcouru 42 000 hectares et détruit 240 maisons fin juillet. Dans ce contexte, suite à l'incendie, la fréquentation touristique en Gironde a chuté de 50% depuis la fin du mois de juillet. Selon le MEDEF et la Chambre de Commerce et d'Industrie, au moins 27 000 salariés par ailleurs ont demandé le chômage partiel. Ce matin, face aux incendies, le Var, les Bouches-du-Rhône et le Vaucluse sont en vigilance rouge pour un risque très élevé. 7 départements du Sud ainsi que l'Essonne et la Seine-et-Marne sont en orange pour un risque élevé. Concernant la canicule, il ne reste plus que 6 départements du Sud-Est en vigilance orange. Une cellule interministérielle cet après-midi présidée par le Premier ministre après la cyberattaque qui a visé le fisc et qui a conduit à la fuite des données de 700 000 personnes. Si vos données sont dans la nature, vous serez contacté dès aujourd'hui par email. Le début de la campagne des sénatoriales aujourd'hui, avant le scrutin fin septembre, 178 sièges à pourvoir dans 63 départements. On ne vote pas pour ces élections, seuls les conseillers municipaux, départementaux, régionaux et les parlementaires sont appelés aux urnes, c'est à lire sur ici.fr. Et puis le foot, le premier trophée des champions de l'histoire du RC Lens, c'est le duel entre le champion de France et le vainqueur de la Coupe de France. Les nordistes ont battu le PSG 1-0.
6: Et l'info d'ici en Provence. C'est la canicule qui ne désarme pas chez nous. Bouches-du-Rhône et Var en vigilance orange canicule, ainsi que quatre autres départements du Sud-Est, Vaucluse, Gard, Drôme et Ardèche. Plus de 35 degrés attendus dans les terres. On ne retrouvera les normales de saison que jeudi. En attendant, il faut rechercher le frais. Certains l'ont trouvé ce week-end à Gémenos, au parc Saint-Pons, Margot Munoz.
8: Il faut d'abord se garer en plein soleil sur du goudron. On agite l'éventail, on sort la casquette et après seulement 10 minutes de marche, le bruit d'une cascade.
9: On passe d'un parking où c'est suffocant à une zone de fraîcheur avec de l'eau qui nous entoure, c'est vraiment agréable.
8: Un sentier à l'ombre le long du Fauge, une source très fraîche. Nicolas respire enfin.
9: Je pense qu'il y a au moins 10 degrés d'écart. Une sensation d'avoir la clim à l'extérieur presque. C'est la nature qui gère.
8: Sa femme Julie se penche pour tremper ses doigts dans l'eau.
10: Ça fait du bien et rien que d'entendre l'eau et d'être à l'ombre, on a l'impression d'être au frais. On dirait qu'on a quitté la région.
8: Après plusieurs week-ends passés en sueur sur le canapé, le couple a tapé fraîcheur, Bouches-du-Rhône, cascade sur son ordinateur.
10: Avec quatre enfants, on s'est vite orienté vers un endroit nature où ils peuvent courir et en même temps être au frais, tout en les protégeant aussi du soleil et sans forcément mettre tout le temps de la crème solaire. On n'a pas forcément la piscine à la maison, donc ici je trouve que c'est un bon compromis et un petit havre de paix.
8: Pour profiter au maximum de la fraîcheur, certains étendent leurs serviettes de plage dans l'herbe pour faire la sieste à l'ombre de l'abbaye.
6: Un petit paradis.
0: On est pas mal, hein.
6: Pour faire la sieste, parc de Saint-Pons au pied de la Sainte-Baume. Et aujourd'hui, à cause du Mistral, risque incendie extrême, tous les massifs forestiers interdits d'accès dans les Bouches-du-Rhône et le Var.
0: Des arbres qui sont abattus ce matin dans un parc de Marseille, on le verra tout à l'heure à 7h.
6: Le parc de Bonneveine, 37 arbres coupés. Les riverains et les écologistes dénoncent une hécatombe. À 7h, on se penchera aussi sur votre facture d'électricité. Elle va augmenter au 1er septembre et pas seulement à cause de l'usage intensif de la clim et des ventilateurs.
0: Bon, de l'inquiétude ce lundi parce que le Mistral va se lever et il va atteindre cet après-midi les 50-60 km/h en rafale et sur toute la Provence. On va surveiller ce vent. Méfie pour tous les massifs. Ils sont tous fermés pour les Bouches-du-Rhône et le Var. Nous sommes toujours en vigilance canicule orange pour les Bouches-du-Rhône, le Var et le Vaucluse, notamment si vous vous déplacez. Donc, ça sera un temps ensoleillé, mais attention avec ce Mistral. Les températures sous abri ce matin, Marseille 26 degrés comme à Toulon, Aix 20 degrés, à Gap 18 degrés, à Digne 17 degrés, c'est nettement plus respirable. Ève se réveille avec 23 degrés au Bagneux ce matin, Michel 26 degrés à Carreau sur la Côte Bleue, André à 25 degrés ce matin à La Ciotat. Voilà, température partagée donc sur la page Facebook ici Provence, n'hésitez pas, on les attend. Et puis Marseille cet après-midi, alors sous abri 33 degrés, encore chaud, trop chaud pour la saison. Même température à Toulon, Aix 34 degrés. Puis on le disait tout à l'heure, on attend cette fraîcheur annoncée avec impatience, encore 3 jours. Ce sera à partir de jeudi.
6: Et on descend sous la barre des 30.
0: Ah oui, on sera à 26, 28 degrés jeudi après-midi. C'est incroyable ce changement de température. Et la qualité de l'air qui reste mauvaise sur Martigues et Fréjus, elle est dégradée un petit cran en dessous pour le reste de la région aujourd'hui.
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0: Tout va bien sur la route. On vous signalait tout à l'heure un véhicule en panne à Sanary sur la 50 en direction de Toulon. C'est terminé. Autoroute et réseau principal donc dégagé. Vous avez une info à partager WhatsApp. Vous entrez le 04 42 38 08 08 dans vos contacts.
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0: Il a passé une tête à Marseille pour l'ouverture de l'été marseillais. Souvenez-vous, c'était début juillet. C'est Julien Clerc. Il fait partie de vos artistes, de vos chansons préférées avec celle-ci. Quand je joue, belle journée, bon réveil.

0: c'est de la bonne humeur en musique. C'est Julien Clerc pour démarrer cette belle journée à vos côtés avec Quand je joue. Il est 6h39. Belle journée avec votre radio locale ici Provence. Tiens, vous faites bien d'être là ce matin puisqu'on vous emmène au resto.
1: Il y a un serveur qui vient, je lui demande, je peux avoir 2 œufs au plat, s'il vous plaît. Et il me sort une phrase, j'avais pas vu venir. Il me dit, et vous voulez qu'on cuit seulement un côté ou les deux? Et j'étais là, bah, surprenez-moi, franchement. Faites-moi voyager.
0: On va voyager, on va être surpris. 2 minutes de bonne humeur pour bien démarrer la journée. C'est l'humour en tube, hein. Tous les matins, on a les infos de 7h. D'ici là, le coup de patte. On va vous présenter Vaillant. C'est un beau croisé berger. Il a 2 ans, il a tout pour lui. Il est adorable. Il vous attend à l'Espace de Marseille. Son portrait dans 5 minutes. Et ce sera suivi des conseils du veto. La question du jour, comment se débarrasser des puces de son chat ou de son chien? Mais aussi parfois des puces dans la maison. Le docteur Pierre Fabin, notre veto, arrive avec ses conseils. 6h40, tout de suite, on remonte le temps.
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0: J'adore cette trompette. Ce lundi, c'est le coup d'envoi du festival du film Péplum. C'est à Arles, c'est l'occasion de se faire une toile à la belle étoile. Le ciel sera dégagé toute la semaine. Bonjour Christelle Brémond.
4: Bonjour.
0: Et bienvenue, vous représentez l'association Péplum qui organise ce festival. Alors avant de parler de la programmation avec vous, vous nous en dites plus sur la genèse du festival?
4: Mais oui, tout à fait. Et ce qu'il faut savoir, c'est que le festival du film Péplum est né en 1987. Mm-hmm. Il a été créé par l'association Péplum. Une volonté vraiment de valoriser l'antiquité sur grand écran dans une ville comme Arles, qui est une ville vraiment où l'héritage romain est encore très très présent. Et c'est pour ça que les projections se déroulent depuis 39 ans dans le Théâtre Antique d'Arles, un monument inscrit sur la liste du patrimoine mondial de l'UNESCO. Et nous ne sommes pas peu fiers que de pouvoir en fait projeter ces 6 soirées que l'on souhaite exceptionnelles dans cet écrin.
0: Et oui, 6 soirées. La première, c'est ce soir avec une pépite dans les arènes. Un film vraiment récent, c'est Gladiator 2.
4: Oui, Gladiator 2, la suite vient du film aux 5 Oscars, la suite de Gladiator réalisée également par Ridley Scott, qui est projeté, c'est inédit au Théâtre Antique, vu que le film est quand même très très récent, comme vous le dites. Et donc nous sommes contents aussi de pouvoir le projeter pour la soirée épopée et pour démarrer en grande pompe la semaine Péplum, tout à fait.
0: Oui, alors c'est jusqu'à samedi, avec, vous l'avez dit, la diffusion chaque soir d'un film dans les arènes d'Arles. La programmation est assez éclectique, c'est vraiment pour tout le monde, pour toute la famille. Mais il n'y a pas que ça, il y a d'autres choses avant.
4: Et oui, le festival du film Péplum, il se caractérise ainsi. Ce ne sont pas que des projections, c'est vraiment des soirées complètes. Ça commence à partir de 18h30 au Théâtre Antique d'Arles avec des apéros rencontres. Les apéros rencontres permettent de découvrir, d'échanger avec des spécialistes de l'Antiquité autour des thématiques liées au film du soir. Et puis à 19h30, c'est le ciné-club qui prend place avec des spécialistes et des critiques cinéma qui évoquent vraiment des anecdotes, des secrets de tournage du film. Et juste avant le film, vous avez également un prélude. Les préludes, ce sont des petites formes artistiques qui durent 1 quart d'heure, 20 minutes et qui sont de plus en plus plébiscitées par le public. Et ça peut être à la fois du stand-up, un court-métrage, de la danse, du chant, et toujours bien entendu lié à la thématique du soir.
0: Eh ben, ça s'annonce sympa. Je vous souhaite un bon festival. Merci Christelle Brémond.
4: Merci beaucoup, belle journée.
0: Belle journée également, le festival du film Péplum qui démarre ce soir à Arles avec la projection de Gladiator 2. Les infos sur le site festival-péplum.fr. Et puis ce lundi, c'est aussi le coup d'envoi du festival à Relatte. Donc ce qui nous attend d'ailleurs sur place, les animations, toute la programmation, avec l'invité d'Éric Maron à 9h10 sur votre radio ici Provence. Éric Maron qui revient ce lundi. Alors on l'a croisé tout à l'heure. Il est tellement bronzé qu'on a failli ne pas le reconnaître. C'est pour vous dire. Allez, Éric, tout à l'heure, 9h. Vous accompagner ce matin. Il est 6h43 en musique, c'est Stevie Wonder qui arrive. Et ça, c'est du bonheur en musique, bon réveil.
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0: 6h44, ça fait partie de vos moments préférés de cette journée sur Ici Provence, le coup de patte. C'est une aide en refuge de notre région et cette semaine, on la passe avec le refuge SPA de Marseille à la Valentine. Avec vous, Alexia, bonjour.
9: Bonjour Philippe.
0: Et ce lundi, donc pour démarrer la semaine, on commence avec un chien vraiment adorable.
9: Oui, Vaillant, c'est un joli toutou fauve à l'adoption, un croisier berger de 2 ans. C'est un nouvel arrivant, mais c'est un chien qui a tellement de qualité qui mérite de partir très très vite. Il est très gentil, très obéissant, joueur. Il peut vivre en appartement sans problème. Il est au quai chat, il est au quai chien. Il adore jouer dans l'eau. Il pourrait avoir une vraie vie de famille. Enfin, vraiment, là, c'est une perle pour tout public qu'on présente aujourd'hui à l'adoption.
0: Il est vraiment adorable, Vaillant. Alors, pour la petite histoire, il était arrivé au refuge parce que sa maîtresse est tombée malade et elle est en incapacité de s'occuper de lui. Donc, elle l'a confié à la SPA de Marseille qui est en charge de lui trouver une belle famille pour la vie. Il est vraiment adorable ce chien, vous allez voir sa photo dans quelques instants sur la page Facebook Ici Provence. Il sourit à la vie, c'est une pépite et on croise les papates pour Vaillant ce matin. Vous avez à la maison un chien ou un chat, vous êtes confronté au même problème, ça arrive assez souvent, les puces. Alors on sait les traiter les puces, mais il y a aussi des choses à faire. Docteur Pierre Fabin, vous êtes notre véto. Alors une fois le chien ou le chat traité, on peut avoir des puces à la maison, donc on traite aussi la maison. Hein.
10: Exactement, pour s'en sortir, il vous faut un plan d'attaque en deux temps. D'abord, votre animal, avec un antiparasitaire efficace qui tue les puces adultes et empêche les œufs d'éclore. On oublie les colliers, les poudres à l'ancienne, c'est souvent inefficace. Aujourd'hui, on a des comprimés, des pipettes ou même des sprays très efficaces qui agissent vite. Et surtout, on traite tous les animaux de la maison, en même temps, même celui qui ne sort jamais, parce que les puces, elles, ne font pas de distinction. Ensuite, on s'attaque à l'environnement. Là, c'est un lavage massif. Coussins, plaids, paniers, housses de canapé à 60 degrés. Et pour les sols, les moquettes, les tapis, aspirateur à fond pendant 2-3 jours de suite. Et dans les cas vraiment envahis, utilisez un fumigène pour l'environnement. Mais attention, il faudra évacuer les gens et les animaux de votre domicile pendant plusieurs heures.
0: Bien docteur, alors une fois qu'on a tout traité, on est tranquille ?
10: Alors malheureusement non, car même après la disparition des puces visibles, il peut encore y avoir des œufs ou des cocons qui vont éclore dans les semaines qui suivent. Donc le traitement de votre animal doit être régulier, sans interruption. C'est une vraie routine à prendre, parce qu'une infestation de puces, ce n'est pas juste gênant. C'est aussi un risque pour sa santé, allergies, dermatites et même transmission de certains vers intestinaux. Alors ne laissez pas traîner, et si vous avez un doute, n'hésitez surtout pas à demander conseil à votre vétérinaire.
0: Eh ben ça marche. Et vos conseils, docteur Pierre Fabin? On le retrouve tous les matins à 6h45. Tous les conseils de l'été à retrouver sur ici.fr. 6h47, belle journée avec Ici Provence. Et comme promis en musique tout de suite, Stevie Wonder.
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avec votre radio locale ici Provence à 6h52, peut-être un lundi de reprise pour vous ce matin. Vous prenez la route du boulot. Alors bonne nouvelle, pour l'instant ça roule bien sur les routes et autoroutes de Provence. Le trafic est entièrement dégagé. Petite minute de ralentissement, mais à peine 100 mètres. On est sur la 7 ce matin avec les travaux entre Septem et Marseille pour les travaux de reconstruction des deux ponts. Une inforoute à partager. Le réflexe est très simple. Vous entrez le 04 42 38 08 08 dans vos contacts WhatsApp et puis vous partagez avec nous toutes les inforoutes par message vocal ou écrit obstacle, accident. Tout cela, bien sûr, en toute sécurité. De vigilance ce lundi, la météo des forêts, Météo France qui place en rouge les départements des Bouches-du-Rhône, du Var, du Vaucluse. Ainsi, vous bougez avec un risque très élevé pour les incendies donc dans d'autres régions. Dans les Bouches-du-Rhône, tous les massifs sont fermés. C'est le cas également dans le Var pour ce lundi. Avec en prime, hélas, un risque incendie extrême pour les massifs des Monts Toulonnais, de la Sainte-Baume, du Haut-Var, de la Corniche des Morts et du Centre-Var. À la moindre fumée suspecte, bien sûr, vous appelez les pompiers. On attend un Mistral cet après-midi à 50-60 km/h sur toute la Provence. La météo des plages de ce lundi, la mer sera belle à peu agitée aujourd'hui. Les prévis pour la température de l'eau cet après-midi, c'est encore très chaud. Avec une eau à 27 degrés, plage du Prado prévue aujourd'hui à Marseille. Elle sera à 25 degrés, plage de Carreau à Carreau sur la Côte Bleue. Au Sainte-Marie-de-la-Mer, plage de Beauduc, une Méditerranée à 27 degrés. Elle sera un peu plus fraîche à Toulon, 24 degrés, plage du Lido aujourd'hui. Sur la plage centrale de Bandol, la Grande Bleue sera à 26. Et 2 degrés de plus, 28 degrés à plage de Fréjus. On est bien sûr à Fréjus. Et puis, puisqu'on parle de la mer, de la plage, il n'est jamais trop tard ou trop tôt même d'ailleurs pour apprendre les gestes qui sauvent. Atelier graines de sauveteur, c'est à Pélissane. C'est de 7, pour les 7 à 11 ans. C'est une matinée pour apprendre les gestes qui sauvent, voilà, pour nos pitchounes. Ça sera donc les lundis 24 et mercredi 26 août à Pélissane. Et si on vous en parle aujourd'hui, c'est qu'il faut s'inscrire. Vous avez un numéro de téléphone, c'est le 06 22 79 67 99. Il est 6h54. Lui aussi, ce groupe-là fait partie des invités du festival Ici Live à La Ciotat. Ça sera donc sur la scène du Port-Vieux, scène flottante, boulevard désert, le jeudi 3 septembre avec Charlotte Cardin en première partie. Boulevard désert, avec vous.

0: Boulevard des Airs à Bruxelles, ici Provence, il est 6h57. Allez, dans un instant, on va mettre l'humour en tube pour bien démarrer la journée comme tous les matins. Et puis dans 3 minutes, vous allez retrouver l'actu ici à Marseille, en Provence, le journal de 7h avec Christophe Van Ven.
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0: 6h58, on s'est tous demandé un jour si on avait vraiment trouvé notre place dans la société. On n'a pas toujours trouvé la réponse. Alors, dans l'humour en tube, Fred Ballard va nous donner quelques indices pour savoir si oui ou non, on est dans notre élément.
4: Il y a un serveur qui vient, je lui demande, je peux avoir 2 œufs au plat, s'il vous plaît. Et il me sort une phrase, je n'avais pas vu venir. Il me dit, et vous voulez qu'on cuise seulement un côté ou les deux? Et j'étais là, bah, surprenez-moi, franchement... Faites-moi voyager.
5: Alors, c'est l'exemple typique de celui qui a grimpé trop vite l'échelle sociale et qui n'a pas encore imprimé tous les codes des ultra-riches. C'est sûr que quand on est habitué à casser un œuf dur sur le zinc, autre que du coin, l'œuf au plat cuit des deux côtés dans un palace, c'est très déstabilisant.
4: Il y a un vieux riche à côté, il dit comme ça, je voudrais des œufs brouillés, s'il vous plaît, mais vous me les brouillez pas trop, d'accord? C'est là toi, frère, ça fait trop longtemps que t'as accès au luxe, quoi. Franchement, ils font un système. Non, ils font un système de rotation. C'est à ton tour d'aller dans une favela, quoi. Vraiment, tu vois, on va voir si on va te brouiller les œufs.
5: Bon, bah là, typiquement, hein, Guillermo Guizet, monté trop haut, trop vite, il n'est clairement pas à sa place dans un palace et son voisin aurait également beaucoup de mal à survivre dans une favela. Donc, chacun sa place et les œufs seront bien brouillés. Mais un bec, par exemple, a-t-il sa place sur une scène de théâtre?
6: Avant de faire du stand-up pendant 10 ans, j'ai fait du théâtre classique. Déjà que Molière, c'est bien ta casse-couille. Mais avec moi, quoi, c'est pire.
5: Voilà, bon, bah, au moins il est lucide, hein, Valentin Reinhardt. Il a quand même trouvé sa place sur scène, malgré un léger défaut d'élocution, comme quoi l'autodérision, ça mène à tout. Donc rions un peu, en attendant de trouver notre place.
0: Mais oui, rions un peu. C'est bien, Molière, non? Bah, si, c'est bien.
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0: 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Belle journée, il est 7h. Les infos, ici à Marseille, en Provence, Christophe Van Ven, ce n'est pas le chant des oiseaux qui va réveiller les riverains du parc Bonneveine à Marseille.
7: Ah non, c'est beaucoup moins agréable.
0: Oula.
7: Abattage programmé en ce moment de 37 arbres jugés à risque élevé de chute par l'Office national des forêts. 37 abattages. Un collectif de riverains promet de s'y opposer ce matin avec le soutien de France Nature Environnement, dont le président est Richard Ardouin. Il dénonce une hécatombe, un passage en force.
8: Il y a eu une parjure du DGA, Marc Fauveau, qui s'est engagé lundi à nous communiquer la liste des arbres qui allaient être abattus, et qu'il nous laissait 14 jours pour porter nos observations sur chaque arbre. Ça, il s'est parjuré. Il nous avait laissé le temps de réflexion. Certainement que sur les 37 arbres, on aurait certainement au bout du bout donné notre accord pour une vingtaine. Peut-être pas pour les 37, mais pour une vingtaine. Mais là, c'est un déni de la concertation. J'ai rarement connu, ça fait quand même 10 ans que je suis quasiment à tête de fenêtre, j'ai jamais vu une situation pareille.
7: Une pétition lancée par les habitants du quartier a recueilli plus d'un millier de signatures ce matin. La ville rappelle que 210 arbres doivent être plantés dans le parc et sur d'autres secteurs.
0: La France commence à respirer, à sortir de la canicule, mais toujours pas la Provence.
7: Vigilance orange maintenue dans les Bouches-du-Rhône et le Var, ainsi que 4 départements du Sud-Est. La mauvaise nouvelle du jour, c'est le Mistral qui repart. Risque incendie marqué, très sévère, rouge dans les Bouches-du-Rhône et le Var. tous nos massifs forestiers sont interdits d'accès.
0: Et ce bulletin météo du jour inquiète hein, évidemment les habitants des communes près du massif du Gros Bessillon.
7: Le plus gros incendie de l'été chez nous, plus de 6000 hectares parcourus par les flammes et près de 20 jours de lutte avant de le maîtriser. En fin de journée, Emmanuel Macron va recevoir les maires concernés à Bormes-les-Mimosas en marge des cérémonies du débarquement de Provence. Nos élus ne viennent pas pour la photo, ils ont des demandes très concrètes à l'image de Marcel Florent, le maire des Arcs.
9: Oui, bien sûr, j'y serai. Un, parce que aujourd'hui, c'est quelque chose qui coûte. Ça représente environ 300 000 euros pour la commune des Arcs, en travaux qu'il va falloir faire en urgence. Puis deux, nous devons aussi porter notre voix sur des problématiques qui ne sont pas que au niveau de la commune, mais qui sont au niveau national, et ça c'est important. Les OLD, qui doit payer, qui doit faire de la répression, les poteaux d'incendie, où on a changé de 400 mètres la distance de protection des maisons, on les a passés à 200 mètres en 2017. Les réserves d'eau des maisons qui sont en forêt. Donc tout ça sont des questions qui feront partie certainement des questions que je lui poserai.
7: Et Marcel Florent et toutes ces questions avec Sophie Glotin, les maires reçus et également les secours, les pompiers qui sont intervenus au Gros Bessillon. La cérémonie du débarquement de Bormes se déroule à partir de 19h. Ce sont les dernières présidées par Emmanuel Macron en tant que président de la République. Grosse frayeur hier après-midi pour les passagers d'un bus de la RTM.

0: Corinne n'a pas de mots assez durs.
1: Ça me hérisse le poil, c'est insupportable. On nous prend vraiment pour des veaux, pour des débiles, ça me dégoûte.
0: La retraitée fait pourtant très attention à sa consommation.
1: J'essaye de consommer le moins possible et quand vous voyez que sur votre facture, il y a toutes sortes de taxes et ce sont les taxes qui augmentent et la consommation, vous avez beau essayer de la réduire, donc vous vivez moins bien que ce que vous pourriez, vous avez la clim, vous avez le chauffage, je trouve ça intolérable, d'autant plus qu'on a les centrales nucléaires, qu'on revend de l'électricité ailleurs et que nous, ça continue à augmenter.
0: La hausse sera d'autant plus marqué pour ceux qui ont un logement climatisé comme Annie.
2: Cette année, ça les servit davantage. Hein. On en a deux, en fait. Il y en a une qui tourne la journée, l'autre tourne la nuit.
0: Donc ça oui, va se ressentir sur la facture.
2: On va payer plus cher, oui, on va payer plus cher. En plus, si ça augmente, on va payer encore plus cher.
0: Avec une clim allumée 10 heures par jour, Richard imagine déjà le coût supplémentaire sur sa prochaine facture.
3: Si on est mensualisé, toutes les années, on a un rappel de 100 euros. Ça ne s'arrêtera jamais.
4: Le régulateur de l'énergie évalue la hausse des tarifs à 26 euros par an en moyenne. La facture de l'été pourrait grimper de 100 à 200 euros selon les foyers, selon les logements plus ou moins isolés, le type de clim qu'on utilise, le coût de cette clim pour l'été. On vous l'a mis sur ici.fr, on vous le détaillera tout à l'heure dans le journal de 8 heures.
5: Et pour économiser l'électricité, on a aussi les moyens naturels. La quête de la fraîcheur est devenue l'activité essentielle de notre été en Provence.
4: Pas évident, Philippe, d'ailleurs, de trouver le frais naturel sans clim à l'extérieur. Ouais. Ça explique le gros succès du parc de Saint-Pons, le spot à une demi-heure de Marseille, à Gémenos. Des arbres pas coupés, de l'ombre et même une cascade. On revit.
6: Ah, la sensation de fraîcheur. Ça fait du bien et oui, après les grosses semaines de chaleur, c'est le bon compromis.
7: Je sais que quand on arrive un peu plus haut devant la cascade, il fait vraiment bien frais et ça fait du bien. Ça fait quelques années que je viens ici et là, c'est la deuxième fois en deux week-ends. Bah, après, à la maison, en plus, on n'a pas de clim, donc le ventilo commence à plus suffire.
8: Quand on va dans les calanques, même pour se baigner, il fait chaud pour y aller. Donc c'est bien de pouvoir un peu aller autre part et d'avoir moins chaud.
9: Même pour le petit et tout, ça le ressource un peu, ça lui fait du bien. Et du coup, on l'emmène là un peu de temps en temps les week-ends et voilà.
4: Une petite oasis comme ça, le paradis du parc de Saint-Pons au pied de la Sainte-Baume. Un oasis de fraîcheur, une oasis où Margot Munoz a pris le frais pour ici Provence. Hier soir, les joueurs de Lens ont climatisé les supporters du Paris Saint-Germain. Pour la première fois de son histoire, le club de Lens remporte le trophée des champions en battant le club de la capitale 1-0. Et puis l'OM va faire son retour en Ligue 1 vendredi 20h30 au Vélodrome face à Strasbourg. Youpi, le match sera à suivre et à vivre en intégralité. Sur ici Provence.
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4: Et on surveille évidemment ce vent qui refait des siennes.
5: Oui, 50-60 km/h pour ce mistral attendu aujourd'hui sur toute la Provence. Il va commencer à se lever fin de matinée et donc cet après-midi on sera tous concernés. Alors du coup, ça nous permet d'avoir un ciel dégagé, du bleu aujourd'hui dans le ciel de Provence, mais c'est de l'inquiétude pour nos massifs, on le rappelle. Ils sont tous fermés pour les Bouches-du-Rhône et le Var notamment. Alors, température de ce lundi matin, on est toujours en orange canicule. Donc, Marseille 26 degrés comme à Toulon, Aix 20 degrés, Gap 18, Adigne 17 degrés. Et cet après-midi, 35 degrés. Vous aurez 33 degrés à Marseille et Toulon, 34 degrés à Aix-en-Provence. La fraîcheur annoncée pour cette semaine, c'est pour jeudi, pas avant. Mais jeudi, c'est du 26-28.
4: Un peu de patience, trois jours à tenir.
5: Cette semaine qui est marquée aussi par les fêtes de la Libération de la Provence. Ça sera le cas à Salon de Provence. Fête de la Libération à Salon, ça sera samedi dans le centre-ville à partir de 18h avec un défilé de troupes, balles, musettes et feux d'artifice. Mais ça, il y a un gros point d'interrogation, à mon avis, pour ce feu d'artifice. Mais on fêtera la Libération donc samedi à Salon de Provence.
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5: Le point trafic de 7h08 avec pour l'instant une autoroute, des autoroutes dégagées.

0: pour Marseille, Toulon, Aix-en-Provence, hein, RAS. On est toujours au mois d'août, très peu de monde sur la route le matin. Il y aura plus de monde tout à l'heure, hein, évidemment, pour les accès aux plages, mais pour l'instant, ça roule bien. Il y a toujours ces petits ralentissements donc sur la 7, hein, entre Septembre et Marseille, avec les travaux de rénovation des deux ponts. Et puis, si vous prenez la 50 ce matin, au niveau de Cassis, en direction de Marseille, il y a un véhicule en panne, il est sur la voie de droite. Il peut vous surprendre au dernier moment, donc levez le pied et restez prudent dans le secteur. Vous avez une inforoute à partager avec nous ce matin, un obstacle sur la route ou hélas un accident, n'hésitez pas, vous nous appelez au 04 42 38 08 08, on fait la route ensemble, on partage les inforoutes et c'est Camille, on lui souhaite la bienvenue, qui vous accueille ce matin au téléphone.
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0: Et je sais que vous aimez la musique des années 80, ça vous rappelle de très très bons souvenirs. N'oubliez pas la web radio, hein. 100% années 80, elle est dispo sur l'appli ici pour chanter toute la journée. Un cœur de loup par exemple, Philippe Lafontaine, on vous emmène en 1989.

0: Summer en musique pour démarrer cette nouvelle semaine. Bon lundi avec Ici Provence, il est 7h13.
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0: Et dans un instant, mon œil tient dans le rétro. On regarde ce qui a marqué cette année 2026 avec Gérald Roux. Et on regarde surtout aussi ce qui va venir, puisque c'est la venue du pape en France qui intéresse Gérald ce matin. On retrouve dans une minute, d'ici 7h30, votre série de l'été. Ils ont vécu ici avec Thibaut Gaudry, qui nous raconte la vie de célébrités qui sont liées avec la Provence. Parmi celles-ci, il y a Henri Salvador, lié avec la ville de Saint-Cyr-sur-Mer. Épisode à retrouver tout à l'heure à 7h20. Et puis vos invitations ce matin pour du cinéma à Aix-en-Provence, c'est à gagner dans quelques minutes. En musique, vos chansons préférées, pas un, pas deux, mais trois cafés gourmands ce matin.
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0: On va chanter tous ensemble dans quelques minutes. Bon réveil.
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0: Et il est 7h15, mon œil dans le rétro avec Gérald Roux. Tout cet été, on se retourne sur ce qui nous a marqué depuis le début de l'année. Et ce matin, la visite annoncée et à venir du pape Léon XIV en France.
5: Et oui, un événement, puisqu'il s'agira de la première visite d'État d'un pape en France depuis 18 ans. Il y a bien eu des visites entre-temps de la part du pape François, mais elles n'avaient pas la même valeur dans le protocole. Quoi qu'il en soit, Léon XIV, puisqu'il s'agit de lui, sera en France du 25 au 28 septembre prochain. Sur le plan religieux, le pape célébrera les Vêpres à Notre-Dame, un moment fort dans cette cathédrale qui revit. Il célébrera deux messes géantes, l'une dans la capitale, l'autre à Lourdes. Il rencontrera la jeunesse et devrait s'y quelques grands boulevards parisiens dans sa papa mobile. Enfin, il célébrera une dernière messe à la cathédrale de Metz. Ça ne s'invente pas. Au-delà de ces célébrations, Léon XIV sera reçu à l'Élysée par Emmanuel Macron. Il va aussi prononcer un discours à l'UNESCO, cette branche des Nations Unies dont l'objectif est de consolider la paix dans le monde en s'appuyant sur l'éducation, sur la science, sur la culture. Et là, cette visite pourrait bien toucher un public plus large que la communauté catholique française, au moment où le monde est en pleine tourmente. Car Léon XIV, on l'a vu récemment, a des choses à dire sur la paix, sur la démocratie dans le monde et sur les sciences et les technologies aussi. Sur la paix, le pape s'est opposé de manière nette à l'homme le plus puissant du monde, en l'occurrence son compatriote l'américain Donald Trump et sa politique belliqueuse, particulièrement au Moyen-Orient. Le pape a dénoncé la politique du plus fort au détriment du dialogue, ce qui n'a pas plu du tout au président américain. L'autre grande inquiétude de Léon XIV, c'est l'avenir des hommes, de leur monde du travail, au moment où l'intelligence artificielle met en danger des dizaines de millions de jobs partout sur la planète. Le développement débridé des IA, le pouvoir démesuré des milliardaires de la technologie, la menace permanente des fake news sur la vérité, tout cela est au centre de ses préoccupations. Que l'on soit croyant ou pas, Léon XIV pose des questions sur l'avenir qui nous concernent tous.
0: Mon œil dans le rétro, tous les matins 7h15 sur votre radio locale ici Provence.
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0: Ici Provence qui vous invite au cinéma ce matin pour aller voir le film de votre choix avec la personne de votre choix dans l'un des cinémas aixois. Deux invites à gagner ce matin et notre question de sélection 04 42 38 08 08. On va jouer avec un générique de film, une bande originale signée Vladimir Kosma. Écoutez bien. Alors, c'est un film de 1972 avec Pierre Richard, un film d'Yves Robert qui a marqué forcément toutes les générations. Vous l'avez vu, revu, et vos enfants aussi. Et je suis sûr que vous avez ri ensemble en famille. Mais il s'agit de quel film à votre avis? Alors, Le Grand Blond avec une chaussure noire ou La Moutarde Montonnée? La bonne réponse, elle attend 04 42 38 08. 08, le temps de prendre ensemble trois cafés.

0: on a la Provence, évidemment, cathéter. Trois cafés gourmands et à nos souvenirs sur votre radio ici Provence. Bonjour Xavier.
1: Bonjour, bonjour.
0: À Coudoux. Sur la route ?
1: C'est ça, ça fait. Sur la route, on va au boulot.
0: Comment ça ? Et les vacances alors ?
1: Oui, les vacances, c'est terminé. On est parti début juillet, il faut se remettre en route.
0: Hein. Ben oui. Vous avez bougé un peu ?
1: On est parti du côté de Biarritz, là-bas, c'était très bien.
0: Ah oui. Parce que vous, voilà, êtes, voilà. Vous avez fait du surf ou pas ?
1: Pas moi, ma fille.
0: Ah bah oui.
1: Mais moi, c'était plutôt détente, piscine, plage.
0: Et pétanque. Et
1: un peu de vélo.
0: Ah, un peu de vélo, c'est
1: et
0: pas mal aussi.
1: Oui, c'est pas mal.
0: Bon, nous jouons avec du cinéma ce matin. Invitation pour les cinémas Expo, il y en a deux pour vous. On réécoute cette bande originale. On est en 1972, film avec Pierre Richard, film d'Yves Robert. Vous reconnaissez la musique ? Il s'agit de quel film ?
1: Alors, Le Grand Blond, la chaussure noire.
0: Le Grand Blond avec une chaussure noire. Extrait d'ailleurs.
2: Bonsoir.
3: Bonsoir.
2: Mes amis viennent de partir. Oui, ce sont d'horribles couches d'eau.
3: C'est peut-être moi qui arrive trop tard.
2: Pas du tout. Je vous attendais.
0: C'est une scène incroyable où on voit Pierre Richard qui regarde Mireille d'Arc avec cette robe noire, sublime comme Mireille, mais très échancrée derrière.
1: Hein,
0: ça marquait des générations, ça, Xavier. Bravo, vous gagnez vos invitations pour aller au cinéma avec la personne de votre choix.
1: Ben c'est gentil.
0: Bon courage sur la route.
1: C'est gentil à vous. Merci. Et bonne journée à vous.
0: Belle
1: et
0: journée.
1: Merci pour ce que vous faites.
0: Merci à vous. Belle journée avec ICI Provence et surtout merci pour votre fidélité. Sur la route, justement, 7h22, ça donne quoi ? Ça roule bien pour le moment. On est toujours au mois d'août. Xavier a repris le boulot. Vous êtes nombreux aussi à être encore en vacances. Donc très peu de monde sur nos routes ce matin. Le ralentissement dans la journée, un moment c'est une minute, un moment trois minutes, un moment cinq, mais guère plus. C'est toujours sur la 7 ce matin entre Septaine et Marseille. Voilà, au niveau des travaux de reconstruction des deux ponts de l'autoroute. Voilà, c'est là où ça peut vraiment ralentir. Ça va ralentir également ce matin direction les plages, mais pour l'instant c'est tranquille. Une info à partager avec nous 04 42 38 08 08 par WhatsApp par exemple.
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0: 7h23, c'est l'une de vos séries podcast de l'été. Ils ont vécu ici. C'est avec Thibaut Gaudry qui nous raconte tous les matins la vie d'une célébrité liée avec notre région. Et parmi les célébrités qui sont passées par chez nous, il y a Henri Salvador à Saint-Cyr-sur-Mer.
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6: Je rêvais d'avoir une maison à la campagne. Cette maison, c'est comme si j'y étais née. C'est ma maison de famille.
7: Ma maison s'appelle l'Ostao de la Mar.
8: C'est une maison un peu envoûtante.
9: Eh bien, vous voyez, des livres et trois fenêtres qui me donnent le paysage du pays, comme si c'était trois tableaux.
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4: À partir des années 40, Henri Salvador, guitariste émérite et amuseur notoire, commence à faire connaître le velouté de sa voix avec une maladie d'amour.
10: Je vous chante une petite chanson de mon pays, alors pour cela, il faudrait créer l'ambiance. Nous nous avons imaginé que nous sommes au-dessus, sur une colline, il y a des petits oiseaux. Chacha, si ouais, mais moi,
4: mâche d'ailleurs moi. Au fil des décennies, son art de la fantaisie et des mélodies délicates en font une star populaire. Du petit écran aux salles de concert.
11: Je n'ai pas le temps de travailler, moi, puisque je ne fais que ce qui m'amuse. Quand je fais une chanson, par exemple, ça m'amuse. Quand je la chante, ça m'amuse. Quand je fais de la télé, ça m'amuse. Et quand je joue à la pétanque, ça m'amuse.
4: À la fin des années 70, à la mort de son grand amour, Jacqueline, le chanteur se cherche un havre de paix. Qu'il trouve grâce à un journal.
12: C'est un petit village, il s'appelle Saint-Cyr. J'avais lu dans le journal que les agriculteurs se plaignaient parce qu'il pleuvait jamais. J'ai dit, c'est là qu'il faut que j'achète. Et j'ai acheté là. Ce qui fait qu'il ne pleut jamais, je suis merveilleusement bien.
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4: La maison de Saint-Cyr-sur-Mer est baptisée Shambhala, le lieu du bonheur paisible pour les bouddhistes. Il l'a imaginé comme un espace de détente, avec une salle de jeu, un grand salon convivial, une piscine, et parce que la musique n'est jamais loin, un studio d'enregistrement. et évidemment un terrain de pétanque, son autre passion.
12: On est allé à Cannes, on s'est installé, ma fenêtre donnait sur un terrain de boules et je regardais les types comme ça, j'étais très intéressé. J'ai commencé à jouer aux boules et un vieux monsieur là, un monsieur charmant, il m'a dit « Oh petit, ça t'intéresse les boules ?» Il me dit « Je vais te faire voir, je vais t'expliquer. »
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4: Le matin, il va jouer au PMU, puis rentre déjeuner face à la mer. Presque une vie de retraité. Et pourtant, à 80 ans passés, alors qu'il est à Saint-Cyr avec Catherine, sa nouvelle femme, un cadeau lui tombe du ciel.
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15: On était dans la maison du Sud et on reçoit une enveloppe et on sort de la piscine, Henri est en maillot de bain et on met tout de suite dans le lecteur CD, curieux, ce disque et on écoute. Et il y a un grand silence entre les deux qui se fait et on se dit « Waouh !»
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15: Il sautille, il est content mais vraiment heureux. Il remet la chanson, il la remet encore. Il commence à la chantonner, à se caler dessus, à me dire « Écoute le texte, comme il est beau le texte, écoute, c'est bien !»
4: C'est une renaissance. De sa chambre avec vue, il retrouve l'inspiration et réalise cet album jazzy de crooner dont il a toujours rêvé. D'albums vendus et un triomphe aux victoires de la musique.
16: Il s'en fallut de peu que ce trophée soit posthume.
4: Et à deux pas de la Méditerranée, un boulodrome qui porte aujourd'hui son nom.
13: Jazz Méditerranée.
0: On a des frissons tellement c'est beau. Hein. Henri Salvador, voilà, ils ont vécu ici. Votre podcast série de l'été à retrouver en intégralité hein, sur l'appli Radio France et ici.fr. Demain, on prendra la direction pas très loin, à vol d'oiseau de Saint-Cyr-sur-Mer. On sera à Ramatuelle avec Gérard Philippe. Il est 7h28.
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0: 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Belle journée, les 7h29.
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0: Et à suivre l'info d'ICI, Christophe Van Ven, c'est la Joule Mania qui fait prendre des risques à certains.
24: Ah oui, puisque pour faire la photo en surplomb d'un portrait de Joule, certains prennent tous les risques, c'est dangereux.
0: On voit ça dans deux minutes. Et puis, grosse inquiétude aujourd'hui avec ce Mistral, hélas, qui revient en Provence, 50-60 km/h. Tous les massifs des Bouches-du-Rhône et du Var sont fermés. 7h40, nous recevrons un maire inquiet, forcément, Philippe Chuyenne. C'est le maire de Montfort-sur-Argent. Avec ce Mistral attendu ce lundi, on va revenir évidemment sur l'inquiétude de reprise pour le feu du gros Bussillon. Il est 7h30. L'actu en France et dans le monde de 90 secondes, Cyril Lardeau. Et en parlant de feu en Provence, mais aussi en France, visite du Premier ministre aujourd'hui en Gironde.
25: Objectif, lancer la reconstruction du territoire après l'incendie en Gironde qui a ravagé 42 000 hectares et détruit 240 maisons. Le Premier ministre Sébastien Lecornu est en déplacement aujourd'hui dans le département, accompagné notamment des ministres de l'Intérieur, de l'Agriculture ou encore du Tourisme. Ils doivent rencontrer des habitants et des pompiers ou encore participer à une table ronde. Dans les Landes, à Garin, la préfecture a autorisé 50 personnes à retrouver leur domicile. Quelques 600 personnes restent évacuées. Le feu qui a débuté jeudi a brûlé environ 1 700 hectares. Ce matin, le Var, les Bouches-du-Rhône et le Vaucluse sont en rouge pour un risque très élevé de feux de forêt. 7 départements du Sud ainsi que l'Essonne et la Seine-et-Marne sont en orange pour un risque élevé. 700 000 personnes vont recevoir dès aujourd'hui un email pour les informer du piratage de leurs données personnelles après la cyberattaque qui a visé le fisc et qui a été révélée jeudi. Une cellule interministérielle est prévue cet après-midi sur le sujet. Il avait tiré à la carabine près d'enfants en proférant des injures racistes en avril. Cela avait provoqué une vive émotion. Un homme de 65 ans, jugé aujourd'hui au Puy-en-Velay en Haute-Loire, ses faits s'étaient déroulés dans un quartier défavorisé de la commune d'Espaly-Saint-Marcel. Et puis Léon Marchand sur le toit de l'Europe, médaille d'or hier soir sur le 400 mètres nage libre, médaille de bronze sur le relais 4x100 mètres 4 nages. Il a remporté une médaille sur chaque épreuve qu'il a disputée lors de ses championnats d'Europe.
24: L'info d'ici en Provence, c'est l'amour fou de Jules qui fait courir des risques juste pour une photo. Comme un symptôme des réseaux sociaux, des dizaines et des dizaines de touristes prennent la photo d'un terrain de foot où le visage de Jules a été peint pour grimper, eh bien, pour voir ce visage. Il faut grimper à 100 mètres plus haut dans le parc de la Bonne Mère, enjamber un grillage, se placer à quelques centimètres du vide. C'est extrêmement dangereux. Tant qu'il y a beaucoup de monde, Yvan Plantaille.
1: Il fait partie des lieux indispensables à visiter à Marseille, recensés par certains sites. Sur les réseaux sociaux, de nombreuses vidéos vous indiquent même comment accéder à ce point de vue.
2: On va tourner à gauche à la rue du Bourdon.
1: Une fois arrivé en haut, malgré les quelques panneaux qui alertent du danger, des dizaines de touristes français et étrangers ont grimpé par-dessus la barrière et sont assis. Certains même pendus dans le vide pour mieux tendre leurs bras, comme Mohamed et Bachir, deux Marocains en vacances.
3: Je viens de prendre une vidéo, c'est magique.
1: Vous n'avez pas trop peur d'être là un petit peu dans le vide? C'est un peu dangereux, non?
3: Non, c'est tranquille. C'est facile l'accès.
6: C'est comment un monument? Jules, c'est Marseille.
1: Je redescends dans la rue du Bourdon, d'où montent les touristes. Deux habitants m'accueillent, Manuel et Philippe.
7: On voit les personnes de la ville arriver avec une bobine de fil pour raccommoder le trou qui a été fait la veille, mais qui va être fait 2 heures plus tard.
1: Marie Baudry-Deveau, la présidente du CIQ, a bien fait remonter le problème au début de l'été à la maire du 6-8. La municipalité, nous dit-elle, a pris le temps, mais elle a percuté.
8: Ils vont en principe mettre des grilles en attendant déjà de mettre des médiateurs. Ce serait pas mal.
1: Alors la ville n'a trouvé aucun élu pour répondre à nos questions, mais elle assure qu'elle est pleinement attentive à cette situation.
24: Oui, il y a urgence, hein, puisqu'une cinquantaine de jeunes viennent tous les jours sur ce spot désormais incontournable. Et d'après nos informations, il a failli y avoir plusieurs fois des catastrophes, d'après un membre du diocèse. Reportage ici Provence, Yvan Plantaille, à retrouver sur notre application ici.
0: Et puis à 8h dans le journal, Christophe Van Ven nous reviendra et nous vous dirons surtout combien vous risquez de payer à cause de la canicule.
24: Canicule exceptionnelle, facture d'électricité exceptionnelle. On va vous donner quelques pistes en fonction de vos moyens de survivre à la chaleur, clim ou ventilateur. Et puis on ira prendre le frais au pied de la Sainte-Baume. Là, c'est gratuit.
0: Et le frais, il reviendra jeudi hein, pour les températures. On sera 26-28 degrés l'après-midi, mais on n'en est pas encore là. On est toujours en vigilance orange canicule hein, aujourd'hui pour les Bouches-du-Rhône, le Var et le Vaucluse. Et ça devrait se poursuivre demain avec des températures nettement au-dessus des normales de saison. C'est du plein soleil pour aujourd'hui. Attention, méfie avec ce Mistral qui va atteindre dès la fin de matinée pour cet après-midi les 50-60 km/h sur toute la Provence. Donc on le dit, le redit, tous les massifs hein, des Bouches-du-Rhône et du Var sont fermés aujourd'hui. Marseille, 26 degrés donc pour démarrer la journée comme à Toulon, Aix 20 degrés, à Gap 18 degrés, on respire, à Digne encore mieux 17 degrés, et cet après-midi vous aurez 33 à 35 degrés. Marseille, 33 degrés comme à Toulon, Aix 34 degrés. Bonjour à Bernard qui se réveille ce matin en écoutant ici Provence et qui vous annonce 23 degrés à Port-Saint-Louis-du-Rhône. Voilà, un ciel dégagé. Température partagée sur la page Facebook ici Provence.
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0: Une inforoute à partager, 04 42 38 08 08. Vous avez des autoroutes alors pour Marseille dégagées pour la 55 et la 50. Pour la 7, toujours ces ralentissements, 5 bonnes minutes. Donc dans chaque sens entre Septembre et Marseille au niveau des travaux de reconstruction des deux ponts de l'autoroute A7. Donc voilà, c'est le ralentissement qui va perturber encore quelques jours. Ça roule bien sur Aix-en-Provence et sur l'aire toulonnaise. Et une inforoute à partager, vous dégainez WhatsApp, vous entrez le 04 42 38 08 08 dans vos contacts et vous partagez vos inforoutes. Nous sommes preneurs.
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0: On chante toute la journée grâce à Ici Provence, votre radio locale et vos chansons préférées. Elle aussi, vous la connaissez par cœur. Elle aussi vous emmène dans les années 80, Indochine et Troisième Sexe.

0: facile sur votre radio préférée. Ici Provence, vous suivez bonne réponse, il est 7h40.
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0: Vous sortez la poubelle ce matin, Stéphane Bern aussi. Il nous raconte d'ailleurs l'histoire de cette poubelle, ce sera juste avant les infos de 8h. Puis d'ici là, retenez bien son nom, c'est la chronique qui met en avant les sportifs de demain. Moïse, donc Kouamé, il a même pas 18 ans et il est déjà pas mal au tennis. Son portrait tout à l'heure avec Olivia Loret, ce sera à 7h50. Et puis dans une minute, l'invité d'Ici Provence ce matin... C'est Philippe Chuyenne, donc qui est maire de Montfort-sur-Argent. On s'inquiète dans le secteur avec la reprise du Mistral et bien sûr avec les feux qui ont touché le groupe Essillon. Pascal Obispo arrive en musique.
3: Il faudrait que pleuve l'amour.
0: Il sera pas tout seul, bien accompagné avec Francis Cabrel. C'est dans quelques minutes, belle journée.
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0: Et il est 7h41, Christophe Van Ven, ce soir, en marge des cérémonies du débarquement à Bormes-les-Mimosas, le président Emmanuel Macron va recevoir les maires des communes touchées par l'incendie du groupe Essillon, l'un d'eux. Et notre invité ce matin sur Ici Provence, c'est Philippe Chuyenne, c'est le maire de Montfort-sur-Argent.
4: Bonjour Philippe Chuyenne.
5: Bonjour.
4: L'incendie du groupe Essillon, considéré comme maîtrisé, mais on a un avis de Mistral aujourd'hui. On parle de 50-60 km/h cet après-midi. Est-ce que vous êtes inquiet?
5: Qui ne le serait pas après ce qui nous est arrivé? Oui, je suis inquiet, comme les pompiers sont inquiets. D'autant plus que voilà, le dispositif des pompiers s'est peu à peu réduit là sur la zone, et donc c'est ce qui est bien normal, hein, parce qu'on a plus de quelques pluies qu'il y a eu aussi hier, tout ça a quand même pas mal rassuré les gens. Mais oui, on est inquiet parce que on sait pas ce que je suis inquiet, pas seulement pour Montfort et pour les communes limitrophes, mais pour tout le Var, quoi, pour toute la Provence, quoi.
4: Alors vous avez vécu vraiment quelque chose d'impossible à oublier, notamment cette reprise de feu le vendredi 31 juillet. Ça, c'est une date qui vous marquera. Le village encerclé. C'était votre premier mandat, en plus. Vous avez été élu en mars. J'imagine qu'on n'est pas préparé à ça.
5: Oui, tout à fait. Ça faisait quatre mois, j'étais élu. Oui, on est. Qui peut l'être aussi préparé à ça? Non. Franchement, en même temps, c'est une formation accélérée. C'est une prise de responsabilité maximale immédiate. Donc, oui, c'est une manière aussi de s'installer dans le fauteuil de manière très rapide.
4: Vous avez été surpris par la solidarité aussi dans ces instants?
5: Tout à fait. C'est une des choses qui a été la plus positive finalement, parce qu'on se dit, tiens, un peuple comme ça qui est capable de se lier, de s'entraider, avec une telle générosité, une telle rapidité aussi. Bon, après, ça demande de l'organisation, effectivement, mais oui, c'est magnifique, c'est la plus belle chose, ça, je pense, qui a été. J'ai été témoin pendant cette crise.
4: En fin de journée, vous allez être reçu à Bormes-les-Mimosas par Emmanuel Macron, ainsi que tous les maires du secteur. C'est important pour vous d'être reçu? C'est pas seulement pour la photo?
5: Oui, je crois que ça va être un grand moment, quoi. Personnellement, mais aussi pour la commune. Hein. Je pense que c'est rare que le maire de Montfort ait été, je crois que c'est jamais arrivé que le maire de Montfort soit invité par un président de la République. Mais bon, je crois que c'est important, il fallait le faire. Le président a eu raison de le faire. Voilà, certains disent, certains disent qu'il aurait pu se déplacer aussi, peut-être aussi, il aurait pu se déplacer aussi au moment, au moment de la crise, mais bon, il y avait sans doute un agenda important aussi par ailleurs. Mais oui, je crois que c'est important. Ce que j'espère qu'on aura le temps de lui dire un peu ce qu'on a à lui dire et qu'il entendra.
4: Il entendra quoi? C'est-à-dire là, dans ces cas-là, il faut être assez concis, assez précis. Vous allez lui dire quoi concrètement? Parce que vous l'avez dit, on est entré dans une nouvelle dimension. Qu'est-ce qu'il doit faire, ce président? Qu'est-ce que doivent faire les autorités en urgence?
5: Alors l'urgence, elle est toute guidée, hein, puisque il y a un certain nombre d'actions qui vont être mises en œuvre, notamment l'évacuation des bois brûlés, la sécurisation de certains chemins, etc. Mais c'est pour le moyen et long terme qu'il faut prendre les bonnes décisions. Oui, comme je l'ai dit, on est rentré dans une nouvelle ère. Je l'ai pas inventé, hein, on nous le dit depuis longtemps, mais là on le touche du doigt. Il va falloir qu'on vive avec des éléments naturels qui sont plus les mêmes, quoi, hein, qui sont plus du tout les mêmes, et qu'il va falloir prendre en compte dans notre vie quotidienne. On vit en Provence, dans beaucoup d'endroits, à proximité de bombes incendiaires que sont les résineux, hein, donc. Dans des sécheresses extrêmes, il va falloir soit s'en débarrasser, soit les repousser loin des maisons. Et puis, il va falloir aussi réinvestir la forêt, réinvestir le territoire, hein, qui a été gagné par cette forêt, qui de résineux aussi. Réinvestir de manière intelligente, avec sans doute beaucoup de subventions, et ça, il ne faut pas se leurrer. Mais voilà, si on veut que ça ne se reproduise plus, je pense qu'il va falloir prendre des décisions importantes.
4: Merci beaucoup, Philippe Fuyenne, d'avoir été avec nous ce matin. Le combat continue pour vous et vous ferez passer ce message ce soir à Bormes-les-Mimosas, à Emmanuel Macron, avec tous vos collègues maires concernés et aussi les pompiers, hein, qui ont participé pour éteindre cet incendie du Gros Bessillon. Merci à vous.
6: Merci à vous, monsieur le maire. Et puis on vous rappelle, hein, évidemment, que tous les massifs, hein, des Bouches-du-Rhône et du Var sont fermés pour aujourd'hui. Donc, et à la moindre fumée suspecte, hein, on vous invite vraiment à contacter les pompiers. Sur la route ce matin, trafic fluide, hein, pour Marseille, c'est toujours la 7, hein, on a tendance à se répéter, mais c'est toujours bon à savoir, avec ces travaux de reconstruction des deux ponts, donc des piliers, en tout cas des ponts sur la 7, donc entre Septem et Marseille, on a 5 minutes de ralentissement dans chaque sens ce matin. Ça roule bien sur Aix et ça roule bien sur Toulon. Vous êtes fan de Pascal Obispo, vous retrouverez l'essentiel de Pascal Obispo, l'essentiel de Décibel ce soir 20h sur votre radio ici Provence, et on l'écoute tout de suite en duo avec Francis Cabrel. Il faudrait que pleuve l'amour. Belle journée. Les nappes.

0: parler de la pluie tout court, hein. Il faudrait aussi que pleuve l'amour. Francis Cabrel, Pascal Obispo sur votre radio. Ici Provence, il est 7h51.
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0: Et puis retenez bien son nom, votre rendez-vous qui met en avant les sportives de demain, ceux qui vont compter dans les années à venir, peut-être nos futurs champions. C'est avec vous, ces portraits, Olivia Leray, bonjour.
3: Bonjour.
0: Et aujourd'hui, donc, il s'agit d'un sportif qui a beaucoup fait parler de lui au printemps dernier.
3: Moïse Kouamé, même pas 18 ans, c'est du tennis et c'est tout plein de promesses. Il fait plus vieux que son âge. Souvent, quand on le dit, c'est pas bien pris, bah là, c'est un compliment. Et quand on fait plus vieux, eh bien, on rentre dans des endroits où ceux de notre âge ne vont pas. Moïse, on l'invite dans les grands tournois, à Miami ou à Monte Carlo, et même à Roland-Garros par exemple, où vous l'avez découvert il y a quelques mois. Premier match en grand chelem, première victoire, c'était le 26 mai 2026. Lui ne l'oubliera pas. Contre un joueur de 20 ans de plus, ça voulait dire potentiellement jouer un match en 5-7. Et pour l'instant, Moïse, bah, il avait vu ça seulement devant sa télé. Et il y est allé, Moïse, en 5-7 et jusqu'au troisième tour de Roland-Garros. Il y a des risques, hein, à toute cette précocité. La surcharge, déjà, une blessure au dos récemment, une fracture de fatigue. À son âge, c'est un peu tôt, cette fois. Et il y a surtout nous, qui nous emballons un peu à chaque fois qu'on pense avoir trouvé notre nouveau Yannick Noah. Mais autour de lui, son entourage le polie et le protège surtout. À Roland-Garros Junior, il avait déjà un agent il y a quelques années pour ne pas trop s'exposer aux médias. Et puis, il y a aussi son entraîneur, un certain Richard Gasquet, qui lui aussi a connu le feu des médias quand il était petit. Et ça marche. Depuis, Moïse a gagné près de 400 places au classement ATP et il sait quoi dire quand on projette un peu trop de choses sur lui. Quand on lui dit qu'on voit des joueurs connus en lui avec son style de jeu, un peu de Gaël Monfils par exemple, parce qu'il court partout, qu'il frappe fort et qu'il glisse parfaitement, et bien lui il répond, en moi, il y a du Gaël, il y a du Alcaraz, il y a du Djokovic, mais il y a surtout du Moïse Kouamé. Jusque dans sa façon de s'exprimer, Moïse marche sur l'eau et pourrait très vite tutoyer le ciel.

bien son nom, Moïse Kouamé, ce matin, son portrait, hein, retrouvé sur ici.fr, retenez bien son nom, qui met en avant les championnes et les champions de demain. On l'espère en tout cas pour eux et pour elles. 7h54 en musique, un petit clin d'œil à Bonnie Tyler, tout de suite qui nous quittait au début de l'été.

0: 7, vous sortez la poubelle, Stéphane Bern aussi. Hein. Il va raconter l'histoire justement de celui qui a inventé la poubelle, c'est dans une poignée de secondes. Et puis dans moins de 3 minutes maintenant, à 8h, les infos ici en Provence et à Marseille, ce sera avec Christophe Van Ven.
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0: Et comme tous les matins, avant les infos, on remonte le temps avec Stéphane Bern. Bonjour Stéphane.
2: Bonjour Philippe.
0: Ce lundi, on voyage au temps des charrettes et des voitures hippomobiles.
2: Avouez-le, vous n'auriez jamais cru qu'un simple récipient pouvait faire trembler toute une ville. Et pourtant, c'est exactement ce qui arrive à Paris à la fin du 19e siècle. Nous sommes en 1884. Eugène Poubelle, préfet de la Seine, constate que Paris croule sous les immondices. Les rues sont encombrées de détritus, les charrettes débordent et les rats se promènent comme s'ils étaient chez eux. Autant dire qu'à cette époque, la ville lumière ne brille pas par son hygiène. Pour mettre fin à ce chaos, il impose par décret des récipients fermés pour les déchets ménagers. L'arrêté précise la dimension des récipients. De 80 à 120 litres, moins de 10 kilos à vide, la présence d'un couvercle et d'une anse. Les Parisiens réagissent avec humour et ironie. Dans les journaux, on caricature le préfet Poubelle, coiffé d'un bac à ordures en guise de chapeau. Les enfants transforment les bacs en bateaux ou en trônes pour leurs poupées. Certains chiens essayent d'ouvrir les couvercles, tandis que les ménagères grincent des dents devant ces boîtes imposées. « Voilà le préfet qui veut enfermer nos déchets !» s'exclament les grincheux. Pourtant, la mesure fonctionne. Rue plus propre, odeur réduite, rats moins audacieux. Les bacs deviennent vite indispensables et le nom de leur inventeur traverse le temps.
3: « En farfouillant dans la poubelle, j'ai trouvé... »
2: Eugène Poubelle, moqué au départ, entre dans l'histoire. Son invention, née d'une contrainte sanitaire, s'impose désormais dans toutes les maisons et sur tous les trottoirs. Conclusion, quand on a une bonne idée parfois, il faut laisser les gens médire. C'est juste qu'ils avaient besoin de vider leur sac.
0: Mais évidemment, le sac, il est temps de le sortir. Sinon, les poubelles vont passer avant. Merci Stéphane Bern, voyage dans le temps à retrouver en intégralité sur ici.fr.
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0: C'est votre radio locale, Ici Provence. Belle journée, il est 8h. Les infos, ici, à Marseille en Provence, Christophe Van Ven, la canicule ne recule toujours pas en Provence.
5: Bouches-du-Rhône et Var en vigilance orange, température au-dessus des normales, plus de 35 degrés dans les terres. On comprend que la quête de la fraîcheur soit devenue une préoccupation majeure chez nous, avec des spots très recherchés, comme le parc de Saint-Pons, à une petite demi-heure de Marseille, au pied de la Sainte-Baume. Une oasis de fraîcheur naturelle, Margot Munoz.
6: Il faut d'abord se garer en plein soleil sur du goudron. On agite l'éventail, on sort la casquette et après seulement 10 minutes de marche, le bruit d'une cascade.
7: On passe d'un parking où c'est suffocant à une zone de fraîcheur avec de l'eau qui les entoure, c'est vraiment agréable.
6: Un sentier à l'ombre, le long du Fauge, une source très fraîche. Nicolas respire enfin.
7: Je pense qu'il y a au moins 10 degrés d'écart. Une sensation d'avoir la clim à l'extérieur presque. C'est la nature qui gère.
6: Sa femme Julie se penche pour tremper ses doigts dans l'eau.
8: Ça fait du bien et rien que d'entendre l'eau et d'être à l'ombre, on a l'impression d'être au frais. On dirait qu'on a quitté la région.
6: Après plusieurs week-ends passés en sueur sur le canapé, le couple a tapé fraîcheur, bouche du Rhône, cascade sur son ordinateur.
8: Avec 4 enfants, on s'est vite orienté vers un endroit nature où ils peuvent courir et en même temps être au frais, tout en les protégeant aussi du soleil et sans forcément mettre tout le temps de la crème solaire. On n'a pas forcément la piscine à la maison, donc ici je trouve que c'est un bon compromis et un petit havre de paix.
6: Pour profiter au maximum de la fraîcheur, certains étendent leurs serviettes de plage dans l'herbe pour faire la sieste à l'ombre de l'abbaye.
5: Le parc de Saint-Pons à Gémenos, petit paradis arboré où l'on peut souffler. Concernant les massifs forestiers, en revanche, ils sont tous interdits, Var et Bouches-du-Rhône, car c'est la mauvaise nouvelle du jour. Le risque incendie est extrême. Le Mistral va souffler fort aujourd'hui. De quoi raviver l'angoisse dans les communes touchées par l'incendie du Gros-Bessillon. Ces maires et les secours qui sont intervenus seront reçus ce soir par Emmanuel Macron en marge des cérémonies du débarquement de Provence à Bormes-les-Mimosas, cérémonie traditionnelle à partir de 19h.
0: Dans l'actualité, l'été 2026 aussi qui fait fondre notre pouvoir d'achat.
5: Le coup de bambou de l'essence est douloureux, la chaleur va se payer très cher. Pas seulement dans la fatigue de nos corps, mais inévitablement sur notre facture d'électricité. Clim réversible ou mobile, ventilateur, ça va nous coûter combien, Fred Chaput, tout ça?
9: Alors commençons par le moins énergivore, c'est-à-dire le ventilateur. Ça consomme très peu, environ 50 watts par heure, car il brasse l'air sans faire baisser la température. Son efficacité est donc limitée par forte chaleur et son impact minime sur la facture, à peine une dizaine d'euros, 20 au grand maximum pour un usage quotidien et H24. Le climatiseur mobile, lui, est déjà plus gourmand en électricité, 3-4 fois la consommation d'une clim fixe, car il présente l'inconvénient de devoir ouvrir une fenêtre pour évacuer l'air chaud d'une pièce vers l'extérieur. Le surcoût peut monter cette fois à plusieurs dizaines d'euros, voire dépasser 100 euros de plus sur l'été.
5: Et pour la clim fixe, la clim classique, Fred?
9: Eh bien, pour un climatiseur réversible, c'est-à-dire pompe à chaleur, modèle standard d'1,5 kWh en fonctionnement 10 heures par jour pendant 2 mois pour un confort optimal dans cet été caniculaire, le coût sera bien plus marqué, autour de 200 euros pour une maison avec couple et 2 enfants. Et c'est une somme moyenne, car la facture de la surconsommation électrique va dépendre évidemment de votre logement, bien ou mal isolé, le nombre de pièces à refroidir, la puissance de vos appareils, leur rendement, leur entretien aussi. Un filtre mal nettoyé, par exemple, peut faire perdre 30% de rendement à une clim et dans le même temps faire gonfler la facture.
5: Nettoyer les filtres, je rappelle que nous sommes l'une des régions les plus équipées en clim forcément.

0: peinte sur un terrain de foot 100 mètres plus bas, j'ai bien dit 100 mètres plus bas, pour prendre la photo. C'est le défilé, sans aucune sécurisation, les touristes sautent par-dessus le grillage.
1: On vient passer des vacances, on a fait 1000 km pour venir ici, c'était un petit peu le rêve des enfants de voir ça.
2: Le terrain en particulier ?
1: Ça faisait des parties des choses à visiter, ouais.
3: C'est beau, il y a une belle vue.
4: On reste pas au bord, on est près des grillages.
5: Moi c'est sur TikTok et Instagram. Il y a des vidéos qui montrent comment y accéder et il y a aussi la photo et tout.
6: J'ai le vertige, donc je serai jamais venu seul. On a vu tellement de vidéos et de photos de cet endroit sur TikTok et Instagram, mais quand vous y êtes en vrai, c'est spectaculaire, magnifique.
7: Spectaculaire. Bellissimo
0: et dangerosimo hein, pour une cinquantaine de fans tous les jours cet été. C'est aussi la folie de nos réseaux sociaux de nos jours. Hein. C'en est vraiment l'illustration d'après le représentant du comité de quartier.
8: Les jeunes qui se penchent là-haut pour voir le portrait de Jules, je suis sûr et certain que si on met le portrait de Chantal Goya, il se passera la même chose parce que c'est un problème, pas de Joule, c'est un problème d'adrénaline.
9: Ils arrivent en quad, hein, y a des tours organisés pour ça. Il faut des grilles et il les faut très vite. Mais en même temps, je pense que la présence humaine est absolument indispensable pour rappeler les bonnes pratiques, etc.
0: Alors, peut-être moins de monde pour Chantal Goya quand même. Marcel Séguier et Marie Baudry-Deveau du comité de quartier Vauban Notre-Dame avec Yvan Planteil. Alors la ville qui n'a pas trouvé d'élu pour nous répondre, finalement, assure qu'elle est attentive à la situation. Reportage et photos sur notre appli ici. On a mis les photos, ça vous évitera de grimper là-haut.
10: Bon, le PSG, Christophe Van Veen, je vous le dis ce matin, ne gagne pas tous les trophées.
0: Et voilà, un pari battu par Lens 1-0 hier soir. Pourtant, les nordistes ont joué la moitié du match à 10. Le but est signé Florian Thauvin, toujours très en forme, le capitaine lensois. Premier trophée des champions de l'histoire du club de Lens. La rencontre se disputait, il faut dire, à Lens, ça a un petit peu aidé. Au stade Bollaert, l'OM va débuter son championnat cette semaine. On a hâte, vendredi soir, face à Strasbourg, au Vélodrome. Match à suivre, à vivre en intégralité. Sur Ici Provence, c'est le retour du foot en live. Et puis le RCT poursuit sa préparation d'avant-saison en montagne. Les rugbymen de Rouen en stage à Briançon depuis hier, et ce jusqu'à vendredi.
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0: Bah tiens, justement, tiens, ça donne quoi la météo à Briançon pour nos rugbymen du RCT? Ils n'ont pas d'orage là?
10: Non, pas d'orage. Ah. Pas d'orage parce qu'en fait on a le Mistral qui est là. Donc tout ce qui est nuage va être chassé. Ce vent, bah, c'est le Mistral qui va atteindre, vous l'avez dit dans le journal, les 50-60 km en rafale aujourd'hui. Donc il va se lever fin de matinée et il y en aura pour toute la Provence, hélas. Du coup, on le redit, hein, donc les massifs sont tous fermés pour les Bouches-du-Rhône et le Var. On est toujours en vigilance canicule orange pour les Bouches-du-Rhône, le Var et le Vaucluse. Donc temps ensoleillé pour aujourd'hui, on aura peut-être un nuage ou deux dans l'après-midi, mais rien de plus. Les températures, toujours au-dessus des normales de saison, hein, évidemment. Alors Marseille 26 degrés, Toulon 26, Aix 20 degrés, à Gap 18 degrés, Digne 17 degrés ce matin, où la foire Expo de la Lavande, c'est la 103e édition, c'est une institution à Digne, hein, démarra ce jeudi, ce sera jusqu'à dimanche. Et puis cet après-midi, 33-35 degrés, pour Marseille 33 degrés comme à Toulon, Aix 34 degrés. Et la qualité de l'air, malgré le Mistral qui reste mauvais sur Martigues et Fréjus, elle est dégradée un chouïa en dessous pour le reste de la région.
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10: Le point trafic de 8h09, attention, animal errant signalé sur l'autoroute A8 au niveau des adrets de l'Estérel, donc c'est en direction d'Aix-en-Provence, mais l'autre sens peut être concerné hein, si l'animal bouge et s'il passe de l'autre côté de l'autoroute. Donc au niveau des adrets, on ralentit, on ouvre l'œil. Au niveau des travaux, hein,

0: de reconstruction des piliers du pont de l'autoroute A7 entre Septembre et Marseille. Là aussi, attendez-vous un ralentissement. On est toujours dans les 5 minutes, rien de méchant. Puisqu'il y a moins de monde sur nos routes en ce moment, circulation dégagée en pays aixois et dans l'aire toulonnaise. Et puis une info route à partager. Le téléphone, le bon réflexe, 04 42 38 08 08.
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0: Ah, il est là. Qui ça? Jean-Jacques Goldman. On adore Jean-Jacques Goldman. Et le voici avec Il changeait la vie. Belle journée avec Ici Provence.

0: Ne changez pas de radio, c'est votre radio locale. Hein. Ici Provence, Jean-Jacques Goldman, il est 8h13.
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0: Attention, si vous recevez un mail qui vous dit, voilà, vous êtes convoqué par la justice, c'est un faux, il ne faut pas répondre. La preuve dans une minute avec Aude Razo. C'est pas vrai, votre rendez-vous anti-arnaque de l'été. Dans le prochain quart d'heure, vous retrouverez les gens d'ici. Au micro, ici Provence de Laurent Ménel, ce sera Zahir, il est magicien, quelque sorte, qui imprime Marseille en relief. Il fait des choses extraordinaires, son portrait dans quelques minutes. Et puis ce matin, côté cadeau, vos invitations pour les soirées de Saint-Marc. On est à Saint-Marc-Jomgar. On est en Pays Aixois et vous aurez des invitations à gagner pour l'humoriste Sandrine Saroche et chroniqueuse également radio et à la télé. Et la musique dans tout ça, c'est LP qui arrive.

0: vous êtes sur la route du boulot ce matin, bon courage.
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0: Il est 8h15, c'est pas vrai, c'est votre rendez-vous anti-arnaque de l'été avec vous, Aude Razo. Alors, beaucoup d'auditeurs, Aude, s'inquiètent ces derniers temps de recevoir des mails de convocation en justice. Ces mails sont faux, il ne faut pas répondre.
8: Oui, pédopornographie, pédophilie, cyberpornographie, voilà les mots et les accusations très graves qui apparaissent en rouge dans ce document que beaucoup d'entre vous ont reçu par mail. J'étais en panique totale, je tremblais dans tous les sens, me dit Franck. Vous êtes extrêmement nombreux, plusieurs dizaines chaque semaine à m'écrire à ce sujet à mon adresse ici.arnaque@radiofrance.com. En fait, vous m'interrogez sur des convocations judiciaires qui n'en sont pas. Ni la justice ni les forces de l'ordre ne vous contacteront par mail pour des faits aussi graves. C'est absolument impossible. Et surtout, ne vous fiez pas aux formules ronflantes. Christine, on lui dit que c'est la cour d'appel qui lui écrit. Emmanuel, on lui parle du procureur général d'État. L'escroc ajoute à ça tout un tas d'articles très effrayants du code pénal et vous menace de poursuites judiciaires.
0: Donc on ne panique pas, Aude, on ne répond pas, là, bien compris. Que se passe-t-il d'ailleurs si on répond ?
8: Rien du tout. Ouais. Et j'insiste, vraiment, vous ne répondez surtout pas. François a répondu, il me dit, on me demande de payer 5 700 euros, sinon mon nom sera rendu public. Eric, lui, me raconte qu'il a répondu aussi. Il a envoyé sa carte d'identité et un justificatif de domicile, comme c'était demandé dans cette fausse convocation. C'est dangereux de faire ça, c'est ce que j'ai dit à Eric. En donnant ces documents privés aux escrocs, vous risquez une usurpation d'identité. Cette arnaque, elle est dévastatrice, vraiment. La gendarmerie évoque même le cas d'une victime qui a fini par se suicider. Elle se sentait prise au piège, elle ne savait plus quoi faire. Parlez-en autour de vous, c'est important. Parlez à vos proches, vos parents, vos enfants, vos amis. Il suffit parfois d'une seule personne pour vous rassurer et vous sortir de l'impasse.
0: Merci Aude Razo. Voilà, c'est pas vrai. Vraiment pépite de l'été aussi, c'est le rendez-vous anti-arnaque. Vous avez tous les conseils à retrouver sur ici.fr.
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0: Ici Provence qui vous invite au festival Les Soirées de Saint-Marc. Parmi les invités cet été, il y a Sandrine Saroche, humoriste, performeuse, chroniqueuse à la télé ou à la radio. Elle sera sur scène le vendredi 28 août, donc au plateau sportif de Saint-Marc, Jaume-Garde, c'est en Pays Aixois. Sandrine Saroche qui se moque notamment des Parisiennes qui découvrent la province pendant les vacances d'été.
9: Alors, je dis ça, cet été, on a passé des vacances dans le Périgord. Formidable. Les Périgordins sont des gens admirables. Ils élèvent eux-mêmes leurs enfants. Ah, je sais pas comment ils font, mais déjà le mercredi, je suis en dépression. Mercredi, j'accompagne tout le monde, vous voyez, je suis chauffeur. Ras-le-bol du mercredi. À quand le percredi ?
0: Voilà. Il y a un message. Sandrine Saroche, voilà, beaucoup de talent, beaucoup d'humour. Vous allez passer une très belle soirée, donc les soirées de Saint-Marc à Saint-Marc-Jean-de-Garde. Sandrine Saroche qui est née ici. Si, si. Mais alors, elle est née où en Provence, à votre avis ? À Brignoles ou à Toulon ? À vous de nous le dire. 04 42 38 08 08 Camille qui vous accueille avec la bonne réponse, je l'espère pour vous. Et puis invitation pour Sandrine Saroche dans la foulée si vous êtes sélectionné. 8h19, c'est ici Provence, c'est votre radio de l'été, la radio qui vous fait chanter toute la journée et toute l'année d'ailleurs. Voici LP comme promis avec Lost on You. On n'oublie pas les lunettes de soleil et puis la crème pour la plage cet après-midi.

0: LP sur votre radio, ici Provence à 8h22. Bonjour Marie. Allô Marie.
1: Oui, vous m'entendez? Bonjour.
0: Oui, écoute, maman est près de toi, ça va Marie?
1: Très bien, merci.
0: Ça coupe un petit peu. Vous êtes à Aubagne, hein, c'est bien ça, hein?
1: Ah non, je n'habite plus Aubagne, j'habite un petit village du 04.
0: Alors on déménage et on ne dit rien.
1: Non.
0: Ça fait combien de temps?
1: Si,
0: dans quel petit...
1: Si, je donne la météo parfois.
0: Ah, très bien.
1: Ça va faire 2 ans.
0: Vous êtes dans quel petit village du 04?
1: Saint-Julien-d'As, près d'Oraison.
0: Très bien, voilà, beau temps aujourd'hui, ça va?
1: Oui, toujours chaud, très beau temps.
0: Et oui, chaud, alors la fraîcheur arrive jeudi, hein. Depuis le temps qu'on annonce, on attend jeudi avec impatience. Alors nous jouons ce matin avec le festival des soirées de Saint-Marc. Parmi les artistes invités cette année, Sandrine Saroche, elle me fait rire, elle est très drôle, sera le vendredi 28 août donc au plateau sportif de Saint-Marc que je me garde, on est en Pays Aixois. Sandrine Saroche qui est donc née ici en Provence, mais à Brignoles ou à Toulon?
1: Elle est née à Toulon.
0: À Toulon. Ali qui a réalisé cette émission, il me le confirme. Il l'a croisée avant-hier au marché. Elle est bien à Toulon. Bravo, invitation pour vous et la personne de votre choix, Marie.
1: Merci beaucoup.
0: Je vous souhaite une belle journée.
1: Merci, belle journée à vous.
0: À très vite, hein, on s'occupe de vous en antenne et on vous chouchoute. À 8h23 sur la route ce matin, pour l'instant ça roule bien. Il y a toujours ces ralentissements. Oui, on se répète, mais c'est important d'avoir l'info. Parce que vous risquez d'être surpris si vous venez rentrer de vacances et que vous n'avez pas emprunté la 7. Entre Septem et Marseille, travaux donc de reconstruction des piliers du pont. Donc toujours 5 minutes de retard dans chaque sens. Attendez-vous à ce ralentissement. Circulation fluide sur Martigues, sur Aix, sur Toulon ce matin, sur Brignoles, sur Draguignan. Une info à partager. 04 42 38 08 08.
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0: Et 8h24, à cette heure-ci, vous retrouvez les gens d'ici, des femmes, des hommes passionnés, à la fois par la Provence, leur métier, puis les deux, hein, bien souvent. Au micro ici, Provence, de Laurent Menel. Et Laurent, ce matin, vous êtes au pied d'une cathédrale bien connue.
4: Alors, ce n'est pas forcément celle que vous croyez, mais je suis en ce moment même au pied de la cathédrale de la Major.
5: Bonjour, je suis Zahirul Dossine et je suis graphiste 3D.
4: Et oui, c'est cet artisan 3D que j'ai rencontré qui a réalisé une maquette exceptionnelle et je suis devant en ce moment même. Vous pouvez nous la présenter?
5: C'est une maquette qui a été réalisée entièrement en 3D. Donc, dans un premier temps, j'ai dû prendre des photos sur place de la major ainsi que des mesures. Par la suite, je l'ai modélisée sur un logiciel 3D. Et dernière étape, je l'ai imprimé en 3D à l'échelle 1/200. Et la maquette, en large, elle fait 72 cm.
4: De son style néo-byzantin, magnifique.
5: Complètement, de l'architecte Espérandieu qui a fini le projet.
4: Je ne sais pas si vous avez prêté attention, mais ça fait 120 ans que la Major a été déclarée comme monument historique.
5: Complètement. Et en fait, je suis donc architecte de formation et vraiment passionné par l'architecture et le patrimoine. Donc c'est pour ça que en fait j'ai voulu matérialiser cela avec une maquette d'un projet marseillais. J'ai pris le plus gros. Donc au départ, j'hésitais avec Notre-Dame de la Garde et puis j'ai finalement pris la Major au vu de sa forme, sa taille imposante et donc tout le détail architectural qu'on a au niveau des façades.
4: Vous parliez de l'architecte, du graphiste 3D. Qu'est-ce qui vous a amené à faire ce métier aujourd'hui?
5: On va dire que c'est de père en fils. Donc, mon père était architecte. Donc, j'ai un peu suivi son parcours. J'ai fait une école d'architecture, suivi d'un master en ingénierie. Par la suite, donc, j'ai travaillé un peu dans des cabinets d'architecture. Au final, je me suis orienté vers la 3D. C'est vraiment ce qui me passionne le plus. Donc j'ai fondé mon entreprise en 2007, complètement amoureux de cette ville, de son architecture, de son climat également.
4: Et la vie de ce quartier aussi?
5: Oui, enfin j'habite vraiment à 400 mètres d'ici, donc j'ai tous mes repères dans ce quartier-là, de la Blancarde, boulevard Chave. Oui, je suis, on y vit très bien, il fait beau, voilà, les gens sont sympas.
4: Quel sera, allez, dites-le nous, le prochain défi que vous allez relever?
5: Je vous cache pas que le prochain projet, ça sera Notre-Dame de la Garde, que je compte attaquer assez rapidement.
4: Oh, bonne mère!
5: Et voilà. Et puis bon, ça sera peut-être suivi aussi des réformés où l'architecture est encore plus détaillée, il y a beaucoup plus de travail au niveau des modes des natures de façade.
4: Merci.
5: Merci à vous.
0: Merci à vous deux, hein, les gens d'ici, voilà, les hommes, les femmes passionnés par la Provence et leur métier, à retrouver sur ici.fr pour tous les portraits. Il est 8h27, nous avons une annonce à vous faire. le festival du film Péplum qui démarre ce soir dans les arènes d'Arles. Et ce soir, vous allez pouvoir voir le film Gladiateur 2 ce soir. Donc il est assez récent ce film. Je vous propose d'en écouter un extrait de la bande-annonce.
6: Tu as quelque chose en toi, une rage. Ne t'en défais jamais. Elle te portera jusqu'à la grandeur. Rome m'a tout pris, mais j'aurai ma vengeance.
0: Voilà, ce soir, Gladiator 2 dans les arènes d'Arles avec le festival du film Péplum. L'association qui organise cet événement, sa présidente sera avec nous tout à l'heure à 8h50. Et puis l'événement aussi, c'est le festival Arélate qui démarre aussi dès ce lundi à Arles. Et on aura l'occasion de vous en parler à 9h10 sur votre radio ici Provence. Restez avec nous, l'info qui revient dans 2 minutes.
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0: Il est 8h28, merci d'écouter Issy Provence et de passer votre été avec nous.
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0: À suivre l'info d'ici, ça sera dans 2 minutes. Christophe Vandeven, reportage, on va s'intéresser à nos factures d'électricité qui vont augmenter.
8: Hein. Oui, parce qu'on a beaucoup souffert de l'essence qu'on a pris cet été en pleine face. Et ben là, ce qu'on va se prendre en septembre, début septembre, c'est l'électricité qui va augmenter.
0: Attention aujourd'hui, ce Mistral qui est de la partie dans notre région avec des rafales à 50-60 km/h. Donc attendu cet après-midi, il va se lever fin de matinée. Conséquence, tous les massifs des Bouches-du-Rhône et du Var sont fermés. Il y a même un risque extrême pour les massifs varois. À la moindre fumée suspecte, vous contactez les pompiers, on compte sur vous, ouvrez l'œil, soyez vigilants. Et puis la Provence fait son cinéma, ça fait partie des chroniques et rendez-vous de l'été. Un podcast également à retrouver sur ici.fr. Ce podcast qui vous emmène sur les lieux de tournage dans notre région, et bien Thibaut Gaudry nous emmène ce matin dans un lieu qui va vous rappeler des souvenirs, c'est Saint-Tropez, avec le tournage du film Les Soudoués en vacances. Je suis sûr que vous l'avez vu au moins 10 fois en famille et que vous avez passé de bons moments. Alors les secrets de tournage avec Thibaut, ça sera dans une dizaine de minutes. Il est 8h30, l'actu en France et dans le monde, le 90 secondes, Cyril Ardoux.
9: L'incendie dans les Landes est fixé, a indiqué il y a quelques minutes la préfecture. Il a démarré jeudi et a depuis brûlé 1700 hectares. À peu près 250 habitants vont pouvoir retrouver leur domicile de Luglon. Il est attendu de pied ferme par les élus locaux. Sébastien Lecornu en Gironde aujourd'hui après le gigantesque incendie qui a parcouru 42 000 hectares. 6 ministres l'accompagnent. Le Premier ministre doit rencontrer des pompiers, des habitants, puis participer à une table ronde autour de la reconstruction. L'exécutif reconnaît une grosse faille de sécurité. Une cellule interministérielle doit se réunir cet après-midi après la cyberattaque qui a visé le fisc et qui a conduit à la fuite des données de 700 000 personnes. Les personnes concernées seront prévenues par mail à partir d'aujourd'hui. Une enquête ouverte à Nîmes, dans le Gard, pour des soupçons de maltraitance sur un petit garçon de 8 ans. Selon Issy Gard-Lozère, le beau-père est accusé d'avoir enfermé l'enfant dans sa chambre durant tout l'été. Des voisines l'ont nourri par la fenêtre. Elle raconte aussi des scènes de violence physique et verbale. L'enfant doit être placé en famille d'accueil. Dans la baie de Cannes, dans les Alpes-Maritimes, une personne portée disparue après la collision entre 2 bateaux de plaisance. Tôt ce matin, 10 autres personnes sont blessées. D'importants moyens sont mobilisés. Et puis le foot, le RC Lens remporte le premier trophée des champions de son histoire. Victoire 1-0 sur le PSG au stade Bollaert. C'est le duel entre le champion de France et le vainqueur de la Coupe de France.
8: Et l'info d'ici en Provence, c'est la canicule qui sévit encore et toujours. Vigilance orange, pas de répit pour les organismes, pas de répit pour notre consommation d'électricité. Les ventilateurs, les clims vont continuer à tourner à plein régime. Et il faut bien le dire, on attend tous avec un peu d'inquiétude la facture d'électricité du mois prochain. D'autant que ce mois prochain, au début septembre, on va tous prendre une hausse moyenne de 2,5%. C'est la conséquence de la hausse du coût de l'acheminement de l'électricité. Ça vient après la flambée des prix de l'essence. Et ça ne passe pas chez les Provençaux. Vous avez rencontré Fred Chapuis.
10: Oui, à la sortie d'un magasin de plantes campagne, Corinne n'a pas de mots assez durs.
11: Ça me hérisse le poil, c'est insupportable. On nous prend vraiment pour des veaux, pour des débiles, ça me dégoûte.
10: La retraitée fait pourtant très attention à sa consommation.
11: J'essaye de consommer le moins possible, et quand vous voyez que sur votre facture, il y a toutes sortes de taxes, et ce sont les taxes qui augmentent, et la consommation, vous avez beau essayer de la réduire, donc vous vivez moins bien que ce que vous pourriez, vous avez la clim, vous avez le chauffage, je trouve ça intolérable, d'autant plus qu'on a les centrales nucléaires, qu'on revend de l'électricité ailleurs, et que nous, ça continue à augmenter.
10: La hausse sera d'autant plus marqué pour ceux qui ont un logement climatisé comme Annie.
12: Cette année, ça les servit davantage. Hein. On en a deux, en fait. Il y en a une qui tourne à la journée, l'autre tourne à la nuit.
4: Donc ça oui, va se ressentir sur la
12: facture. On va payer plus cher, oui, on va payer plus cher. En plus, si ça augmente, on va payer encore plus cher.
10: Avec une clim allumée 10 heures par jour, Richard imagine déjà le coût supplémentaire sur sa prochaine facture.
13: Si on est mensualisé, toutes les années, on a un rappel de 100 euros, 200 euros. Ça ne s'arrêtera jamais.
8: Et le régulateur de l'énergie évalue la hausse moyenne des tarifs à 26 euros par an. En moyenne.
9: Et puis à 9h, Christophe Van Ven, on va grimper à Marseille sur un spot très couru par les touristes qui prennent beaucoup de risques.
8: Et vous allez découvrir quelle est l'idole des jeunes et des moins jeunes qui les pousse à prendre des risques. C'est pas Chantal Goya, petit indice. Et puis c'est toujours un sujet sensible, des arbres abattus ce matin au parc Bonneven de Marseille. 37 arbres jugés à risque de chute. Les écologistes et les riverains veulent les sauver.
9: Bon, ce matin, j'ai vu un lapin.
8: Et il a fait quoi avec le chasseur ?
9: Il avait très chaud, le lapin.
8: Ah oui. Attends. Ouais, bah, calmez-vous.
9: Alors, c'est de la chaleur pour aujourd'hui. Voilà ce que nous dit Météo France. C'est quand la fraîcheur ? Bah, c'est jeudi, c'est pas avant.
8: Alors, petite info quand même, demain, on sera plus en orange, Paul, annoncé en scoop.
9: Ah.
8: À partir de 6h du matin, on descend en jaune.
9: Ne me dites rien.
8: Voilà.
9: Voilà. L'info est passée. Donc, c'est déjà ça. Ça veut dire que ça va commencer à baisser un petit peu, mais ça restera élevé. Alors, ce matin, on a 26 degrés pour Marseille, la même chose à Toulon, Aix 20 degrés, Gap 18 degrés, Aix 17, enfin, Digne 17 degrés. Cet après-midi, 33-35 degrés. 33 pour Marseille et Toulon, et Aix-en-Provence, 34 degrés. Ce ciel est dégagé en raison du Mistral, qui va atteindre les 50 à 60 km/h sur toute la Provence aujourd'hui. Ce Mistral qui nous inquiète. Du coup, tous les massifs, hein, Bouches-du-Rhône-Var, on vous le redit, sont fermés et on ouvre l'œil. On reste vigilant pour nos massifs. La pollution de l'air qui est mauvaise sur Martigues et Fréjus aujourd'hui, elle est dégradée, un petit chouillon en moins pour le reste de la Provence.
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9: Ça roule bien dans l'ensemble sur les routes et autoroutes de Provence. Des travaux qui vont ralentir sur la 7 entre Septembre et Marseille dans les deux sens. Vous connaissez la chanson. Si vous avez une info, tu partages avec nous. 04 42 38 08 08. On fait la route ensemble. Partagez vos infos. Vous avez deux possibilités. Soit Camille vous répond directement à ce numéro, soit vous envoyez un message vocal ou écrit en entrant ce numéro dans vos contacts WhatsApp.
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9: Vos chansons préférées toute la journée. Voici Mylène Farmer et Désenchantée.

0: Mylène Farmer sur notre radio locale. Et ici Provence avec des Enchantés. C'est aussi la radio de vos vacances. D'ailleurs, bienvenue hein, si vous passez quelques jours cet été en Provence. Samedi, vous prendrez peut-être la route du retour. Comment bien manger, équilibrer, même quand on est sur la route de retour de vacances? Eh bien, vous restez avec nous parce que le docteur Kierzak va nous donner ses bons conseils, des tuyaux à suivre d'ici 9h, votre santé pour passer un été en pleine forme. On vous reparlera évidemment de l'ouverture ce lundi, on l'évoquait tout à l'heure, du festival du film Peplum à Arles. Ça démarre ce soir dans les arènes. Mais tout de suite, on va parler cinéma en Provence.
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0: La Provence fait son cinéma, c'est le podcast qui pose son micro sur les lieux de tournage en Provence. Thibaut Gaudry qui nous emmène aujourd'hui à Saint-Tropez.
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4: Allez, on y va !
5: Hé, c'est quoi le texte ?
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7: Action !
8: Je passais le plus clair de mon temps au cinéma Le Star.
9: Coupé ! Elle était bien celle-là.
10: Poupou, pidou.
11: Septembre 1981, Claude Zidi pose sa caméra à Saint-Tropez pour réaliser son prochain film, Les Soudoués en vacances.
12: Ceci est un love computer expérimental
13: qui permet de savoir si deux êtres sont faits l'un pour l'autre.
12: Établissons le contact. Sur l'écran, nous pouvons lire, grâce à un système de décodage ponctuel, ce que serait leur vie commune. Imaginez l'impact !
11: C'est l'été à Paris et Bébel doit partir aux Seychelles avec sa petite amie. Mais la belle s'envole avec un autre. Désœuvré, il sert alors de cobaye au Love Computer, un appareil que Paul Menchis, chanteur et producteur de disques, utilise pour tester l'effet de ses chansons sur des couples en train de danser. L'ordinateur détecte alors un fluide très favorable entre Bébel et la belle Claudine.
14: Ils sont faits l'un pour l'autre et ils ne le savent pas encore. Moi, je le sais déjà.
15: Vous venez souvent ici ?
16: Non, c'est la première fois.
15: Hein ? Pas en ça que vous êtes ici ?
16: Non, il me croit aux Seychelles.
15: Sans blague, moi aussi.
11: Après de nombreux succès depuis le début de sa carrière de cinéaste, avec notamment Les Charlots, Claude Zidi connaît son premier flop avec son film Bête mais disciplinée. Endetté et le fils Cotrousse, il lui faut trouver la martingale. Il cherche alors à renouer avec la liberté de ses débuts, avec un film au budget moindre qu'il va produire lui-même. Ce sera Les Soudoués passent le bac.
17: Demain, quand tonton Ménfils va revenir, il sera de bonne humeur. Alors à ce moment-là, je lui demande d'avancer mes vacances de 48 heures. Et à ce moment-là, toutes les deux, on part direction le soleil. Et là-bas, qu'est-ce qu'on fait ? Boîte de nuit tous les soirs, draguer comme des malades, tu rencontres l'homme de ta vie et tout est arrangé.
11: Le film attire 4 millions de spectateurs et renfloue les caisses. Il songe alors à une suite. Ainsi sort 2 ans plus tard, Les Soudoués en vacances. Et si le film se passe à Saint-Tropez, ce deuxième volet aurait pu avoir un tout autre décor. Dans un premier temps, Zidi et son scénariste Didier Kaminka ont des envies d'Amérique et envisagent d'envoyer leurs Soudoués à New York.
18: Tournée sera sous le signe de l'amour. Exclusivement, le thème en sera la recherche de la fin de ma vie. Je ferai monter sur scène des spectatrices et elles essaieront avec moi le Love Computer.
11: Si le film est un nouveau succès dans les salles, c'est surtout une chanson qui va faire sa renommée. Destinée, dont la musique est composée par Vladimir Cosma, sur des paroles du comédien Guy Marchand lui-même et de son complice Philippe Adler. Une chanson qu'il crée d'abord comme un gag à la demande de Zidi.
19: On a écrit avec Cosma une connerie. Et d'ailleurs, on était conscient d'écrire une connerie. Parce que Destiné, entre nous, c'était une charge de l'été indien. Je me moquais du tube de l'été, le saucisson de vacances. Bon, alors, on a écrit ça. Cosma, quand même, on peut pas douter de son talent.
11: Résultat, et contre toute attente, la chanson devient un tube. Et même le slow de l'été 1982.
20: Destiné, depuis longtemps j'avais deviné.
11: Mais le film n'aura pas que des fans, à commencer par Brigitte Bardot. Dans une scène, Bébel et sa bande arnaquent des touristes en affrétant un bateau qui s'arrête devant la Madraille. Et en envoyant une jolie jeune femme, très dévêtue, se baigner en faisant croire qu'il s'agit de bébé. Sauf qu'après la sortie du film, plusieurs compagnies se mettent à proposer de croiser au large des résidences de stars, au mépris de leur tranquillité.
21: Hey, c'est loin encore, Bardot.
22: Non, non, non, on va y arriver. Mais en attendant, vous pouvez regarder la maison de Paul Newman, là.
11: La Madrague ne sera plus jamais vraiment abandonnée.
0: Destiné, le saucisson de vacances, on en apprend tous les jours. Voilà, la Provence et son cinéma. Podcast de l'été à retrouver en intégralité hein, sur ici.fr. Il est 8h44, Pierre Demar arrive. C'est un coup de cœur de votre radio ici Provence. Belle journée.
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0: beaucoup de cœur hein, ici Provence, beaucoup de talent pour Pierre Demar et je pense à vous, vous êtes formidable, hein, vraiment. Tout à l'heure, on évoquait Chantal Goya et son lapin avec Christophe Van Ven, du terre et demi. Et ben, nous avons Perle qui nous dit effectivement, mon lapin, moi il s'appelle Lydie, il a bien chaud, il a soif. Évidemment, avec les fortes chaleurs en ce moment en Provence, c'est Perle qui nous a envoyé depuis Lambesque le lapin Eddy sur WhatsApp. Voilà, vous avez un lapin aussi à la maison, on va lancer un petit concours. Les photos sur WhatsApp 04 42 38 08 08. Merci Perle. 8h48 sur la route ce matin, c'est tout dégagé avec le petit bémol des travaux sur la 7 entre Septembre et Marseille avec les travaux de reconstruction des deux ponts. On ne dépasse pas les 5 minutes de retard. Pour l'instant, c'est bien. Attendez-vous évidemment à du monde aujourd'hui, mais on sera là pour vous accompagner, hein, votre radio ici Provence avec du monde sur les routes pour accéder aux plages. Pour l'instant, c'est dégagé. Je prends l'exemple de l'Almanar hier. Ça roule bien, il n'y a pas de souci. Une info route 04 42 38 08 08. Vous nous appelez. Toc toc, on est preneur. C'est Camille qui vous répond.
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0: Et ce lundi, nous sortons à Arles avec le coup d'envoi du festival du film Péplum, donc l'occasion de se faire une belle toile, comme ça, la belle étoile. Christelle Brémond, bonjour.
2: Bonjour.
0: Et bienvenue, vous représentez l'association Péplum hein, qui organise ce festival. Avant d'évoquer avec vous la programmation ce matin, dites-nous-en un peu plus sur la genèse justement du festival Péplum.
2: Mais oui, tout à fait. Et ce qu'il faut savoir, c'est que le festival du film Péplum est né en 1987. Oui. Il a été créé par l'association Péplum. Une volonté vraiment de valoriser l'antiquité sur grand écran dans une ville comme Arles, qui est une ville vraiment où l'héritage romain est encore très très présent. Et c'est pour ça que les projections se déroulent depuis 39 ans dans le Théâtre Antique d'Arles, un monument inscrit sur la liste du patrimoine mondial de l'UNESCO. Et nous ne sommes pas peu fiers que de pouvoir en fait projeter ces 6 soirées que l'on souhaite exceptionnelles dans cet écrin.
0: Et la première de ces 6 soirées, c'est donc ce soir, ce lundi, avec un film qui est sorti il n'y a pas très très longtemps au cinéma, c'est une petite pépite, hein, un film assez récent, c'est Gladiator 2.
2: Oui, Gladiator 2, la suite vient du film aux 5 Oscars, la suite de Gladiator, réalisée également par Ridley Scott, qui est projeté, c'est inédit hein, au Théâtre Antique, vu que le film est quand même très très récent, comme vous le dites. Et donc nous sommes contents aussi de pouvoir le projeter pour la soirée épopée et pour démarrer en grande pompe la semaine Péplum, tout à fait.
0: Voilà, c'est jusqu'à samedi, avec la diffusion chaque soir d'un film Péplum, et il y en a pour toutes les générations. Tout le monde, vraiment, va trouver son bonheur cette semaine dans la programmation. Mais il n'y a pas que ça, puisqu'il y a beaucoup de choses également avant la projection.
2: Et oui, le festival du film Péplum, il se caractérise ainsi. Ce ne sont pas que des projections, c'est vraiment des soirées complètes. Ça commence à partir de 18h30 au Théâtre Antique d'Arles, avec des apéros-rencontres. Les apéros-rencontres permettent de découvrir, d'échanger avec des spécialistes de l'Antiquité autour des thématiques liées au film du soir. Et puis à 19h30, c'est le ciné-club qui prend place avec des spécialistes et des critiques cinéma qui évoquent vraiment des anecdotes, des secrets de tournage du film. Et juste avant le film, vous avez également un prélude. Les préludes, ce sont des petites formes artistiques qui durent un quart d'heure, 20 minutes et qui sont de plus en plus plébiscitées par le public. Et ça peut être à la fois du stand-up, un court-métrage, de la danse, du chant, et toujours bien entendu lié à la thématique du soir.
0: Eh bien, ça promet encore une belle édition. Je vous souhaite un bon festival. Merci Christelle Brémond.
2: Merci beaucoup, belle journée.
0: Belle journée à vous aussi. Donc le festival du film Péplum, il démarre ce soir, c'est à Arles, c'est dans les arènes. Tous les soirs jusqu'à samedi, la projection d'un film, celui de ce soir. Je vous redonne le titre, c'est Gladiator 2. Et vous avez toutes les infos, site internet, sur le site festival-peplum.fr. Le coup d'envoi aussi ce lundi du festival à Relate. Je vous le disais tout à l'heure, on aura l'occasion de vous présenter tout cela entre 9h et midi avec Éric Maron et son invité tout à l'heure à 9h10. Vos idées sorties. Vous les retrouvez également sur ici.fr. Attention, une inforoute qui vient d'arriver. C'est un camion qui a perdu une partie de son chargement. On est sur l'autoroute A50 ce matin. C'est en direction de Marseille au niveau d'avant d'arriver sur la Pomme. Alors, il n'y a pas de grand ralentissement. On est à moins de 2 minutes, mais vous restez vigilants si vous avez des infos à nous donner. 04 42 38 08 08. Nous sommes preneurs. Dans un instant, la santé avec le docteur Kierzek. C'est juste après Bonnet M.
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0: Vous êtes cool, ça tombe bien, nous aussi. Et pour une rentrée plus cool, on a les conseils santé du docteur Kerzek tous les matins. C'est à 8h55. Vous êtes en vacances de passage chez nous. Bienvenue en Provence. Vous rentrez samedi, vous prenez la route du retour. Docteur, vos conseils pour, on va dire, remanger équilibré sur la route.
1: Bonjour à toutes et à tous. Soleil, farniente, apéro et spécialité locale. Ça, c'était les vacances. Et puis vient le moment, c'est peut-être le vôtre, du retour. Souvent long, parfois éprouvant. On s'arrête sur une aire d'autoroute, on n'a pas préparé grand-chose. Et hop, on se jette sur le premier sandwich industriel ou le menu fast-food. Pour faire comme tout le monde, mauvais réflexe pour éviter le coup de pompe et arriver chez soi en pleine forme. Mieux vaut adopter quelques astuces simples. On planifie ses vacances, son itinéraire, mais on planifie pas vraiment ses repas. Avec un peu d'anticipation, on peut pourtant transformer le voyage retour en un moment agréable, sans stress ni kilos en trop. Et pour cela, l'un des meilleurs investissements santé pour les longs trajets, je vous le donne en mine, c'est la glacière. Une glacière isotherme bien préparée permet d'emporter des aliments sains directement depuis son réfrigérateur et ainsi de résister aux tentations des aires de repos. Concrètement, on peut y glisser des fruits frais faciles à manger, des légumes découpés en bâtonnets, des œufs durs, du fromage blanc, on ajoute des petites bouteilles d'eau, éventuellement une boisson sans sucre et hop, on a un vrai repas équilibré, complet et on évite les restos trop gras ou trop salés. Vous n'êtes pas glaciaire, sur les autoroutes françaises, il y a aussi depuis plusieurs années des menus qu'on appelle croque-malin qui sont proposés et qui respectent les normes nutritionnelles du programme national nutrition santé.
0: Ouais, c'est pas faux, c'est une bonne idée. Et les boissons, docteur, c'est vrai qu'on a tendance à abuser du café ou des sodas énergisants pour tenir le long du trajet, surtout s'il y a 7-8 heures de route. Quels sont les risques et les alternatives?
1: Les boissons trop sucrées, soda, jus industriels vont provoquer en fait un pic de glycémie et puis derrière une chute brutale, ce qui va accroître la fatigue, c'est embêtant si on conduit, ou l'irritabilité, là aussi c'est embêtant pour tout l'habitacle de la voiture. Le café en excès déshydrate et ça peut causer des palpitations. Donc l'idéal, ça reste vraiment l'eau plate à température ambiante et bue régulièrement. On peut aussi aromatiser l'eau avec des petites rondelles de citron ou de concombre et si on veut un peu de tonicité, on peut préparer une eau citronnée maison, on en avait parlé, sans sucre ou boire un thé froid non sucré. Et on n'oublie pas que l'alcool est à proscrire formellement quand on conduit. Donc même en petite quantité, il va altérer les réflexes et amplifier la somnolence. Bref, vous mettez tout ça dans votre glacière et vous allez passer une bonne route de retour. Allez, bon été, bonne santé à l'écoute d'ici, bien sûr.
0: Merci docteur, les conseils santé pour passer un été en pleine forme. Tous les conseils, vous les retrouvez sur ici.fr.
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0: Allez, dans un instant, l'actu ici à Marseille en Provence. Et puis 9h, on vous sort avec Éric Maron qui est de retour de vacances avec un bronzage insolent.
5: Transat, piscine, plage.
0: C'est ça les rayures. Là aussi, elles sont
5: restées. Non, mais ça, c'est le pull, ça. Mais, et pourtant, indice 50, hein, parce que je prends soin de ma peau.
0: Très important, ça.
5: Ouais. Mais bon, ça n'empêche que, voilà.
0: Bon, on va mettre une toge ce matin avec le festival Arrelac. C'est ça qui démarre à Arles?
5: Oui, j'ai mon costume de légionnaire, là. Que je vais enfiler dans un instant. Et on parle
0: vous aimez les gladiateurs, vous allez vous amuser.
5: Oui, c'est ça. Ça démarre aujourd'hui. C'est l'occasion de revenir un petit peu sur tout le programme des festivités. Ouais. Et elles sont très nombreuses.
0: D'accord.
5: Voilà.
0: C'est tout?
5: Ah bah c'est déjà pas mal.
0: Oui, c'est pas mal. Je confirme. Bah bonne émission alors.
5: Vous revenez demain, paraît-il.
0: Bien sûr.
5: Dès 6h.
0: Il paraît. À demain.
5: À demain.
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5: Très bon début de semaine avec Ici Provence. Il est 9h. Les infos à Marseille, en Provence, Christophe Van Ven. Bonjour Christophe.
7: Bonjour.
5: Depuis 7h ce matin, ce n'est pas le chant des oiseaux qui réveille les riverains du parc Bonneven à Marseille.
7: Ah non, c'est beaucoup moins agréable. Abattage à la tronçonneuse programmé en ce moment de 37 arbres jugés à risque élevé de chute par l'Office national des forêts. 37 abattages, un collectif de riverains promet de s'y opposer avec le soutien de France Nature Environnement dont le président est Richard Ardouin. Il dénonce une hécatombe écologique, un passage en force.
8: Il y a eu une parjure du DGA, Marc Fauveau, qui s'est engagé lundi
3: à nous communiquer la liste des arbres qui allaient être abattus et qu'il nous laissait 14 jours pour porter nos observations sur chaque arbre. Ça, il s'est parjuré. Il nous avait laissé le temps de réflexion. Certainement que sur les 37 arbres, on aurait certainement au bout du bout donné notre accord pour une vingtaine. Peut-être pas pour les 37, mais pour une vingtaine. Mais là, c'est un déni de la concertation. J'ai rarement connu, ça fait quand même 10 ans que je suis quasiment à tête de fenêtre, j'ai jamais vu une situation pareille.
7: Et les habitants du quartier ont lancé une pétition sur Internet. Elle a déjà recueilli plus d'un millier de signatures.
5: La France commence à respirer, à sortir de la canicule, mais toujours pas la Provence.
7: Vigilance orange maintenue dans les Bouches-du-Rhône et le Var, ainsi que 4 départements du Sud-Est. La mauvaise nouvelle du jour, on va y revenir à la fin de ce flash, c'est le Mistral qui repart. Risque incendie rouge dans les Var et le Bouches-du-Rhône. Tous nos massifs forestiers sont interdits d'accès.
5: Les commémorations de la libération de la Provence, il y a 82 ans, se poursuivent. Ce soir, le président Macron présidera pour la dernière fois de son mandat la cérémonie à Bormes-les-Mimosas.
7: Cérémonie à partir de 19h, mais avant cela, le chef de l'État va rencontrer les maires des communes varoises touchées par les gros incendies de l'été, Tarado, Les Arcs et les 6 villages du Gros-Bessillon. Il va les recevoir avant la cérémonie pour, nous dit-on, prendre un peu plus de temps. Emmanuel Macron doit aussi échanger avec des pompiers avant donc un bain de foule avec les habitants et touristes. Place Saint-François, ça c'est traditionnel. Juste derrière la mairie de Bormes-les-Mimosas.
5: Quand l'amour de Jules et des réseaux sociaux mettent des vies en danger.
7: Au pied de Notre-Dame-de-la-Garde, des dizaines et des dizaines de touristes prennent tous les risques pour une photo, la photo d'un terrain de foot où le visage de Jules a été peint en géant. Tous les risques, car pour cette photo, il faut grimper à 100 mètres plus haut dans le parc de la Bonne Mère, enjamber un grillage, se placer au bord du vide. Et l'été, c'est la cohue, c'est inquiétant et très polluant, selon Marie Baudry-Deveau, la présidente du comité de quartier Vauban-Notre-Dame.
8: Il y a 3 problèmes. Les jeunes se mettent en danger. Le deuxième, ils fument, ils peuvent faire brûler toute la colline. Et la troisième, c'est que ces jeunes repartent avec les déchets qu'ils ont apportés. C'est-à-dire, toutes les bouteilles, c'est un dépôt d'ordures, en fait, hein, cette falaise. Alors moi, j'avais 2 idées. Il y en a une qui apparemment est un peu iconoclaste et je comprends. C'était carrément de recouvrir le portrait de Jules au sol. Bon, puis la deuxième qui me semble vraiment une bonne idée, c'est de mettre des médiateurs. Ils interviennent déjà sur la corniche pour empêcher les jeunes de plonger, mais ici, c'est tout aussi dangereux que sur la corniche.
7: Alors pour l'instant, il n'y a pas de médiateur, mais tous les jours, au moins une 50aine de touristes, de jeunes qui viennent donc pour photographier Jules et le diffuser sur leurs réseaux sociaux. Reportage ici Provence, signé Yvan Planteil, à retrouver sur notre application ici.
5: Et pour économiser l'électricité, on a aussi les moyens naturels. La quête de la fraîcheur est devenue l'activité principale de notre été en Provence.
7: Et c'est pas évident de trouver le frais naturel sans climat à l'extérieur. Ça explique le gros succès du parc de Saint-Pons, à une petite demi-heure de Marseille, à Gémenos. Des arbres qui sont, eux, pas coupés, de l'ombre donc, et même une cascade. On revit.
9: Ah, la sensation de fraîcheur. Ça fait du bien et oui, après les grosses semaines de chaleur, c'est le bon compromis.
10: Je sais que quand on arrive un peu plus haut devant la cascade, il fait vraiment bien frais et ça fait du bien. Ça fait quelques années que je viens ici et là, c'est la deuxième fois en deux week-ends. Bah après, à la maison, en plus, on n'a pas de clim, donc le ventilo, même le ventilo commence à plus suffire.
11: Quand on va dans les calanques, même pour se baigner, il fait chaud pour y aller. Donc c'est bien de pouvoir un peu aller autre part et d'avoir moins chaud.
12: Même pour le petit et tout, ça le ressource un peu, ça lui fait du bien. Et du coup, on l'emmène là un peu de temps en temps les week-ends. Et voilà.
7: Notre journaliste Margot Munoz, qui l'a testé, confirme que... Ben, on

0: en live sur Ici Provence.
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0: À propos de retour, oui. Éric Maronne, oui. En grande forme.
2: Toujours.
0: Pour nous donner la météo, on sera très très attentif parce qu'on est quasiment au bout du tunnel de la canicule. Ça sera vraiment jeudi. Déjà demain, on sera déclassé, on sera en jaune.
2: Oui.
0: On est en orange. Mais par contre, on a encore du coup ce vent, ce mistral qui va se lever cet après-midi.
3: Ah oui, en fin de matinée même, et début d'après-midi avec des rafales à 50-60 km/h et toute la Provence est concernée. Concernant les températures, dans le courant de cette matinée, Marseille 30 degrés, Toulon 31 degrés, Aix-en-Provence 29 degrés, vous aurez 26 degrés pour Gap et Digne. Des maximales cet après-midi pour Marseille à 34 degrés, Toulon 33 degrés, Aix-en-Provence 34 degrés également à la Londe-les-Maures avec aujourd'hui la fête de la Libération, c'est à partir de 18h. Et sur le reste de la région, 29 degrés pour Gap, 30 degrés à Digne, 31 à Sisteron, 32 à Manosque, 33 sur Martigues, La Ciotat et dans le golfe de Saint-Tropez, 34 degrés à Arles, sur le Pays Salonnais et jusqu'à 35 degrés pour Draguignan.
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3: L'infotrafic à 9h07 avec les quelques perturbations en ce début de matinée localisées sur Marseille en direction de Septèmes-les-Vallons et dans l'autre sens. Ralentissement donc dans ce secteur, partout ailleurs. Circulation fluide pour la moindre inforoute comme d'habitude. 04 42 38 08 08.
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3: Merci de nous rejoindre sous le soleil de Provence. Bon lundi. Et pour entrer dans la danse de cette matinée, on a choisi la Big In de Marc Lavoine.

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1: 9h11, direction Arles pour la 20e édition du festival Arlat qui débute aujourd'hui. Et pour nous en parler, Pascal Perronnet. Bonjour Pascal.
4: Bonjour, saluete a audientes.
1: Ce qui veut dire salut à tous, c'est ça?
4: Oui, bonjour aux auditeurs.
1: Oui, merci pour eux. Vous êtes membre du conseil d'administration de l'association qui organise cette 20e édition. Dites-moi Pascal, c'est un véritable voyage dans le temps hein, qui est proposé tous les ans chez vous à Arles.
4: Oui, ça y est, la machine à remonter le temps est enclenchée pour vous proposer une expérience immersive dans la petite Rome des Gaules, oui, c'est-à-dire la cité antique d'Arelaté.
1: Alors, c'est aussi l'occasion de mettre un sacré coup de projecteur sur le patrimoine antique de la ville d'Arles.
4: Ah oui, ça nous tient à cœur de faire vivre les monuments de cette cité romaine qui est connue désormais dans le monde entier, hein, patrimoine mondial de l'UNESCO, avec des visites guidées, mais aussi on fait revivre un wikus, un quartier d'artisanat dans la cour de l'archevêché, du mardi au samedi. Donc venez nous rejoindre nombreux et c'est pour toute la famille.
1: Vous avez encore bien travaillé au sein de votre association, vous allez proposer à tous les visiteurs une programmation très riche. Quels sont, par exemple, les rendez-vous incontournables et originaux proposés pour cette année à l'occasion de cette 20e édition ?
4: Oui, effectivement, depuis 2007, ça nous tient à cœur de partager notre passion de l'Antiquité. Donc, les temps forts de cette nouvelle édition, c'est d'abord cet après-midi, la cérémonie d'ouverture.
1: Oui, à 17h.
4: Pour enclencher la machine à remonter le temps, c'est à 17h. Un hommage à notre Vénus, et plus précisément la déesse tutélaire de la cité, Vénus Victrix, la Vénus victorieuse, un peu guerrière, avec une procession qui lui sera dédiée donc cet après-midi à 17h sur la place de la République. Ensuite, on vous propose la reconstitution d'un triclinium, c'est-à-dire une salle à manger à la romaine, où vous allez pouvoir donc vous installer sur des banquettes et déguster une collation d'inspiration romaine.
1: Il y a également,
4: on a les mystères de Mitra.
1: Oui, puis il y a également au programme des ateliers qui vont, à leur tour, permettre aux visiteurs de se replonger dans le quotidien des Romains.
4: Oui, ça c'est notre espace Vita Romana, cour de l'archevêché. Donc à partir de demain matin, vous pouvez apprendre la tabletterie, à souffler le verre, la poterie, la vannerie. On a une danseuse qui va nous proposer donc des danses antiques. On a l'atelier grec ancien, l'atelier latin, la coiffeuse, les couronnes végétales, la mosaïque, la musique. On essaie vraiment de reconstituer l'ambiance palpitante d'un quartier comme si on était dans la cité antique ou pourquoi pas à Rome.
1: Nous sommes avec Pascal Perronnet, membre du conseil d'administration de l'association qui organise la 20e édition du festival Arlat. On ne peut pas bien sûr passer en revue toute la programmation parce qu'on n'aura pas suffisamment de temps. On invite quand même celles et ceux qui nous écoutent à se rendre sur votre site, le site du festival Arlat, pour découvrir toute la programmation. Hein, c'est une bonne idée ça Pascal, qu'est-ce que vous en pensez?
4: Oui, c'est le site festival-arelaté.com. Vous avez le programme complet détaillé. Ouais. Donc, à partir d'aujourd'hui jusqu'au samedi 22 août. Et on vous espère nombreux pour partager notre passion de l'Antiquité.
1: Merci d'avoir été avec nous, Pascal Perronnet. À bientôt. Et bon week-end.
4: Merci beaucoup.
1: Merci beaucoup.
4: Ou à l'été. Au revoir.
1: Au revoir. Un cadeau également et un pass pour participer à 3 ateliers d'artisans. On en a parlé il y a quelques instants. Ça se passe dans la cour de l'archevêché avec ce village d'artisans romains. Il y a la verrerie également avec le campement de légionnaires romains. Vous pourrez également souffler du verre ou encore vous faire coiffer. On a passé en revue un petit peu le programme de ces différents ateliers. Nous vous offrons donc ces passes pour assister à ces 3 ateliers d'artisanat. Si vous répondez à cette question, c'est à Arles que coule le Rhône et le fleuve termine son cours dans le delta de Camargue pour se jeter dans la Méditerranée. Mais quelle est la dernière ville traversée par le Rhône ? Ah, elle est pas mal cette question, moi je l'aime bien. C'est moi qui l'ai écrite. Alors, pour Saint-Louis-du-Rhône en première proposition, ou les Saintes-Maries de la Mer, quelle est la dernière ville traversée par le Rhône, pour Saint-Louis-du-Rhône, et ou les Saintes-Maries de la Mer. Pour jouer avec nous, 04 42 38 08 08, et je vous accueille après le dernier soprano, ça s'appelle DJ.

0: Après le succès de son album Freedom, Soprano est déjà de retour avec ce nouveau single ultra festif. Ça s'appelle DJ. 9h20, nous jouons avec Claire qui est à Marignane. Bonjour Claire, bienvenue.
1: Bonjour, merci.
0: Mais de rien. Comment ça va Claire?
1: Ça va bien, encore mieux puisque je vais pouvoir aller à Arlat, donc c'est bien.
0: Et vous allez vous régaler, vous allez pouvoir participer à au moins 3 ateliers d'artisanat sur place à l'occasion de Arlaté qui démarre aujourd'hui avec un programme complet tout au long de ce week-end. Une question qui portait sur le Rhône, on révise un petit peu notre géographie, notre histoire sur les fleuves de notre pays. Le Rhône qui termine son cours dans le delta du Camargue, il se jette ensuite dans la Méditerranée. Et je vous demandais quelle était la dernière ville traversée par le Rhône, Port-Saint-Louis ou les Sainte-Marie-de-la-Mer.
1: Port-Saint-Louis.
0: Vous en êtes sûr?
1: Oui.
0: Sûr, hein? Je valide Port-Saint-Louis-du-Rhône. Bon. Claire, c'est Port-Saint-Louis-du-Rhône, hein, c'est la bonne réponse.
1: Waouh.
0: Bravo. Je me suis fait un petit peu peur ce matin. Bon, vous gardez le sourire en tout cas. C'est bien, on aime bien vous entendre rire et sourire sur Ici Provence. Bravo, le pass est à vous et je vous souhaite de bien en profiter.
1: Eh bien, merci beaucoup et puis merci pour tout ce que vous faites. Voilà.
0: Avec grand plaisir. Quelle est la radio que vous écoutez à Marignane, Claire?
1: Ici Provence.
0: Vous êtes formidable. Je vous embrasse. À bientôt.
1: Merci. Au revoir.
0: Merci. Dans un instant, direction Manos pour la présentation d'une course mythique de cyclisme mondial, le passage de la Vuelta. À tout de suite.
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0: Un titre soleil et bonne humeur. Ricky Poveri, Sara Perquet, Yamo, on vous prépare Zazie dans un instant. Et un point, c'est toi.
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0: Avec des coups de cœur, avec des idées de sortie pour poursuivre cet été chez nous en Provence, tous en selle. Et direction Gréoux-les-Bains ce matin pour une course mythique du cyclisme mondial. C'est le passage de la Vuelta qui représente aussi une belle opportunité pour valoriser le territoire du pays de Manosque. Alors le programme et les animations du week-end avec Marie Tardif de l'Office du Tourisme. Bonjour.
2: Bonjour Eric, c'est Marie à l'Office de Tourisme et des Congrès du pays de Manosque. La Vuelta, c'est l'un des plus grands tour cycliste au monde, une course internationale emblématique qui réunit chaque année les meilleurs coureurs professionnels à travers l'Espagne et ponctuellement au-delà de ses frontières. La Vuelta arrive cette année à Manosque le dimanche 23 août avec une étape exceptionnelle qui reliera Monaco à Manosque. À cette occasion, on a voulu que les habitants, les visiteurs et tous les amoureux du vélo puissent eux aussi vivre cet événement de l'intérieur. C'est pour ça que l'Office de Tourisme et des Congrès du pays de Manosque organise avec les communes traversées la veille, le samedi 22 août donc, la Vuelta pour tous. Pourquoi la Vuelta pour tous? Eh bien, c'est une idée qui est inspirée du marathon pour tous des Jeux Olympiques de Paris 2024. C'est de permettre au grand public de pratiquer son sport sur le parcours d'une compétition internationale et pendant quelques heures, de se mettre un peu dans la peau des professionnels. Nous proposons donc une randonnée cycliste conviviale d'environ 60 km avec quand même 800 mètres de dénivelé, avec un départ de 1500 à 15h. Les participants passeront notamment par Esparron de Verdon, Gréoux-les-Bains et Valensole avant une arrivée festive à Manosque autour de 18h. Des ravitaillements seront proposés dans toutes les communes traversées. C'est important de le préciser, ce n'est pas une course, c'est une randonnée ouverte aux licenciés comme aux non-licenciés, à partir de 12 ans si vous êtes accompagné. Et bien sûr, les vélos à assistance électrique sont les bienvenus. La participation est gratuite, mais l'inscription est obligatoire et limitée à 300 participants. Et pour être vraiment dans l'ambiance de la Vuelta, on invite tout le monde à venir aux couleurs de l'Espagne et de finir toute cette journée, cet après-midi festive à Manosque, avec toutes les festivités qui sont organisées au centre-ville. Toutes les informations et les inscriptions sont disponibles sur notre site internet paysdemanosque.com. Et aussi sur notre page Facebook, Destination Pays de Manosque. Alors venez tous, on vous attend nombreux, le samedi 22 août à 1500 pour la Vuelta pour tous.
0: Vous avez été complète et en plus parfaite. Merci Marie Tardif à l'Office de Tourisme de Manosque, voilà, pour cette journée sportive et festive. Si vous avez des manifestations également à nous présenter, profitez-en. Vous nous appelez au 04 42 38 08 08 pour vous inscrire. Vous pouvez également utiliser notre WhatsApp.

0: Un point, c'est toi. Et à 9h33, un point, trafic.
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0: Et attention à cet accident sur l'A7 en direction de Lyon à la hauteur de Lançon de Provence après avoir repassé Coudoux et la Farle-les-Oliviers. C'est un véhicule qui est actuellement accidenté sur la voie de gauche. Il y a un bouchon dans ce secteur. Trafic également toujours perturbé sur l'A7 dans les deux sens de circulation entre les Pennes Mirabeau et Marseille. Vos infos routes toute la journée en 04 42 38 08 08.
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0: Alors tous les massifs des Bouches-du-Rhône et du Var, Philippe Richard vous en a parlé ce matin, sont fermés au public toute la journée avec la levée du Mistral et des rafales à 50-60 km/h. Il y a également des sites fermés au public, c'est le cas par exemple de la base de loisirs de Peigné, de la calanque de Port-d'Alon. L'accès sera totalement interdit, y compris à la plage. Accès interdit également sur le site de la cascade de Sillan, de la base nature de la Molle, du musée de la mine de Cap-Garonne, du Pradet et de Coudou Parc. Aventure. C'est à Sifour-les-Plages. 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
0: Il est 10h25, c'est avec grand plaisir que nous partageons cette matinée de lundi ensemble et on se remémore également certaines scènes de films. Vous vous souvenez certainement de Flashdance et de ce tube Maniac. Voici Michael Sambello.

0: Ça a encore été un tube. Et quel tube, en plein cœur des années 80, les Modern Talking, You're My Heart, You're My Soul.
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0: Nous revoici notre grand jeu de l'été. Ici, on chantait avec un tube, encore un, me direz-vous. Nous avons masqué un mot dans une phrase de ce tube par le bruit de notre jolie petite cigale. Et c'est à vous de découvrir le mot manquant. Pour gagner quoi ? Ben, je vais vous le dire. Des cadeaux, un sac en toile, des tongs, un t-shirt et le bob Ici Provence. La tenue du parfait vacancier. En résumé. Vous êtes prêts? On va jouer avec ce tube de Johnny Hallyday et ce titre Laura. Écoutez bien et trouvez le mot manquant.
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0: Il y a tant de phrases.
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0: Oui, Laura.
2: Oh, Laura.
0: Attention, c'est là.

0: Ça commence, je vois sur mon petit écran là, tous les fans de Johnny Hallyday au 04 42 38 08 08. Quel est le mot manquant? À vous de nous le dire. Bonne chance.
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0: Ici Provence, il est pratiquement 10h-10 et c'était Florent.
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0: Je me fais avoir systématiquement sur la fin de cette chanson de Florent Pagny. Pardonne-moi Florent, je ne le refais plus. Bonjour Christine.
2: Bonjour.
0: Vous êtes sur Hier, la vie est belle, Hier les palmiers certainement.
2: Ah, elle est magnifique.
0: Eh oui. Vous êtes au bord de l'eau, Christine, ou un petit peu
2: non,
0: plus dans l'intérieur?
2: Non, on est au bord de l'eau, on est à la maison, on boit le café.
0: C'est bien. Sur la terrasse alors peut-être, sur le balcon aussi?
2: Exactement, voilà.
0: Bon. Et vous êtes fan de Johnny, Christine?
2: Oui.
0: Ouais, sans plus. Hein.
2: Bien.
0: Il va falloir nous le prouver parce que la réponse, nous la voulons en chantant. Et en chanson aussi.
2: Ah
0: d'accord.
2: Oui. Ah oui. On va chanter.
0: Ah ben j'espère bien.
2: Aussi, elle veut chanter.
0: Qui?
2: Ma sœur. Elle veut chanter avec moi.
0: C'est elle qui boit le café avec vous tous les matins sur Hier. Ah oui. Et son prénom c'est.
2: Souvent.
0: Et le prénom c'est Dorothée, c'est ça?
2: Non, c'est Régine.
0: Régine. Pourquoi j'ai dit Dorothée? J'ai compris Dorothée.
2: Ah non, Dorothée. Bon.
0: Oh. Mesdames, messieurs, attention, c'est un festival karaoké aujourd'hui. Christine et Régine en duo pour la bonne réponse sur cette chanson de Johnny Hallyday. Laura, à vous de retrouver le mot manquant. Vous êtes prêtes toutes les deux?
2: Allez.
0: Allez, on pose la tasse à café maintenant et on y va.
3: Laura,
0: on vous écoute.

0: Attendez, stop. Christine, si vous me faites du nanana pour me donner la réponse, et j'aurais tant à apprendre de toi, c'est la bonne réponse. Apprendre. Bien joué toutes les deux. On n'a pas forcément reconnu le titre de Johnny Hallyday et Laura, mais... mais c'est pas grave. C'est pas grave. Vous repartez toutes les deux avec...
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0: Vous repartez avec le kit été ici Provence, avec plein de cadeaux à l'intérieur, le sac en toile, les tongs, le t-shirt et le bob ici Provence. Voilà pour vous deux, je vous salue, je vous fais de grosses bises et bravo encore.
1: Et nous aussi,
0: et
1: on embrasse tout.
0: Oui, et en cœur, s'il vous plaît, toutes les deux, dites-moi quelle est la radio que vous écoutez sur hier.
1: Ici Provence.
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0: Merci Provence, il est 10h05, fin des années 70 pour ce tube de Supertramp.
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0: Et comme tous les matins, votre radio locale donne un petit coup de main au refuge de Provence, refuge SPA, et nous accueillons aujourd'hui Alexia du refuge SPA de Marseille-la-Valentine. Bonjour Alexia.
3: Bonjour Eric.
0: Et on va démarrer la semaine avec un chien vraiment adorable en ce lundi.
3: Oui, Vaillant, c'est un joli toutou fauve à l'adoption, un croisé berger de 2 ans. C'est un nouvel arrivant, mais c'est un chien qui a tellement de qualité qui mérite de partir très très vite. Mmh. Il est très gentil, très obéissant, joueur. Il peut vivre en appartement sans problème. Il est ok chat, il est ok chien. Il adore jouer dans l'eau. Mmh. Il pourrait avoir une vraie vie de famille. Enfin, vraiment, là, c'est une perle pour tout public qu'on présente aujourd'hui à l'adoption.
0: Ouais, on peut dire qu'il coche toutes les cases. Merci beaucoup, Alexia. Et à demain pour un nouvel animal à adopter au refuge SPA de Marseille, la Valentine. Vaillant et sa photo qui vous attendent d'ailleurs sur la page Facebook ici Provence. Et puis les conseils véto également tout au long de l'été. Avec notre spécialiste, le docteur Pierre Fabin, on va s'intéresser ce matin à des petites bébêtes minuscules qui sautent et qui piquent. Hein.
4: Alors déjà, il faut que vous sachiez un truc. Si vous voyez une puce sur votre animal, il y en a probablement des centaines dans votre maison.
0: Et, oui.
4: Et non, ce n'est pas une image. Les puces adultes qu'on voit sur un chien ou sur un chat ne représentent que 5% de la population totale. Le reste, ce sont des œufs, des larves, des cocons qui attendent sagement dans vos tapis, vos canapés, les fentes de votre parquet. Donc traiter uniquement votre animal, c'est un peu comme vider un océan avec une petite cuillère.
0: D'accord, alors qu'est-ce qu'on fait? Est-ce qu'il faut aussi traiter la maison, docteur?
4: Exactement. Pour s'en sortir, il vous faut un plan d'attaque en deux temps. D'abord, votre animal avec un antiparasitaire efficace qui tue les puces adultes et empêche les œufs d'éclore. On oublie les colliers, les poudres à l'ancienne, c'est souvent inefficace. Aujourd'hui, on a des comprimés, des pipettes ou même des sprays très efficaces qui agissent vite. Et surtout, on traite tous les animaux de la maison, en même temps, même celui qui ne sort jamais, parce que les puces, elles, ne font pas de distinction. Ensuite, on s'attaque à l'environnement. Là, c'est un lavage massif. Coussins, plaids, paniers, housses de canapé à 60 degrés. Et pour les sols, les moquettes, les tapis, aspirateur à fond pendant 2-3 jours de suite. Et dans les cas vraiment envahis, utilisez un fumigène pour l'environnement. Mais attention, il faudra évacuer les gens et les animaux de votre domicile pendant plusieurs heures.
0: Et puis attention, une fois traité, on est loin d'être tranquille. Il faut poursuivre le traitement de votre animal en prenant rendez-vous chez le vétérinaire. Merci docteur et rendez-vous demain pour de nouveaux conseils.
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0: technique du chant a cappella que maîtrise d'ailleurs à merveille Christophe Van Ven qui est à mes côtés. C'était Poho et le chat.
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0: Merci de rester avec nous. Bonne matinée avec Ici Provence. Il est 10h. Les infos à Marseille, en Provence, Christophe Van Ven et la France qui commence à respirer, à sortir de la canicule, mais toujours pas la Provence.
2: À vigilance orange maintenue dans les Bouches-du-Rhône et le Var, ainsi que quatre départements du Sud-Est, le Gard, la Drôme, l'Ardèche et le Vaucluse. Allez, il faut encore tenir 3 jours jusqu'à jeudi pour repasser en dessous de la barre des 30 degrés. Mais dès demain, ça va vous donner un petit peu de courage, dès demain, Météo France nous fera passer en vigilance jaune. La mauvaise nouvelle du jour, celle qui nous pose problème et souci, c'est le Mistral qui repart à des rafales à 50-60 km/h cet après-midi. Risque incendie rouge dans les Bouches-du-Rhône et le Var. Tous nos massifs forestiers sont interdits d'accès.
0: Les commémorations de la libération de la Provence il y a 82 ans se poursuivent.
2: Et ce soir, le président Macron va présider pour la dernière fois de son mandat à la cérémonie de Bormes-les-Mimosas, le bain de foule dont il a l'habitude. Cérémonie à partir de 19h. Mais avant ça, le chef de l'État en profite pour rencontrer les maires des communes varoises touchées par les gros incendies de l'État. Été, Tarado, les Arcs, les 6 villages du Gros Bessillon. Il les reçoit, ses maires, avant la cérémonie, à 17h40 au fort de Brégançon, pour prendre un peu plus de temps, nous dit-on. Et puis donc ensuite, traditionnellement, Emmanuel Macron ira échanger avec les habitants, les touristes, à la place Saint-François, juste derrière la mairie de Bormes-les-Mimosas. Une personne portée disparue après un abordage entre 2 bateaux de plaisance qui a fait 10 blessés hier soir dans la baie de Cannes. Il était 22h30 environ. 6 sont en urgence relative, 4 en urgence absolue. Et un homme de 24 ans porté disparu. Les blessés ont été transportés vers les hôpitaux de Cannes, Nice, Antibes et Toulon. De la fraîcheur en moins, mais de la sécurité en plus. 37 arbres du parc Bonneveine dans le 8e arrondissement de Marseille doivent être abattus à partir d'aujourd'hui. Premier coup de tronçonneuse ce matin. Les arbres sont jugés à risque selon l'Office national des forêts. Un collectif de riverains s'oppose à cet abattage massif. Leur pétition a recueilli plus d'un millier de signatures.
0: Eh bien non, le PSG ne gagne pas tous les trophées.
2: Eh oui, c'est vrai qu'on en fait peut-être un peu beaucoup depuis ce matin. C'est une info qu'on donne et redonne. On se console comme on peut. Ouais. Mais hier soir, Lens a bien gagné 1-0 face au Paris Saint-Germain. Les Nordistes étaient réduits pourtant à 10 pendant la moitié du match. Un but de Florian Thauvin, l'ex-Marseillais. Donc c'est le premier trophée des champions de l'histoire de Lens. La rencontre se disputait à Lens. Le RCT enfin poursuit sa préparation en montagne. Les rugbyman varois en stage à Briançon depuis hier et jusqu'à vendredi. Les Rouges et Noirs n'auront qu'un seul match amical de préparation. Ça sera face à Clermont le 28 août.
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2: Allez, on va encore vraiment un peu souffrir
0: encore
2: aujourd'hui.
0: Un peu. Ouais, toujours cette vigilance orange canicule pour les Bouches-du-Rhône et le Var. Le temps va rester bien ensoleillé. Quelques nuages présents cet après-midi et ce Mistral donc qui devrait se lever en fin de matinée ou en tout début d'après-midi avec des rafales, vous l'annonciez Christophe, autour des 50-60 km/h sur l'ensemble de la Provence. Les températures d'ici la fin de cette matinée pour Marseille, 30 degrés, Toulon 31 degrés, Aix-en-Provence 29 degrés, et puis pour les maximales, aux heures les plus chaudes, Marseille 34 degrés, Toulon 33 degrés, Aix-en-Provence 34 degrés, 34 degrés à Salon-de-Provence où débute aujourd'hui le festival du film historique. Vous aurez 29 degrés sur Gap, 30 degrés à Digne, 32 à Manosque, 33 sur La Ciotat et dans le golfe de Saint-Tropez, 34 degrés sur Arles, les Alpilles et 35 degrés jusqu'à Draguignan. La tendance avec une semaine ensoleillée, il fera toujours aussi chaud demain et mercredi, petite baisse des températures, donc nous vous confirmons à partir de jeudi. Et attention toujours du Mistral demain.
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0: L'infotrafic à 10h05 avec trois principaux incidents à vous

0: Pour vous faire chanter encore tout au long de cette fin d'été, vos chansons préférées sur votre radio Ici Provence.
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0: 10h10, préparez de quoi noter. Carole Cuisine, notre youtubeuse, débarque dans un instant avec une recette de pizza assez originale. Et puis avant 10h30, nous vous présenterons un festival de musique classique et de jazz. Il s'agit des Accords de Cassis. En tout cas, accords de musique bien calés pour Boulevard Désert avec Carbone pour leur dernier titre. Ça s'appelle C'est pas si facile.

0: 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Sympa, hein, ce dernier titre de Boulevard Désert avec Carbone, c'est pas si facile.
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0: En tout cas, très facile d'inviter, de surprendre et d'épater vos convives et vos invités en suivant les recettes de Carole Cuisine qui continue à nous régaler tout au long de cet été. Notre youtubeuse prépare ce matin une bonne pizza, hein, pour l'apéritif par exemple.
3: Alors aujourd'hui, je vous propose une pizza que j'adore. C'est une pizza provençale au pesto et aux tomates cerises. Je l'adore parce que je vous assure qu'il faut 10 minutes de préparation et 10 minutes de cuisson. Oui, c'est possible. Et pour ça, eh bien, j'ai une astuce incroyable. C'est que j'utilise comme base de pizza, des pains individuels libanais. Ce sont des pains précuits, alors on les trouve dans les épiceries orientales et aussi maintenant de plus en plus dans le commerce comme dans les monoprix. Ils sont vendus par 5. Alors ces pains, comme ils sont précuits, quelle que soit la garniture que vous allez mettre dessus, vous allez obtenir une pizza fine et croustillante, mais c'est incroyable, c'est vraiment étonnant. Alors pour le reste des ingrédients, vous allez prendre donc 2-3 cuillères à soupe de pesto maison dont je vais vous donner ma recette, ensuite des tomates cerises toutes petites, de la feta, des olives noires et pour terminer de la ciboulette émincée finement. Voilà pour les ingrédients. Alors maintenant, vous allez prendre donc vous allez préchauffer votre four très très chaud, hein, 220 degrés. Vous prenez votre plaque de cuisson, vous la couvrez d'un papier cuisson et vous déposez votre pain libanais sur le papier cuisson. Vous allez déposer, napper plutôt, votre pain de 2 à 3 cuillères à soupe de pesto maison. Alors, pour le pesto, quand je le prépare pour napper des tartes ou des pizzas comme aujourd'hui, je le fais très lisse. C'est-à-dire que j'utilise beaucoup de basilic. Je remplis le bol de mon mixeur de feuilles de basilic fraîches, d'huile d'olive et de jus de citron. Après, je mets un petit peu d'ail, sel et poivre et c'est tout. Et je mixe pour que ce soit bien lisse et un peu liquide. Voilà, comme ça, je vais napper le fond de mon pain libanais de ce pesto. Ensuite, on va recouvrir le pain de petites tomates cerises que vous allez couper en deux dans le sens de la largeur et la pulpe côté ciel, d'accord ? Vous allez assaisonner d'un petit filet d'huile d'olive, les tomates. Ensuite, les recouvrir de feta que vous allez émietter avec vos doigts. Vous allez mettre ensuite quelques olives noires. Alors, au lieu de les déposer entières, ça sera plus sympa de les découper en petits morceaux. Et pour terminer, vous allez mettre de la ciboulette, mais pas juste quelques brins. C'est bien d'en mettre beaucoup. Vous ciselez toujours au couteau pour qu'elle soit la plus fine possible. Peut-être un petit peu de poivre ou de piment. Et puis après, vous allez mettre cette pizza provençale au four, donc préchauffée à 220. Et c'est juste 10 minutes, puisque ce pain libanais va cuire très vite. 10 minutes, ça suffit pour se régaler. Alors bien sûr, si vous voulez faire cette recette avec votre pâte à pizza maison, ou une pâte à pizza chez dans le commerce, c'est exactement la même recette. La cuisson sera un petit peu plus rapide, mais sinon, on va se régaler de la même façon. Pour des apéros, essayez, c'est vraiment une super idée à adopter, ouais. Cette pizza provençale sur pain libanais.
0: Et nous allons la tester. Recette à retrouver sur ici.fr ou sur la chaîne YouTube de Carole Cuisine. Merci Carole, à demain.

0: Et c'est Provence 10h20, c'était Tracy Chapman et dans un instant Philippe Châtel. Et je t'aime bien Lily, et ce que nous aimons ici sur votre radio locale, et bien c'est de vous proposer chaque jour des idées de sortie, et on sort à Cassis dans quelques minutes.
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0: Et les musiques du soleil arrivent dans un instant sur votre radio ici Provence avec Harold Dunkley. Ok Fred.
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0: Avec une sélection de manifestations, vous avez toujours la possibilité d'ailleurs de nous les présenter en direct via le 04 42 38 08 08. Ce matin, quelques notes de musique avec des sonorités classiques et jazz. Ça se passe à Cassis avec la troisième édition d'un festival que nous présente Nicolas D'Autricourt. Bonjour Nicolas.
2: Bonjour Eric, bonjour ici Provence. Ben voilà, donc c'est Nicolas D'Autricourt, directeur artistique des Accords de Cassis, festival de musique classique, jazz et musique du monde qui se déroule à Cassis. Donc du 19 au 22 août, donc de mercredi à samedi. Et alors c'est un festival qui propose plusieurs formats de concerts, des concerts gratuits le jour dans les rues de Cassis. Il y a à 19h un petit happy hour et avec un format un peu spécial. Donc et puis le soir des concerts, des grands concerts de prestige. Donc voilà, il y a du jazz pour ouvrir le 19 août. Ensuite il y aura deux belles soirées classiques 20-21 et puis enfin une soirée un peu jazz aussi, musique du monde, klezmer, tout ça. Ça va être très très sympa pour conclure le 22 août. Donc voilà, moi je vous donne rendez-vous à Cassis. Le but de ce festival, l'objectif ultime, c'est de rassembler absolument tous les publics, voilà, qu'on connaisse la musique ou qu'on la connaisse pas, qu'on découvre le jazz ou qu'on soit totalement novice en musique classique, Mozart, les grands compositeurs romantiques, le jazz, comme je l'ai dit. Voilà, la vocation de ce festival, c'est de rassembler tout le monde dans la joie et la bonne humeur, comme on dit. Donc que tout le monde soit vraiment le bienvenu aux Accords de Cassis. Donc l'esplanade Aristide Briand, tous les soirs à 21h, 19h pour la happy hour et puis des concerts le jour. Toutes les infos sont disposées sur le site des Accords de Cassis ou sinon réservation à l'office du tourisme de Cassis. Mm-hmm. Et voilà, on vous attend nombreux et on se réjouit de vous accueillir.
0: Et le rendez-vous est pris. Merci Nicolas D'Autricourt pour la présentation de cette troisième édition de ce festival. Coup d'envoi mercredi. Si vous aussi vous organisez des manifestations d'ici la fin de cet été, on les partage ensemble. Vous vous inscrivez pour nous en parler au 04 42 38 08 08. Numéro de téléphone à rajouter également dans vos contacts WhatsApp pour un message vocal ou écrit. We'll be right back.

0: Sympa, hein? Un tube coup de soleil. En ce qui me concerne, j'ai donné. Hein. C'est bon, je suis assez bronzé. Comme ça, c'était rôle d'un clé. Ok, Fred.
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0: L'infotrafic de 10h30. On a toujours cette perturbation sur l'A8 en arrivant sur le péage de Lançon-Provence, à la jonction d'ailleurs avec l'A7 dans le sens de la remontée. Il y a un bouchon dans ce secteur. Et comme vous sortez de l'autoroute un tout petit peu avant à la Phare-les-Oliviers, vous empruntez la Nationale 113. Conséquence, eh bien, il y a un bouchon également jusqu'à Lançon-Provence sur la 113. Nous avons toujours ce léger ralentissement sur l'A7 dans les deux sens de circulation entre Septèmes-les-Vallons et Marseille. Ça continue à coincer encore un tout petit peu sur la 50 à la hauteur de la Penne-sur-Uvonne en direction d'Aubagne. On partage l'inforoute ensemble. WhatsApp également pour un message vocal par le 04 42 38 08 08.
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0: Tiens, j'ai envie de vous parler de Marseille Couscous et en partenariat avec la municipalité et l'Office du Tourisme. 7 soirées gratuites sont proposées dès 19h pour partager le couscous, mais aussi de la musique. Alors, vous avez rendez-vous vendredi à la Plaine, samedi à Saint-Henri, dimanche au stade des Cailloles, le 26 à la Busserine, le 27 au Cabot, le 28 au parc de Bougainville et le 29 sur la place Bargemont avec 5000 couscous servis. Vous vous rendez compte? Je vous en parle parce que l'inscription à la soirée du samedi 29 août est obligatoire et vous devez réserver sur etemarseillais.fr. 3 services sont prévus de 19h à 20h, de 20h à 21h et de 21h à 22h. Régalez-vous bien à Marseille.
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0: Et vos chansons préférées, la musique de votre été pour poursuivre cet été sur votre radio locale ici Provence. Voici Clara Luciani et la Grenade.

0: Vous écoutez Ici Provence, il est 11h25, c'était Clara Luciani.
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0: Dernière semaine avec les offices de tourisme de notre région, avec les bons plans, on vous dit ce qu'il y a à faire, ce qu'il y a à voir. C'est allô l'office de tourisme, et ce matin, allô l'office de tourisme de Serre-Ponçon. Son directeur est avec nous, bonjour Alexis de Bespin.
3: Bonjour, bonjour à tous les auditeurs.
0: Alors qu'est-ce qu'il y a d'incontournable à faire et à voir à Serre-Ponçon ?
3: Eh bien, ce qui est incontournable à Serre-Ponçon, c'est de au moins faire une activité en montagne et au moins une activité sur le lac de Serre-Ponçon. Donc, le conseil, c'est le pic de Morgon, une randonnée avec 700 mètres de dénivelé et une vue à 360 degrés sur les écrins, le lac de Serre-Ponçon et la Provence. Et je dirais que sur le lac de Serre-Ponçon, ce qu'il faut faire absolument, c'est le matin un petit tour en paddle quand le lac est calme, que l'eau est limpide. Et qu'on entend à peine le bruit du vent et le chant des oiseaux.
0: Alexis d'Aubespin, si je vous demande un coup de cœur, ce serait lequel ?
3: Alors, mon coup de cœur personnel, c'est vraiment le viaduc de Chanteloube, puisque c'est un viaduc qui s'immerge petit à petit dans le lac. Donc, on peut commencer à pied, puis petit à petit avoir les pieds dans l'eau et éventuellement, si on le souhaite, se baigner jusqu'à ce qu'on n'ait plus pied pour traverser un bras du lac.
0: Alors, ça, c'est du côté de Chorges, hein, c'est ça ?
3: Exactement, c'est du côté de Chorges, dans la baie de Chanteloube. Et juste à côté, il y a la plage de Trémouille pour pouvoir se baigner. Après, ce qui est vraiment aussi sympa aujourd'hui au bord du lac de Serre-Ponçon, ça va être de flâner en fin de journée dans les rues d'Embrun. C'est une ville médiévale avec une cathédrale qui a 800 ans, contemporaine de Notre-Dame de Paris, pas mal de petits commerces, une petite glace, un arrêt dans un restaurant, c'est vraiment une ambiance incroyable.
0: Alexis d'Aubespin, le site est quand même sympa parce que vous êtes un petit peu sur les hauteurs, sur un rocher. Hein.
3: Effectivement, Embrun est perché sur un roc avec à son pied le plan d'eau d'Embrun, probablement le site le plus connu des Hautes-Alpes en été, puisqu'on peut y pratiquer des activités nautiques, mais aussi pas mal de petits loisirs ludiques, simplement aussi profiter d'une fin d'après-midi à faire un petit footing autour du plan d'eau. C'est vraiment le lieu de rencontre de toute génération.
0: Oui, monsieur le directeur, on va pas se mentir, on va pas se le cacher. Vous êtes fier parce que le pavillon bleu est hissé sur tous les plans d'eau hein, du coin.
3: Exactement, nous avons à Serre-Ponçon 9 plages, toutes les plages en fait surveillées sont labellisées pavillon bleu. Elles sont d'ailleurs même surveillées de 10h à 18h. Donc, une agence sécurité dans une eau propre, c'est parfait. C'est vraiment le bon plan de Serre-Ponçon.
0: Allez, pour terminer, un autre bon plan, circulation, pour éviter les bouchons et vous rejoindre.
3: Il faut savoir effectivement qu'on peut accéder à Chorges et à Embrun en train, au départ, que ce soit de Marseille, de Grenoble, de Valence ou plus proche. Et le gros plus, c'est que désormais, nous avons des navettes gratuites qui vous récupèrent à la gare d'Embrun et qui vous permettent de rejoindre les rives du plan d'eau et du lac donc en navette. Et côté Chorges, on a même à côté de la gare un loueur de vélo qui vous permet de louer un petit vélo pour rejoindre les plages également.
0: Merci beaucoup Alexis d'Aubespin de l'Office de Tourisme de Serre-Ponçon.
3: Merci, au revoir et à bientôt à Serre-Ponçon.
0: Merci beaucoup et rendez-vous à tout à l'heure avec Cédric Frémy et un nouvel Office de Tourisme à 16h10.

0: Ici Provence, il est pratiquement 11h moins le quart. Et si on jouait ensemble?
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0: Deuxième rendez-vous jeu de ce lundi matin. Je vous rappelle le principe de notre grand jeu musical. Nous avons choisi un tube. Nous avons également isolé une phrase et masqué un mot dans cette phrase. Et c'est à vous de le retrouver. Et c'est la cigale qui s'amuse comme ça à masquer les mots de ces tubes. À vous de les retrouver pour participer au tirage tout à l'heure à midi moins 10 et ainsi gagner un chèque cadeau d'une valeur de 50 euros. Mais aussi pour la bonne réponse, un sac en toile des tongs. Elles sont jolies en plus, nos tongs. J'en porte une paire d'ailleurs au pied. C'est dommage, vous ne les voyez pas. Il vaut mieux d'ailleurs. T-shirt également et Bob ici Provence a gagné. Bon, on va jouer avec un tube de Jackie Quartz, mise au point. À vous de trouver le mot manquant, bonne chance.

0: sur l'état d'âme d'une femme, l'état d'âme d'une femme sans. Quel est le moment? Quel est le moment quand? 04 42 38 08 08. Je salue Camille qui vous accueille ce matin au standard d'ici Provence. Allez, bonne chance, vous avez quelques minutes pour jouer avec nous. À tout de suite.
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0: Et nous, on va vous faire chanter d'ailleurs tout de suite. Bonjour Muriel.
2: Bonjour.
0: À Digne-les-Bains.
2: C'est ça.
0: Ça va Muriel?
2: Ben ma foi, ça va, oui.
0: Moi, je trouve que c'est un petit ça va, Muriel. Je suis inquiet, Muriel.
2: Non, faut pas. Bon. Faut pas, ça va très bien.
0: Ah ben voilà, me voilà rassuré. Muriel, nous jouons avec cette chanson et ce tube de Jackie Quartz. Juste une mise au point que vous avez certainement fredonné, que vous connaissez.
2: Bien
0: vous
2: sûr.
0: Avez déjà identifié le mot manquant. Il va falloir nous le donner.
2: Oui.
0: Vous êtes prête, Muriel?
2: Alors on va essayer, allez.
0: Allez, faites un petit effort, Muriel. Je suis sûr, parce que je le sens, je sens en vous que vous avez cette capacité à interpréter cette chanson de Jackie Quartz et mise au point. On y va, allez, je vous accompagne si vous voulez. C'est parti.
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0: Bien.

0: fait un effort, moi aussi, j'ai terminé avec vous. Non mais c'est vrai que ce n'est pas évident avec le retour téléphone de pouvoir interpréter comme ça, mais vous vous en êtes fort bien tiré et vous avez amplement mérité le sac en toile, les tongs, le t-shirt et le bob ici Provence.
1: Ah,
0: et peut-être
1: super.
0: Eh ben oui, et peut-être tout à l'heure par tirage le chèque cadeau d'une valeur de 50 €. Vous avez été formidable Muriel.
1: Merci beaucoup.
0: Muriel, quelle est la radio que vous écoutez à Digne-les-Bains?
1: Bah, ici,
0: Bien évidemment.
1: Évidemment.
0: Évidemment. Une belle fin d'été à Digne-les-Bains. Merci beaucoup.
1: Merci
0: au revoir, Muriel.
1: Beaucoup. Bonne journée.
0: À vous aussi. Au et on rejoue dans une heure. 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
0: Vous écoutez ICI Provence, 10h53, et chaque matin, Muriel Lejourdan s'arrête sur un phénomène de société. Et ce matin, on va s'intéresser, Muriel, à la danse comme thérapie.
3: Oui, dites, il paraît que la danse serait plus efficace que les antidépresseurs. Plusieurs recherches montrent que danser permet de mieux combattre les symptômes de la dépression que la marche, le yoga et même certains médicaments. Alors attention, ça ne veut pas dire que la danse peut être un traitement à part entière, mais elle est un excellent complément. Pas étonnant qu'on entende de plus en plus parler de danse-thérapie pour améliorer le bien-être émotionnel, mental et physique, danser contre les douleurs chroniques, comme si chaque pas de danse nous rapprochait un peu plus du bien-être. Cette senior de 75 ans qui habite à Marseille le confirme.
4: Alors moi je vais dans les associations.
5: 1, 2, 3 o'clock, 4 o'clock, rock.
4: Voilà, donc je vais danser.
6: Alors vous dansez quoi?
4: Nos danses à nous de notre génération.
6: Voilà. Que rock
4: Tout. Même il y a des danses modernes aussi. Hein. Tango, passo-doble, valse, java, cha-cha-cha. Ah oui.
6: Ah, bah, dites-moi alors ce que vous ressentez quand vous dansez, qu'est-ce que ça vous...
4: On est bien après. C'est comme si on avait fait de la gymnastique.
6: Et vous aussi?
7: On y va toujours, nous. On y était mercredi. Hier, on a été, on a dansé. Ben, on était ensemble, on a été dansé. Et aujourd'hui, elle vient danser, et voilà.
3: Marianne Chase est l'une des fondatrices de la danse-thérapie. Elle a d'ailleurs créé en 1965 l'association de la danse-thérapie américaine. En France, la danse aide beaucoup les malades atteints de la maladie de Parkinson. À Marseille, des femmes suivies pour un cancer ou en rémission ont même créé un collectif, Des Vies Danse, pour financer les cours de danse-thérapie. Et des initiatives comme ça, on en trouve partout en France.
0: Alors la danse-thérapie, Muriel, c'est donc davantage une expression personnelle, une transformation intérieure plutôt qu'une performance artistique.
3: Oui, et les bénéfices sont très nombreux. La danse stimule le cerveau, éloigne le stress, l'anxiété. Et vu qu'il faut aussi reproduire et mémoriser les chorégraphies, forcément, ça muscle aussi le système cognitif. Et c'est quand même beaucoup plus sympa que retenir une liste de courses. Je croise Jacqueline, 78 ans, la silhouette est lancée, les yeux qui pétillent, les jambes encore toniques malgré l'arthrose. Selon moi, Jacqueline est prête pour Danse avec les stars.
4: Moi, j'ai mal partout, mais je vais danser. Je vais danser parce que ça fait du bien pour les articulations, les muscles. Voilà, alors j'ai mal, mais je fais avec mon mal.
7: J'ai toujours 20 ans, hein. Maintenant j'ai 81 bientôt. Et mon fils il m'a dit, quand c'est que tu vas vieillir? Je suis resté jeune, moi. Voilà.
6: Il va vieillir avant vous, hein.
7: Il est vieux déjà.
3: Bref, la danse-thérapie, c'est tendance, c'est une façon de se faire du bien, de voir la vie en rose. Et moi, je préfère voir la vie en rose plutôt que la vie en arthrose.
0: Oui, de préférence. Merci beaucoup Muriel Jourdan, que vous retrouvez également sur ici.fr.
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0: Merci de rester avec nous. Bon début de semaine sur votre radio locale ici Provence.
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0: Une belle fin de matinée avec nous. Ici Provence, il est déjà 11h. Les infos à Marseille, en Provence, Margot Munoz et la canicule qui joue les prolongations en Provence.
2: Vigilance orange maintenue dans les Bouches-du-Rhône et le Var. Elle est plus que 3 petits jours à tenir. Jeudi, on repasse sous la barre des 30 degrés. De la pluie est même annoncée pour le moment. Dès demain, Météo France nous fera passer en vigilance jaune. Le retour du Mistral en Provence, le Var et les Bouches-du-Rhône sont en rouge sur les cartes de Météo France pour le risque incendie aujourd'hui. Conséquence, tous les massifs des deux départements sont fermés. Fermés aussi plusieurs aires d'autoroute sur la 57 et la 8. Emmanuel Macron avec les maires des communes varoises touchées par les incendies de cet été, Tarado, les Arques et les 6 villages du Gros Bessillon. Il les reçoit avant la cérémonie de la libération de la Provence à 17h40 au fort de Brégançon pour prendre plus de temps. Le président doit aussi échanger avec des pompiers engagés avant un bain de foule avec habitants et touristes sur la place Saint-François, juste derrière la mairie de Bormes-les-Mimosas. La cérémonie commencera à 19h.
0: Les pompiers en intervention à côté de la base aérienne de Salon de Provence en ce moment même.
2: Un avion s'est crashé sur le site. Il n'y a pas de blessés. Une épaisse fumée noire est visible dans le ciel. Le secteur est donc déconseillé. Une personne portée disparue après une collision entre deux bateaux de plaisance dans la baie de Cagnes hier soir. Avec le choc, les passagers des bateaux sont tombés à l'eau. 10 personnes blessées, 6 en urgence relative, 4 en urgence absolue. Et un homme de 24 ans est porté disparu. Les blessés ont été transportés vers les hôpitaux de Cannes, Nice, Antibes et Toulon.
0: Lens s'offre son premier trophée des champions.
2: Le match où le premier de Ligue 1 et le vainqueur de la Coupe de France s'affrontent hier soir. Les nordistes ont battu les Parisiens 1-0 face au PSG et pourtant ils ont joué la moitié du match à 10. La rencontre se disputait à Lens au stade Bollaert. Le RCT, lui, poursuit sa préparation d'avant-saison en montagne. Les rugbyman varois en stage à Briançon depuis hier et jusqu'à vendredi. Les Rouges et Noirs n'auront qu'un seul match amical contre Clermont le 28 août.
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2: La vigilance orange canicule... On a encore du mal à respirer.
0: Eh bien, encore un peu de mal. Cette vigilance qui se poursuit aujourd'hui dans les Bouches-du-Rhône et le Var. Le temps restera toutefois bien ensoleillé avec quelques nuages présents dans l'après-midi et ce Mistral qui va se lever. Alors, soit d'ici la fin de cette matinée, soit en tout début d'après-midi. En tout cas, c'est prévu avec des rafales à 50-60 km/h sur l'ensemble de la Provence. Je vous rappelle que tous les massifs des Bouches-du-Rhône et du Var sont fermés. Nous venons d'en parler à l'instant. Pour les maximales, Marseille cet après-midi 34 degrés, Toulon 33 degrés, Aix-en-Provence 34 degrés, Aix où le marché nocturne va se poursuivre. Ce sera la dernière semaine. Vous avez jusqu'à dimanche pour en profiter. Vous aurez 29 degrés à Gap, 30 degrés sur Digne, 31 degrés à Sisteron, 32 à Manosque, 33 sur Brignoles, Martigues, La Ciotat, mais aussi dans le golfe de Saint-Tropez, 34 degrés sur Arles et le Pays Salonnais et jusqu'à 35 degrés à Draguignan.
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0: L'infotrafic de 11h05 avec toujours cette perturbation sur l'A8 en venant d'Aix-en-Provence et en direction du péage de Lançon. Il y a un bouchon dans ce secteur. Vous allez le rencontrer également si vous êtes sur l'A7, toujours en direction du péage de Lançon. Et puis dans l'autre sens, ralentissement depuis Pélissane à peu près, jusqu'à cette barrière de péage de Lançon-Provence. Attention, la 113 est également perturbée puisque vous quittez l'autoroute pour rejoindre ensuite Salon de Provence. Il y a un bouchon actuellement sur la 113. Toujours des difficultés avec ces quelques ralentissements sur l'A7 dans les deux sens de circulation entre Septèmes-les-Vallons et Marseille. Et ça coince toujours à la hauteur de la Penne-sur-Yvonne en direction d'Aubagne. Et là, nous sommes sur la 50. Petit coup d'œil sur les autoroutes toulonnaises et varoises pour l'instant. Tout roule et c'est fluide. Vos infos routes en direct au 04 42 38 08 08 ou en utilisant notre WhatsApp.
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0: Et nous continuons à partager toutes vos chansons préférées en cette fin de matinée. On écoutera Billy Preston, il y aura également le nouveau Govincers, c'est son nouveau titre et c'est un coup de cœur ici Provence. Et tout de suite, les Innocents qui ne sont pas venus tout seuls, ils nous présentent Jeudi en cette fin de matinée.

0: 11h10, un nouveau tube dans la playlist de l'été de votre radio locale Ici Provence.
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0: Et après Jody, Cédric frémit pour un nouveau circuit de randonnée. Nous serons dans les gorges du Verdon. Et puis avant 11h30, on va visiter ensemble le musée de l'illusion à Marseille. Idée de sortie pour la famille. Vous allez passer un excellent moment durant cette dernière quinzaine des vacances d'été. Et oui, déjà. Et pour la musique, voici Billy Preston et Nothing from Nothing.

0: parfaitement bien cette fin de matinée à pratiquement 11h15.
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0: Cédric Randonne, c'est le podcast randonnée de votre radio ici Provence. Cette fois-ci, Cédric nous emmène sur le sentier Blanc-Martel dans les gorges du Verdon, entre escaliers suspendus, tunnels et immensité calcaire. Vous pouvez suivre le récit de Cédric d'ailleurs sur ici.fr/Provence avec la carte et les photos. Et puis surtout, montez le son pour bien entendre le bruit de la rivière, des tirs de canjoueurs, d'un escalier métallique ou encore d'un tunnel. Et vous aurez vraiment, mais alors vraiment, l'impression d'y être.
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3: Je vous emmène dans les gorges du Verdon, au cœur même du Grand Canyon, sur le mythique sentier Blanc-Martel. Une mémorable journée de rando m'attend et elle débute dans le bus. Puisque la rando est un aller simple, il faut donc s'organiser soit en venant à deux voitures, soit en prenant un taxi, soit, et c'est ce que j'ai fait, en réservant en saison la navette depuis la Palue sur Verdon et qui me dépose au point de départ, le chalet de la Maline. Et c'est parti pour une descente très agréable, alternant roches, cailloux et escaliers métalliques, dont celui du Padissan. Alors ça, ce sont les tirs d'artillerie du camp militaire de Canjuers. Ça peut surprendre, mais plus vous descendez, moins ils se font entendre au profit de l'eau du Verdon. Tiens, je vois le panneau pour la passerelle de l'Estellier. Je décide de faire un petit crochet pour aller la voir. Me voilà connecté aux éléments. La majesté des falaises au-dessus de moi, la puissance de l'eau juste en dessous. Au fait, si ce sentier Blanc-Martel est si mythique, c'est parce que je marche dans les pas du spéléologue Édouard Alfred Martel et de son guide Isidore Blanc, instituteur dans le village voisin de Rougon. Tous les deux ont été les premiers à explorer intégralement les gorges du Verdon en 1905. Et si aujourd'hui tout est très bien aménagé, c'était une autre histoire à l'époque. De retour sur le sentier, je passe par le Pré d'Issane, au couvert végétal assez dense, laissant apparaître la rive gauche et les tunnels de Fayet qu'empruntent la route de la Corniche Sublime. Je suis vraiment au bord du Verdon et les falaises blanches, grises et ocres sont déjà très hautes. Ah, et les premiers vautours commencent à prendre leur envol. Suivent les éboulis de Guègues, puis la Baume aux Bœufs et la Mescla. La Mescla, c'est la confluence entre l'Artubie et le Verdon. Et plus que la rencontre entre ces deux rivières, c'est la verticalité de l'imposante paroi du balcon de la Mescla qui m'impressionne. Arrive le passage le plus extraordinaire. Une petite montée dans une cheminée, un étroit couloir vertical, me mène aux escaliers métalliques de la Brèche Imbert, coincée dans cette faille calcaire. Waouh! C'est à la fois vertigineux et exaltant. Plus de 250 marches me permettent de descendre 80 mètres plus bas. Et la perspective sur le Grand Canyon est grandiose. Le parcours se poursuit par la Baume aux Hirondelles, la Baume aux Chiens, un passage en pierrier. Les vautours volent toujours au-dessus de moi. Et je suis de nouveau sur les berges du Verdon. Attention à interdiction de tremper les pieds et même de se baigner. Il faut protéger un poisson, l'apron du Rhône. Et les lâchers d'eau des barrages en amont sont fréquents. Je continue mon itinéraire en appréciant la couleur de l'eau, en observant les curieuses formes qu'offre la falaise, en me rendant compte que les deux rives du canyon commencent à se rapprocher, et en étant prudent avant le belvédère de Trescaer où la roche est très glissante. Me voilà au couloir Sanson, et c'est dans deux tunnels que je vais bientôt terminer ma randonnée. Des tunnels creusés en 1905 lors de la tentative d'aménagement hydroélectrique du Verdon et qui mesurent 115 mètres pour l'un, 670 mètres pour l'autre. Le noir est total. Je dois donc allumer la lampe de mon smartphone. Et dans la Baume aux Pigeons, une trouée me permet d'être au plus près de ce passage étroit dans lequel le Verdon réussit à se faufiler. La randonnée s'achève après une dernière montée assez raide jusqu'au point sublime, ultime effort pour avoir une vue magistrale sur le Grand Canyon. Et voilà, je l'ai fait, le sentier Blanc-Martel. Une randonnée qui offre des surprises en permanence, finalement pas spécialement difficile, et dans laquelle je me suis senti tout petit. 16 km, plus de 500 mètres de dénivelé, annoncé en 6 heures, mais effectué pour ma part en 5 heures.
0: Bravo, bravo Cédric. Randonnée sur le sentier Blanc-Martel, les gorges du Verdon entre escaliers suspendus, tunnels et immensité calcaire. 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
0: C'est l'un des coups de cœur de cette fin d'été de votre radio locale ici Provence. Voici le dernier titre de Gauvin Serre, 4 enfants plus loin.

0: Un bel hommage à sa maman de Gauvin Serres avec cette chanson qui aborde le syndrome du nid vide et du départ du dernier enfant de la maison.
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0: 11h27, information, circulation, infotrafic. Margot Mignot nous en parlait dans le flash de 11h avec le crash d'un avion à proximité de la base aérienne de Salon de Provence. Alors évitez tout l'ouest de Salon de Provence. Des difficultés également sur la 113 avec des routes fermées à la circulation à la hauteur de la départementale 113 dans le secteur de la Guarane plus exactement. Plus de précisions dans un instant. On va suivre bien sûr l'évolution de cet accident. C'est compliqué dans le secteur de Lançon de Provence suite à cet accident et à ce crash d'avion à proximité de la base aérienne de Salon de Provence. Si vous avez d'autres infos à nous communiquer à propos de toutes ces difficultés, 04 42 38 08 08 et soyez prudents.
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0: Jean-Louis Aubert chantait « Juste une illusion » et ce sera le cas d'ailleurs avec cette idée de sortie très originale qui va vous fasciner pour bien terminer vos vacances d'été. Ça se passe à Marseille. On accueille Anthony qui nous présente le musée de l'illusion à Marseille.
2: Bonjour Eric, c'est Anthony. Bonjour. Du musée de l'illusion de Marseille. Et aujourd'hui, je vais vous parler du musée de l'illusion. C'est une activité assez fun à faire pour cet été parce que du coup, d'une part, on a la climatisation et d'autre part, parce que c'est une sortie un peu unique, un peu différente des musées classiques qu'on a l'habitude de voir, dans le sens où ça va être un musée, on va pas seulement découvrir, on va surtout s'instruire et en même temps s'amuser parce que c'est ludique. Ça s'adresse à un peu tout le monde, aux petits, aux plus grands et aussi aux plus anciens. Parmi les illusions que vous allez pouvoir découvrir dans notre musée, vous aurez par exemple des salles, vous allez pouvoir être plus petit que l'autre personne ou encore plus grand en seulement deux pas. Il y a aussi le tunnel Vortex qui est notre attraction phare dans le musée. C'est un tunnel complètement fixe que vous allez devoir traverser. Vous avez l'impression que tout bouge autour de vous. C'est difficile de garder son équilibre, mais pourtant, rien ne bouge. Ensuite, parmi les autres illusions que vous allez pouvoir découvrir au musée, il y a aussi un building que vous allez pouvoir escalader. Du moins, c'est ce qu'on pense, parce qu'en fait, c'est uniquement un miroir. Vous êtes au sol et vous faites semblant d'escalader une façade. Et pour le côté illusion un peu plus classique, vous allez avoir quelques effets d'optique assez surprenants à voir et très, très cool. On est ouvert toute la semaine. Nos horaires varient un peu, mais vous pouvez les retrouver sur notre site internet. On vous accueille tout le temps avec le sourire. Vous allez du coup pouvoir faire une visite libre. Il n'y a pas de guide, c'est juste vous qui allez déambuler dans le musée à la découverte de plus de 70 illusions d'optique. Vous allez pouvoir faire des photos, des vidéos, vous amuser. Donc, on vous recommande principalement de venir à plusieurs pour pouvoir faire le maximum d'activités ensemble et partager le plus de fou rire avec d'autres personnes. On espère du coup vous voir très bientôt au musée de l'illusion. Vous pouvez retrouver toutes les infos sur notre site internet ou sur nos réseaux sociaux, Instagram et TikTok.
0: Absolument, merci Anthony. Je vous redonne d'ailleurs l'adresse de ce musée de l'illusion à Marseille. Ben, simple, hein, musée de l'illusion, tout attaché.fr.
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0: Ici Provence, c'est Guillaume Grand, toi et moi, 11h34. Nous vous rappelons qu'il y a eu un crash d'avion à proximité de la base aérienne de Salon de Provence et ça occasionne des départementales coupées à la circulation dans le secteur de Lançon et de Lafare-les-Oliviers et même sur Salon de Provence particulièrement, avec actuellement la fermeture de la départementale 113. C'est celle qui vous amène à l'autoroute A54 quand vous prenez la direction du centre commercial du géant à Salon de Provence du côté des aires de la Dîme. Donc la départementale 113 est pour l'instant fermée à la circulation dans les deux sens de circulation. Et également fermeture de la départementale 15A. Là aussi, quand vous circulez dans ce secteur, après le rond-point des camping-cars et des caravanes, cette départementale 15 est fermée actuellement à la circulation dans les deux sens. Si vous avez d'autres infos trafic à propos de ces perturbations de trafic, 04 42 38 08 08 et nous reviendrons sur ce crash d'avion dans le journal de midi.
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0: Bon, on va prendre l'air, on va un petit peu s'évader, on va piquer une tête dans la Grande Bleue. Il y a Marseille principalement avec la plage de Luvonne avec la température de l'eau qui est à 28 degrés. Du côté de Cassis, sur la plage du Bestouan, la température de la Méditerranée est à 27 degrés. Et voyons tout de suite ce qui se passe du côté de Sanary-sur-Mer avec le poste de secours de la plage du Lido.
2: Bonjour, ici Provence.
0: Bonjour.
2: Ici l'équipe du poste de secours de la plage du Lido. Mmh. Aujourd'hui, nous sommes composés de Manu, Eric, Maïwen, Mathieu et Ambre.
0: Bonjour l'équipe.
2: Pour les températures de la matinée, on a 28 dans l'air,
0: ouais.
2: 27 dans l'eau, aucune méduse annoncée.
0: Parfait.
2: Et un vent de secteur ouest. Bonne journée à tous.
0: Et profitez bien en tout cas de la plage et de la mer. Et merci à toute l'équipe du poste de secours de la plage du Lido à Sanary.
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0: Midi moins 25 et la matinée qui se poursuit, tout comme l'été d'ailleurs. Et c'est avec un grand plaisir que l'on partage ensemble vos chansons préférées avec des tubes qui continuent à vous faire chanter, vous fredonner par exemple sur Laurent Voulzy et les nuits sans Kim Wilde.

0: Ici Provence, midi moins 20, les nuits sans Quimoy, il n'est pas une seule matinée sans Catherine Fructus.
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0: Dernière semaine avec ses astuces de l'été, Catherine Fructus, qui a, je vous le rappelle, sorti le guide des remèdes d'autrefois, paru aux éditions Médicis. Bonjour Catherine.
3: Bonjour Eric, bonjour à tous.
0: C'est l'une des plantes médicinales les plus célèbres.
3: Ah, je l'adore.
0: La menthe ?
3: Eh bien sûr, la menthe. Elle est connue et utilisée dans tout le pourtour méditerranéen et l'Asie depuis l'Antiquité. En plus, elle est super facile à cultiver en pot, mais quand même, elle est vite envahissante. Donc, il faut faire attention.
0: Alors, si la menthe fait partie des remèdes de grand-mère, c'est parce qu'elle est bourrée de vertus.
3: Mais bien sûr. Déjà, c'est la plante rafraîchissante par excellence. Et comme c'est la pleine saison, on peut en profiter pour se concocter un formidable démaquillant maison et de saison. On fait infuser 15 minutes et à couvert 30 g de menthe verte, c'est celle qu'on trouve partout, hein, dans un bol d'eau bouillante, environ, je sais pas, 20 centilitres. On laisse complètement refroidir, on filtre, et ensuite on va ajouter un bol de lait cru, environ 20 centilitres, et on verse le tout dans une bouteille très propre. On conserve au frais, maximum une semaine, et on secoue bien la bouteille avant emploi, et elle s'utilise exactement comme un démaquillant industriel, sur un coton.
0: Et cette menthe peut être bénéfique pour les pieds et même pour les chevilles un peu enflées ?
3: Alors là, elle fait rien que du bon bien, disaient les anciens. Ouais. On va verser 1 litre d'eau bouillante et 1 litre de forte infusion de menthe poivrée, si on a, sinon on met notre menthe normale, dans une bassine. Au fond de la bassine, on va jeter des petits graviers ou des billes. Et lorsque l'eau devient tiède, on s'installe confortablement, on va tremper pieds et chevilles dans notre bassine en faisant délicatement rouler les billes ou les petits cailloux sous la plante des pieds. 10 minutes plus tard, nos pieds sont détendus, nos jambes légères et toute la fatigue accumulée dans la journée aura disparu. Mais petit rappel, si on ajoute à l'eau tiède de ce bain 5 cuillères à soupe de bicarbonate de soude, en plus, on a une très très agréable sensation de bien-être et de légèreté.
0: Et on peut utiliser également la menthe, Catherine, en infusion, et c'est excellent pour la digestion.
3: Eh bien sûr, c'est une alliée redoutable pour lutter aussi contre la mauvaise haleine. Ah. Il suffit d'en mâcher quelques feuilles après le repas, car en plus, elle rafraîchit la laine. On peut aussi fabriquer un bain de bouche maison en mettant à infuser dans de l'eau bouillante. On laisse refroidir et on l'utilise en bain de bouche, donc. Et contre les douleurs, elle soulage aussi les piqûres d'insectes et les petites plaies, ainsi que le mal de tête. Pour ça, on fait bouillir quelques feuilles de menthe fraîche dans une casserole et on inhale ses vapeurs.
0: Cette menthe peut également être un antipuce naturel pour les chats, mais aussi pour les chiens.
3: Et oui, en version urgence, on se frotte énergiquement les mains avec des feuilles de menthe et on caresse notre compagnon à 4 pattes. En version anticipation, on fait une très forte infusion de menthe, on laisse refroidir à couvert et il ne nous restera plus qu'à appliquer sur le pelage de notre chien ou de notre chat à l'aide d'un spray.
0: Catherine, merci, à demain.
3: À demain. À demain.
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0: Notre grand jeu musical de l'été avec déjà 2 gagnantes sélectionnées, Christine de Hyères et Muriel de Digne. Et vous, voulez-vous participer à notre jeu et peut-être gagner par tirage un bon cadeau, un chèque cadeau d'une valeur de 50 euros? Oui, alors écoutez bien ce dernier tube de Jacques Higelin, Tombé du ciel, c'est celui que nous avons sélectionné. Un mot a été masqué par le chant de la cigale, à vous de le retrouver. Pour la bonne réponse, vous décrochez le sac en toile, les tongs, le t-shirt et le bob ici Provence. Écoutez bien.

de quoi? Qu'est-ce qu'on pose en haut du clocher? 04 42 38 08 08. Quel est le mot manquant qui rime avec fête? Oh, je vous le donne, c'est cadeau. Allez, 04 42 38 08 08. C'est Camille qui vous accueille pour la bonne réponse que je validerai après Bruno Mars.

0: vous a peut-être fait chanter et danser tout l'été avec Adjay Smythe, Bruno Mars.
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0: Une phrase extraite d'un tube et un mot masqué par le chant de la cigale, c'est le principe de notre jeu. Bonjour Jean-Claude.
2: Bonjour.
0: À Varages, tout va bien?
2: À Varages, oui.
0: Bon, vous passez une belle matinée. Pardon ?
2: Cité de la Faïence.
0: Oui, tout à fait. Ouais, c'est joli comme tout. Le coin est superbe, oui. Hein, chez vous. Bon, Jean-Claude, oui. Une chanson de Jacques Higelin, Tombée du ciel.
2: Oui.
0: Bon, vous avez, ça y est, repéré le mot manquant ?
2: Oui.
0: D'accord. Attendez. Parce qu'il va falloir nous donner.
2: Avant, c'est vrai.
0: C'est grave. Vous allez me répéter tout ça, mais en chantant, d'accord ? Allez, on y va.
2: Tombé d'en haut, comme les petits tout d'eau. Que l'on va tomber du ciel. Ah là, c'est ça, non?
0: Presque. Attention.
2: Histoire de girouette.
0: Ah ben voilà. Ah ça y est, il est parti.
2: La liberté.
0: On ne peut plus l'arrêter. Quand Jean-Claude.
2: L'âme de ma chanson.
0: Sans. Quand Jean-Claude commence à chanter du Higelin, on ne peut plus l'arrêter. Mais il va falloir s'arrêter là, Jean-Claude. En tout cas, grâce aux girouettes, vous gagnez le pack été ici Provence. Et je vous inscris pour le tirage dans quelques minutes. Vous restez bien près de votre téléphone. Si ça sonne, c'est nous. Vous décrochez et vous remportez le chèque cadeau d'une valeur de 50 euros. D'accord, Jean-Claude ?
2: Ouais, un grand merci à France Bleu, à toi, à vous, à tout le monde,
0: c'est
2: à
0: pas
2: toute l'équipe.
0: Jean-Claude, c'est pas France Bleu.
2: Ouais, c'est ici Provence, c'est vrai.
0: Bon, voilà, vous êtes bien rattrapé. Mais voilà. Heureusement que j'étais là quand même. Et ici Provence. Salut Jean-Claude, et à tout de suite peut-être pour le
2: merci.
0: Tirage.
2: Merci. Au revoir.
0: Ciao.
2: Merci.
0: Ah, voilà, des chansons que nous aimons bien. Elles sonnent chez nous. Vous avez reconnu ce titre ? Faye Larota. Et oui, et c'est sur ici Provence avec Moresca Fracas Dub.

0: Faille la route. Attention, nous allons procéder dans un instant au tirage pour notre grand jeu de l'été, ici enchanté. Trois candidats en lice, Christine de Yèvre, des Palmiers, qui a joué avec sa sœur Régine, c'était tout à l'heure à 10h20, avec une tasse de café à la main. Nous étions également avec Muriel de Digne et puis à l'instant avec Jean-Claude de Varage qui va décrocher le chèque cadeau d'une valeur de 50 euros. Attention, ça sonne chez vous, vous décrochez. Il faut impérativement nous répondre, hein, sinon nous passons à un autre tirage, bien sûr. Et nous avons quelqu'un au bout du fil. Christine, Muriel ou Jean-Claude? Ah, ça sonne. Ça ressonne. Continue de sonner. Attention, il nous faut une dernière sonnerie, sinon... Allô? Allô? Allô? Allô? Bon, apparemment, il n'y a personne. Bon, ben, on va décrocher, on va passer à un autre tirage. Hein. Eh oui, nous étions avec Christine, et c'est un tirage que nous avons effectué pour... Christine et Régine depuis hier les Palmiers. Bon, il nous reste alors deux candidats, Muriel à Digne ou Jean-Claude à Varage. Nous recomposons un autre numéro de téléphone. Est-ce que c'est Jean-Claude ou c'est Muriel? Je peux vous dire que nous sommes un petit peu sur les hauteurs. Ah, le tirage que nous venons d'effectuer, nous composons un nouveau numéro de téléphone. Est-ce que c'est bon? Du côté du standard? Ah, bon. Est-ce que nous allons avoir quelqu'un? Oui? Non? Non? Oui? Allez, ça sonne. Non, ça ne décroche pas non plus. Bon, alors, c'est Muriel qui était à Digne. Il nous reste... on va essayer de rappeler ou pas? Vite, vite, parce que nous allons être un petit peu en retard pour le journal de midi. Oui, ça sonne. Voilà, alors nous sommes avec Muriel à Digne. C'est Muriel, hein, c'est bien ça? Je sais pas. Allô? Allô? Ben, décidément. Bon, on va laisser tomber. Muriel ne répond pas non plus. Nous allons essayer de joindre Jean-Claude, mais là, ça va être un petit peu compliqué parce que nous n'allons pas avoir le temps. Donc malheureusement, nous allons remettre en jeu le chèque cadeau d'une valeur de 50 euros. Alors, on va essayer de contacter hors antenne Jean-Claude. S'il répond, ce sera pour lui, hein, le chèque cadeau. Voilà, j'en informe Camille qui est au standard. Merci d'avoir joué avec nous et on remet le couvert dès demain à partir de 10h20 pour le premier rendez-vous jeu de la matinée.
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0: Ici Provence avec Avamax, Kings and Queens.
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0: Nous vous souhaitons une très belle fin de matinée avec Ici Provence. Il est midi. Les infos à Marseille, en Provence, Margot Munoz, et un avion militaire obligé d'atterrir en urgence sur la départementale 113 à Salon de Provence.
2: Il s'est posé au milieu des voitures vers 10h ce matin. À l'intérieur, un professeur et son élève obligés d'atterrir le plus rapidement possible à cause d'un incident technique pendant le vol. Pas beaucoup d'options donc pour le lieu d'atterrissage. Le plus sûr, la départementale. Le maire de Salon de Provence, Nicolas Isnard, a trouvé ça spectaculaire.
3: Oui, il y avait des voitures qui circulaient, effectivement, puisqu'il atterrit sur la route pour éviter qu'il ne s'écrase. C'était le seul endroit pour éviter de heurter ou de la végétation ou des habitations, etc. Donc le pilote a choisi la route pour atterrir dans le sens de la circulation. Et en atterrissant, eh bien, finalement, il a heurté des barrières sur le côté. Donc ça a immobilisé l'avion. Le pilote et le copilote ont eu le temps de s'extraire. L'avion a ensuite pris feu. Mais comme vous l'imaginez, c'est assez spectaculaire de voir un avion qui atterrit sur la route. Donc bravo à nos pilotes.
2: Le professeur et son élève sont légèrement blessés. La carcasse de l'avion est encore sur place. Il doit être déplacé de la départementale. Le maire déconseille donc le secteur. Le trafic dans l'ouest de Salon de Provence est paralysé au moins jusqu'à la mi-journée. La France commence à sortir de la canicule, mais toujours pas la Provence. Vigilance orange maintenue dans les Bouches-du-Rhône et le Var aujourd'hui, avec 4 autres départements du sud-est. Allez, chez nous, plus que 3 petits jours à tenir. Jeudi, on repasse sous la barre des 30 degrés. De la pluie même annoncée. La mauvaise nouvelle, c'est le retour du Mistral. Aujourd'hui, il fait basculer le Var et les Bouches-du-Rhône en risque incendie élevé. Ils sont en rouge sur les cartes météo France. Conséquence, tous les massifs des deux départements sont fermés. Fermés aussi plusieurs aires d'autoroute sur la 57 et la 8.
0: Et une météo qui ravive de mauvais souvenirs au maire du Gros-Bessillon.
2: Le plus gros incendie de l'été chez nous, plus de 6000 hectares parcourus dans le massif, 41 maisons détruites, 20 jours de lutte. Ces maires qui sont reçus aujourd'hui par Emmanuel Macron à Brégançon en marge de la cérémonie du débarquement de la Provence. Le maire des Arcs, Marcel Florent, compte bien lui parler des problématiques qu'il rencontre.
4: Oui, bien sûr, j'y serai. Un, parce que aujourd'hui, c'est quelque chose qui coûte. Ça représente environ 300 000 euros pour la commune des Arcs en travaux qu'il va falloir faire en urgence. Puis deux, nous devons aussi porter notre voix sur des problématiques qui ne sont pas que au niveau de la commune, mais qui sont au niveau national, et ça c'est important. Les OLD, qui doit payer, qui doit faire de la répression, les poteaux d'incendie, où on a changé de 400 mètres la distance de protection des maisons. On les a passés à 200 mètres en 2017. Les réserves d'eau des maisons qui sont en forêt. Donc tout ça sont des questions qui feront partie certainement des questions que je lui poserai.
2: Emmanuel Macron va aussi rencontrer des pompiers engagés sur ces incendies avant un bain de foule avec les habitants et les touristes sur la place Saint-François de Bormes-les-Mimosas avant la traditionnelle cérémonie à 19h. Une personne portée disparue après une collision entre deux bateaux de plaisance dans la baie de Cannes hier soir. Avec le choc, les passagers des bateaux sont tombés à l'eau. 10 personnes blessées, 6 en urgence relative, 4 en urgence absolue et un homme de 24 ans est porté disparu depuis. Les blessés ont été transportés vers les hôpitaux de Cannes, Nice, Antibes et Toulon. Grosse frayeur hier après-midi pour les passagers d'un bus de la RTM qui est entré en collision avec une voiture avenue du Prado. Les deux ne roulaient pas vite, mais 8 personnes sont quand même légèrement blessées. Une quarantaine de marins-pompiers mobilisés.
0: Et après la Coupe de France, Lens s'offre son premier trophée des champions.
2: Le match où le premier de Ligue 1 et le vainqueur de la Coupe s'affrontent. Le stade des Nordistes leur a porté chance. 1-0 face aux Parisiens et pourtant ils ont joué la moitié du match à 10. Le RCT, lui, poursuit sa préparation d'avant-saison en montagne. Les rugbymen varois en stage à Briançon depuis hier et jusqu'à vendredi. Les Rouges et Noirs n'auront qu'un seul match amical contre Clermont le 28 août. On l'a dit, la vigilance orange canicule, il va faire encore très chaud.
0: Encore très chaud. Vigilance sur le département des Bouches-du-Rhône et sur celui du Var, avec un temps bien ensoleillé en ce début de semaine. Quelques nuages toutefois présents dans l'après-midi, avec ce Mistral qui va se lever avec des rafales attendues autour des 50-60 km/h sur l'ensemble de la Provence. Pour les températures maximales, cet après-midi à Marseille, 34 degrés, Toulon 33 degrés, Aix 34 degrés. Vous aurez 29 degrés sur Gap, 30 à Digne, 31 sur Sisteron, 32 à Manosque, 33 sur Brignoles, Martigues, La Ciotat et le golfe de Saint-Tropez, jusqu'à 34 degrés sur Arles et le Pays Salonnais, 35 degrés sur Draguignan. Attention à cette départementale centrale, c'est tout l'ouest de Salon de Provence qui a été impacté par l'atterrissage de cet avion actuellement sur la départementale. Des difficultés de circulation dans ce secteur, soyez prudents. Bon appétit, il est midi 5, le meilleur de Hautaquet avec Éric Bastien et Valérie Damido.
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6: Bonjour à toutes et à tous, j'espère que vous allez bien. Bon courage si vous reprenez le travail aujourd'hui. C'est reparti pour une semaine avec les meilleurs moments d'Hautaquet à l'heure du déjeuner. Ce lundi, Valérie Damido et Eric Bastien seront avec un futur marié, une passionnée de Disney qui a plusieurs tatouages sur ce thème, une apprentie spéléologue et une fan de Céline Dion. Nous les retrouvons juste après Daniel Balavoine, Mon fils, ma bataille, sur votre radio ici.
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0: Daniel Balavoine, mon fils Ma Bataille dans la playlist d'ici. Est-ce que vous êtes un petit peu aventureux? Aimez-vous ce qui sort un peu de l'ordinaire? C'est le cas d'Aurélie d'ici Drôme-Ardèche et de Lilian d'ici Gascogne. Tous deux testent des activités que ne feront jamais, mais vraiment jamais, Valérie Damido et Éric Bastien.
1: Nous sommes au taquet avec Aurélie et Lilian qui ont un point chacun. Aurélie qui va tout remporter car c'est ma deuxième candidate gagnante de la semaine.
2: Bien sûr.
3: J'ai la pression là quand même.
1: Non, n'aie pas la pression ma chérie, je vais tout faire pour que tu gagnes. Alors, en plus, non seulement t'es sportif, t'es prof des écoles, tu as même fait de l'ULM un jour, alors c'était bien ou pas?
3: Oui, mais c'était effrayant. Mais oui, c'était super. L'atterrissage un peu effrayant parce que en fait, on est vraiment... Le corps, en fait, il y a rien pour protéger devant, et donc on a l'impression qu'on va s'écraser sur la piste, et donc c'était assez impressionnant, mais c'était très chouette.
1: T'étais toute seule à bord de l'ULM ou il y avait un...
3: Non, il y avait mon mari.
1: D'accord.
3: Qui à l'époque n'était pas encore mon mari, et puis le moniteur.
1: Ah là là, je ne ferai jamais ça. Alors, autre truc que je ne ferai jamais, parce que je suis claustro dernier degré, tu as fait une sortie spéléologie en Ardèche.
3: C'est ça, oui.
1: Dans le noir, le froid, la boue, tout ça.
3: Ouais, il fallait ramper. C'était vraiment une expérience géniale. Aucun bruit, aucune lumière. Et puis se sentir comme ça à l'intérieur de la montagne, c'est aussi un petit peu effrayant de se dire zut, s'il arrive quelque chose au moniteur, on est un peu on est coincé.
1: C'est bien, t'aimes bien de faire peur, oui.
2: Je trouve qu'elle a vachement bien vendu l'ULM et la spéléo. Oui, ça donne tellement envie, là.
3: Non, mais j'aime les expériences, mais je suis quand même toujours un petit peu stressée. J'ai toujours en tête le scénario catastrophe.
2: La mort.
3: Quand même.
1: Ouais, enfin, t'as fait quand même 400 mètres, t'as rampé 400 mètres, là, dans ton truc de spéléo. T'as débarqué dans une grotte au bout d'un moment ou t'es resté que dans le noir et dans un tunnel?
3: Non, c'était que le noir. L'entrée, c'est par une petite grotte qui a rien d'exceptionnel. Mais après, on avance un petit peu et on s'est glissé dans une faille. Et à partir de là, on était dans le noir absolu. Et c'est vraiment le noir jusqu'au bout. Il n'y a pas d'endroit où on voit. On pourrait imaginer comme la Veine d'Orniac là qu'on a en Ardèche,
1: une très belle grotte.
3: Et tout ça. Non, c'est pas le cas.
2: Mais t'adorerais,
3: toi.
1: D'accord, eh bien, ce n'est pas pour moi.
2: Tu sais, moi, j'en ai fait de la spéléo longtemps. Et il y a des passages qu'on appelle les passages boîte aux lettres.
1: Oui,
2: aussi, c'est... et tu vois, et alors, t'es vraiment... Il n'y a rien, quoi.
1: Je sais ce que
2: coincé.
1: C'est. Oui, bah, jamais de la vie. Allez, tu vas marquer tout de suite ton deuxième point, ma petite spéléologue. Écoute bien, je te fais écouter un truc. Cette magnifique chanson de Whitney Houston, eh bien, elle a été écrite spécialement pour le film Bodyguard. Est-ce que c'est vrai ou est-ce que c'est faux? Top chrono, 5 secondes.
3: Faux.
1: Et c'est une bonne réponse, parce que c'est une chanson...

0: écrite en 73 par Dolly Parton. Et ensuite, Whitney Houston a fait la reprise. Tiens, on écoute Dolly Parton. Voilà, c'est pas la même.
1: C'est
0: pas pareil. Voilà, deux points pour Aurélie, bravo.
2: J'ai un message de la direction, la sortie de fin de saison, ce PDO ULM pour toute l'équipe d'Otech.
0: Bien sûr,
2: plaisir.
0: Merci la direction.
2: On a hâte. Lilian, bah alors Lilian est chauffeur poids lourd, dis donc.
3: Exactement.
2: Et je parlais des passages boîte aux lettres, là, on se PDO. Bah toi, t'es chauffeur poids lourd pour qui?
3: Pour la Poste.
2: Et voilà.
0: Ah, voilà. Ouais. Mais tu fais pas de spéléo, Lilian.
2: Non, bah non.
3: Non, ça, c'est pas mon truc. Par contre, l'ULM, ça m'aurait bien plu.
2: Ouais. Ah ouais, t'aimes prendre des risques. Alors, t'as travaillé à Bruges, en Belgique. Mais pourquoi? C'était à quelle occasion? Qu'est-ce que tu faisais en Belgique?
3: Eh ben, parce qu'en fait, je suis originaire du nord de la France.
2: Ok. D'où ça? Où ça? Donc, t'es d'où?
3: De Lille.
2: De Lille, tout simplement. Voilà, on salue tous les habitants de Lille.
3: De Lille, et on est parti, on a déménagé il y a 14 ans pour descendre dans les Landes.
2: Ok. Petit, tu voulais être ingénieur agronome, mais bon, voilà, tu voulais pas trop en faire à l'école. Tu sais qu'on a une instite là en face de nous, hein.
3: Ah ouais. Bah oui, c'est ça, c'est pour ça que j'ai la pression maintenant.
2: Ah non. Alors, tu fais du sport, surtout depuis que t'es dans les Landes. Qu'est-ce que tu fais comme sport?
3: Ouais, je fais du sport, c'est un bien grand mot. Je fais un peu de surf.
2: Ah oui,
0: du surf. Assez dur le surf. Très dur.
3: Non, c'est pas dur.
2: Mmh. Ah ouais, c'est accessible le surf? Tu conseilles?
3: Non, c'est accessible. Oui, c'est très bien. C'est franchement, on croit que c'est compliqué, mais c'est très très bien. C'est la vague qui porte.
2: Ah oui.
3: Donc, une fois qu'on prend bien au bon moment la vague, après, hop, elle nous emmène jusqu'à la plage.
2: Et tu fais ça avec ton pote Fred le dimanche matin, et tu fais ça, bah ouais, en ce moment, là, d'avril à octobre.
3: Voilà.
2: Ok.
3: Exactement.

0: Runaway, One Republic sur votre radio ici. Ça fait combien de temps que vous êtes avec votre chéri? Valérie Damido et Eric Bastien sont maintenant avec Nicolas et Patricia. L'un est un futur jeune marié au moment de l'émission sur votre radio ici. Quant à l'autre, au contraire, elle a la bague au doigt depuis des dizaines d'années.
1: Alors, Nicolas, tu joues avec ici Touraine, tu as 53 ans, tu habites à Montlouis-sur-Loire.
2: Oui, tout à fait.
1: J'ai bon jusqu'ici?
2: Ah oui, complètement.
1: Alors, on me murmure dans l'oreillette que le 25 avril... Oh. Tu vas passer la bague au doigt de Magali.
2: Oui, absolument.
1: Et que c'est une première mondiale, parce que tu l'as dit à personne.
2: Eh ben oui, c'est ça. C'est qu'en fait, comme on invite très peu de personnes... Il fallait un peu ne pas trop divulguer l'information.
1: Mais on a le droit d'inviter qui on veut. Enfin, qu'est-ce que ça veut dire? On n'est pas obligé d'inviter 300 personnes.
2: Non, mais ça fait des jaloux, c'est pour ça, après.
3: Bah là, tout le monde est au courant.
2: Maintenant, oui. Là.
1: Tant pis pour les rageux. Donc, ça fait combien de temps que tu es avec Magali?
2: Ça fait 10 ans.
1: Oh là là là là. Donc, la robe blanche, le costume blanc, comment ça se passe? On a déjà tout préparé?
2: Oui, mais là, il n'y a rien en blanc. Hein. C'est trop tard. Hein,
1: on fait ce qu'on veut, n'importe quel âge.
2: C'est pour ça. Donc, 53 ans, on parle de mariage plus vieux. Et effectivement, on est plus vieux que prévu.
1: Eh bien, plus vieux, mariage heureux. On le sait.
2: Eh bien, on va le souhaiter, effectivement. Ce serait bien que ça ne change pas.
1: Eh oui, parce que tout le monde pense que c'est plus vieux la pluie. Pas du tout. C'est mariage plus âgé.
3: Ah, c'est ça?
2: Eh oui.
1: Eh oui, c'est...
3: Ah, je savais pas.
1: Non, mariage plus vieux, c'est pas la pluie. C'est mariage plus âgé. Voilà. Okay. Alors, tu es chauffeur pour des enfants polyhandicapés.
2: Tout à fait. Je fais du ramassage le matin et je les ramène chez eux le soir.
1: Ah bah écoute, c'est plutôt sympa, mais t'as fait plein de trucs dans ta vie, hein, parce que tu as été vendeur de vêtements, de matériel de jardinage, c'était vraiment un truc que t'as fait plein de choses, parce que de toute façon, petit, ce que tu voulais, bah, c'était rester à la maison et élever des enfants. Voilà.
2: Voilà.
1: J'ai envie de dire, quel beau métier, en fait.
2: Eh ben, c'est ça, surtout qu'à 53 ans, finalement, j'ai fait plein de boulot et je n'ai pas d'enfant.
1: C'est pas grave, il n'est pas trop tard, hein. tu peux
2: encore... Non. Bon. J'ai vu Anthony Quinn à 85 ans, il galérait pour le porter. Hein,
1: oui, mais enfin, t'as 53 ans, ça te laisse un peu de marge. Bon, voilà. Bon, je vais te faire tout de suite marquer ton premier point. Tiens, on va partir au Japon, hein. C'est de la pop japonaise. Hein. Alors écoute-moi bien.
2: D'accord.
1: Il paraît qu'au Japon, si tu donnes un pourboire, eh bien c'est très impoli. Voilà. Donner un pourboire au Japon, c'est très impoli. Vrai ou faux? Top chrono, 5 secondes.
2: Vrai.
1: Eh bien, c'est une totalement bonne réponse. Et oui, parce que la qualité du service, c'est considéré comme normal. Bien faire son travail ne mérite pas de bonus. Donner un pourboire, bah, ça peut être perçu comme gênant. Voilà. Un point pour Nicolas.
3: Oh, je vais aller vivre au Japon, j'adore. Pour l'Auvergnat que je suis, c'est formidable. Patricia est avec nous et c'est le schnor qui est à l'honneur. Bonjour, oui. Patricia.
4: Bonjour, Eric.
3: Oh, quelle jolie voix, souriante et tout, c'est vrai. Tu habites, on peut se dire tu,
1: tu
3: hein, d'accord.
4: Oui, bien sûr.
3: Oui,
4: sûr.
3: Oui, j'ai un peu bu, oui, c'est voilà.
4: On est jeunes tous les deux, hein.
1: Vous êtes jeunes tous les deux, évidemment.
3: Ah, bien sûr. Alors, tu habites à Beuvry-la-Forêt, donc je l'ai dit, c'est dans le Nord. Mariée, pas mariée, Patricia?
4: Je suis mariée.
3: Depuis combien de temps? Ouais, à Jean-Paul.
4: Ça fait 45 ans.
3: Waouh, 45 ans.
4: Ah ouais, ça rigole pas.
3: Vous êtes rencontrés, vous êtes mariés quand vous aviez 20 ans, mais on va découvrir avant 13 heures que vous connaissiez depuis déjà tout petit.
4: Ouais, en primaire.
1: Oh, ah oui, ouais. C'est vraiment l'amour de ta vie.
3: C'est
1: quoi.
3: Grosse histoire d'amour.
4: C'est ça, il y a des destins qui sont écrits.
3: C'est vrai. Deux enfants.
4: On va dire ça comme ça.
3: Mathieu 43 ans, Rémi 40 ans, donc c'est des grands. J'imagine qu'ils t'ont offert des petits enfants.
4: Oui, deux.
3: Qui ont quel âge?
4: Il y a Maïli et Paul, qui a 20 ans et 11 ans.
3: Ah ouais, donc c'est des grands déjà, majeurs, et puis
4: ouais,
3: le petit Paul qui a 11 ans. Bon, il y a un petit animal, petite chatte à la maison, comment elle s'appelle?
4: Elle s'appelle Zoé.
3: Zoé, elle est malvoyante, mais elle est extraordinaire.
4: Ouais, c'est super Zoé. Mmh. Encore ce matin, elle m'avait attrapé des souris, des trucs comme ça,
3: sympa.
4: Et franchement, elle est très douée.
3: Tout ce qu'on aime. Puis il y a des petites poules aussi à la maison, voilà, hein, il y a un petit peu de monde.
4: Ouais. Ouais, on va dire ça comme ça.
3: Bienvenue Patricia, avec une première question. Tu es née quand, Patricia? C'est quel mois de l'année?
4: Février,
3: donc c'était il y a déjà deux mois. Parce qu'aujourd'hui, il y a un anniversaire. Et moi, j'affirme, Est-ce que c'est vrai, est-ce que c'est faux qu'aujourd'hui, lundi 13 avril, c'est l'anniversaire du président de la République, Emmanuel Macron. Aujourd'hui, 13 avril. Oh là là. Top chrono, 5 secondes, oui ou non ? Son anniversaire ou pas ?
4: Allez, moi je dis oui.
3: Tu dis oui ?
4: Ouais.
3: Eh bien...
4: Ah non !
3: Non, c'est l'anniversaire de sa femme, de Brigitte Macron. Aujourd'hui, on ne donne pas l'âge d'une femme. Mais non, c'est pas le sien, c'est celui de Brigitte. Oh non !

0: qu'un petit mois à attendre avant le début de sa série de concerts à Paris. Céline Dion, le ballet. L'été n'est pas terminé, il y a encore plein d'activités de sortie à faire près de chez vous. Et pour savoir lesquelles, rendez-vous dans quelques secondes avec l'agenda de votre été sur votre radio ici.
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0: 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Suite des aventures avec nos candidats juste après Johnny Clegg et Savuka, Scartlings of Africa, sur votre radio ici.

0: Vous écoutez ici Johnny Clegg et Savuka, Scartlings of Africa. Faisons connaissance à présent avec Lydie d'ici Cotentin qui donne des noms à toutes ses vaches. Valérie Damido lui a donc demandé une faveur et Jacques d'ici Paris-Île-de-France qui a une petite habitude tous les soirs mais il ne veut pas la dire. Eric Bastien a eu un petit peu de mal à lui faire avouer sur votre radio ici.
1: Alors, mes petits chéris, nous allons parler de Lydie. Nous avons tout à l'heure dit qu'elle aimait Céline Dion. Alors, est-ce que tu as tous ces disques? Est-ce que tu l'as déjà vu en concert déjà?
2: Oui, j'ai déjà vu en concert au Stade de France.
1: Oh, pop, pop, pop. T'as tenté d'avoir des places pour
2: ah,
1: le...
2: Non.
1: Bah non, bah bien sûr que non.
2: Non. Non, je ne tente rien du tout là, non.
1: Bon oui, on va pas
2: j'ai
1: vendre...
2: J'ai trop peur de me faire avoir.
1: Bon, on va pas vendre 50 vaches pour aller voir Céline en concert. Hein. À un moment donné, il faut mieux garder les 130 vaches. Est-ce que, d'ailleurs, je t'ai pas demandé, tu leur as donné des prénoms aux vaches ou pas?
2: Oui, nous on adore leur donner des petits prénoms parce que comme elles ont chacun leur caractère, donc des fois on change, mais il y a salon, il y a radio, elle a des cornes, donc c'est radio.
1: Ah non, mais moi je voudrais savoir tous les noms, mais il y a radio, elle a des cornes, mais il y en a d'autres qui ont des prénoms marrants ou pas?
3: Est-ce qu'il y a Valérie surtout?
1: Oh bah Valérie.
2: Non, il n'y a pas Valérie, non. Il y avait Adeline, Adèle...
1: Bon, moi,
2: on adore les nommer.
1: Moi, je veux qu'il y ait une vache qui porte mon prénom. Il faut que tu en trouves une qui s'appelle Valérie.
3: Oui. Est-ce que tu peux t'engager?
2: Pas de problème.
1: Voilà. Une petite Valérie. Alors, la rencontre avec Didier, ça s'est fait parce que c'était un copain de tes frères. Et vous êtes sortis. Et voilà, vous êtes sortis ensemble à 18 ans.
2: Oui.
1: Voilà. Et vous vous êtes séparés.
2: Oui, parce que moi je voulais faire des études et tout ça. Donc, on voulait voir autre chose. Et puis, en fait, à mes 20 ans, j'étais sortie. Hein, c'était un bal par chez nous. Et puis, lui, il partait en vacances. Et puis, en fait, en vacances, il y a un accident. Donc, ils sont revenus au bal où j'étais. Et puis, ça s'est fait. On s'est remis ensemble à cette occasion-là, en fait.
1: Et voilà. Et ça fait combien de temps maintenant? 30 ans. Alors, on va déjà essayer de gagner un week-end en thalasso pour que tu te fasses chouchouter avec Didier, ce serait pas mal. Alors, on va parler, c'est la question à choix multiples, je pose la question, je propose des réponses, et t'as 10 secondes pour me donner ta réponse. Tiens, une petite chanson qu'on adore.
4: Mangez-moi.
3: Billy
1: the Kick. On adorait, elle mangeait des champignons hallucinogènes. Alors là, on parle de champignons. Pas hallucinogènes, mais pourquoi pas, on sait pas. Écoute bien. Parmi ces champignons, lequel est comestible? La manite phalloïde, le bolet de Satan, la trompette de la mort ou les champignons de pied d'Éric Bastien? Allez, qu'est-ce qui est mangeable? La manite phalloïde, le bolet de Satan, la trompette de la mort ou les champignons de pied d'Éric Bastien? Top chrono, 10 secondes.
2: Le premier, la manite...
1: Phalloïde.
2: Oui.
1: Oh là là, mais non, c'est le pire, c'est le rouge à pois blanc. Non. C'est le pire de tout, c'est les trompettes de la mort qui sont comestibles. Ah. Le balai de Satan, c'est une horreur, et la manie de phalloïde, tu crèves tout de suite. Oh. Bon, pas de points.
3: Bon, Jacques, on a déjà 3 points, on est pas mal. Jacques, dans la région parisienne. Jacques, a une petite habitude, Jacques. Hein. Tous les soirs à 18h, qu'est-ce que tu fais, ton petit rituel à toi? Merci beaucoup Jacques pour cette intervention qui nous a beaucoup extraordinaire. Jacques,
5: c'est personnel.
3: Mais tu l'as confié au professeur Coupez. Alors je ne parle pas de petit, tu manges une poignée d'amandes. Il y a pas.
5: Oui, mais c'est toujours ma petite poignée d'amandes.
1: Mais pas toute seule la petite poignée d'amandes.
3: Non, elle est accompagnée.
5: Ouais, c'est avec mon épouse, on se partage.
1: Bien sûr,
3: Avec un petit verre aussi.
5: Non, c'est rare. Un petit whisky de temps en temps.
3: Voilà,
1: Allez, Jacques et Catherine, on connaît.
3: Bon, Jacques a déjà été aux États-Unis, en Russie, en Thaïlande, en Nouvelle-Calédonie, mais Jacques rêve d'aller, et il en a parlé à Gwenaël Coupez, en thalasso, à Saint-Malo. Bah dis donc, ça tombe bien, tu rêves d'aller à Saint-Malo.
5: Disons, découvrir la ville, parce qu'on le voit souvent à la télévision, Alors, on n'a jamais eu l'occasion, donc voilà.
3: Bah, je te souhaite de gagner ce beau séjour. Ouais. Ou alors, il y a le Mexique, hein, que tu aimerais bien découvrir.
5: Oui, mais vous ne faites pas de voyage au Mexique.
3: Oh, ça viendra, ça viendra.
1: On te demande pardon.
3: Toutes les semaines, un voyage différent, tu sais. On ne sait pas. Et puis, Arsène Lupin, c'est quoi, c'est qui pour toi?
4: Le plus grand des voleurs.
3: Pourquoi j'écoute Arsène Lupin? Pourquoi?
5: Comment?
3: Bah, je dis, pourquoi tu aimes Arsène Lupin?
5: Bah parce que Arsène Lupin, bah parce que c'est un grand voleur et qu'il se fait jamais prendre.
1: C'est magnifique.
3: Un grand voleur, il se fait jamais prendre.
1: Mais tu regardais la série avec Georges Descrières.
5: Oui, bien sûr.
1: Voilà.
3: Oh là là, bah oui, mais comment il s'appelle aussi Duris, Romain Duris, qu'il a interprété aussi.
1: Oui, non, mais la série, c'était.
5: La première série, c'est Georges Descrières.
1: C'est Georges Descrières.
3: Chacun sa ref, hein, sa génération.
1: Bah, chacun sa génération, mon petit gars.
3: Exactement, oui, je te le fais pas dire.

0: Auréa qui sera sur scène au Creusot le dimanche 30 août, soirée mondaine sur votre radio ici. Alors la France est un pays de râleurs, si si, et généralement on en est très fier. C'est le cas de Samuel d'ici Normandie qui le revendique auprès de Valérie Damido et Éric Bastien. Quant à Isabelle, ce jour-là, elle se souvenait avec nostalgie d'un petit accident de trottinette sur votre radio ici.
1: Alors, Samuel à 6, Isabelle à 6. Alors, tu as une petite, un petit défaut, Samuel. Tu n'es pas que parfait.
2: Non, non, non, malheureusement.
1: Tu es maniaque. Alors, ça veut dire quoi? Tu ranges tout, tu nettoies tout, tu...
2: Pas forcément, mais j'aime par exemple que rien ne traîne par terre. Par exemple, quand je travaille, il ne faut pas qu'il y ait un bout de carton par terre. J'aime bien les regrouper. Enfin, il ne faut pas que ça soit le bordel, quoi.
1: Oh là là là.
2: Quand je travaille, même en maquettiste, par exemple, quand on travaille, il faut être minutieux. Il ne faut pas en laisser partout, en avoir partout sur le plan de travail. Voilà, il faut avoir de la place pour travailler. Donc, je vais pousser les petites choses pour que... Voilà, je suis un petit peu maniaque à ce côté-là, quoi. Être organisé, être un défaut, puis je pense en même temps une qualité. Donc,
1: oui, c'est une qualité, voilà, mais par exemple, tu n'es quand même, tu es quand même un gros râleur. Ça, c'est un défaut.
2: Ah ça, oui. Alors là, râleur, j'assume. Oui.
1: Ouais. Tu râles sur tout, en fait.
2: Oui.
1: Oui, d'accord. Bon, c'est magnifique. Alors, écoute-moi, t'es à égalité avec Isabelle. Vous avez 6 points tous les deux. Là, c'est la question à 5 points. Donc, ça serait bien que tu marques. Hein. On y va, c'est parti. Tiens, une petite ambiance. Alors, on entend du violon. Et moi, ma question, c'est la suivante. Samuel, comment appelle-t-on une personne qui fabrique les instruments à cordes? Comment s'appelle la personne qui fabrique les instruments à cordes? Top chrono, 10 secondes.
2: Un luthier.
1: Et il s'agit...
2: Un luthier.
1: D'une bonne réponse, oui. Il fabrique, répare, entretient tous les instruments à cordes, les violons, les guitares, les violoncelles. Et le terme vient du luth, qui était un instrument à cordes ancien à la Renaissance. 11 points, sans faute pour toi.
3: Isabelle, on va passer à la flûte.
1: À la flûte?
3: Ah, puis la flûte...
1: Ah ouais, bah c'est beau, hein.
3: La flûte, après avoir visité quelques caves, vous voyez, quand même, c'est... Ah oui. Alors, tu reconnais le mariage, hein, c'est la chanson du mariage, ça. Alors, petite anecdote autour du mariage, et surtout, quelque chose... Écoute plutôt... On te parle de ça... Ah si, on t'en parle à chaque fois. Raconte un peu à chaque fois, on te chambre là-dessus.
4: Alors, en fait, à mon mariage, j'ai une de mes tantes chez qui j'allais énormément en vacances et qui était agricultrice. Elle a décidé, à mon mariage, de m'offrir un seau, sauf que la belle famille n'était pas au courant de cette anecdote. Mmh. Et donc, en fait, il faut savoir qu'à l'âge de 5 ans, quand j'étais en vacances chez elle, à l'heure de la traite, j'étais vraiment avec elle. Et j'ai eu peur de la vache qui arrivait. J'ai reculé. Et je suis tombée dans le seau, les quatre fers en l'air. Donc mes fesses dans l'eau, dans l'eau qui permettait de nettoyer les pieds de vache.
3: Ouais, j'ai bien compris. Et du coup, c'est l'épisode qu'on te ressort à chaque fois, cette histoire de la vache. La belle famille te chambre en permanence.
4: La belle famille, pas trop, parce qu'elle est un peu moins au courant, quoi.
3: Oh, tout le monde est au courant depuis le mariage. Bah, un petit peu, quand même.
4: Ouais, un petit peu quand même, quoi.
3: Bon, elle est mignonne, ton anecdote.
4: Merci, Tata, quoi.
3: Bah ouais, puis merci ici de l'avoir annoncé à toute la France. Puis t'as un petit côté quand même aussi distrait et grande blonde, hein. Oui, grand blond, devient grande blonde. Parce qu'il t'est arrivé quand même quelques petites bricoles. Une fois, tu t'es vautré en trottinette du côté d'Amiens. Alors, t'as voulu faire ta maline, hein, genre j'ai rien, quoi.
4: Bah oui, même pas mal, là.
3: Ouais, même pas mal. Ouais, voilà. Sauf que tu t'es parti plus loin pleurer. Parce que tu t'es rendu compte que le genou était en feu, quoi. Et que t'étais en sang, quoi.
4: Le genou était en sang. Alors, donc, je me suis dépêchée parce que je faisais de la trottinette pour aller récupérer le train pour rentrer à la maison. Sauf que c'est une fois rentrée à la gare la ville où j'habite que j'ai vu que j'avais plus mes clés de voiture.
3: En plus, la loose, t'avais tout perdu, les clés, la carte bancaire, terrible. Bon,
4: ouais, allez. J'ai mis ma journée ce jour-là.
3: Restons joyeux et tentons de gagner 5 points avec Renault. Écoute.
5: Putain, style et blême, mon HLM.
3: Que signifie l'acronyme HLM? Chanson de Renaud. Allez, top chrono, 10 secondes. Qu'est-ce que ça veut dire HLM? HLM.
4: Je peux répondre ?
3: Bien sûr.
4: Habitation à loyer modéré.
3: Et elle dit ça en toute sérénité. Bravo, bien sûr.
1: Alors ça fait 11 partout, il ne restera que le bingo pour vous départager. Vous avez fait tous les deux un sans faute.
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0: terre si on chantait avec lui. D'ailleurs, dimanche prochain, car il sera en concert à Sainte-Anne-d'Auray dans le Morbihan, près de Vannes. Et si on jouait dans quelques instants avec Valérie Damido et Eric Bastien, c'est la question musicale pour Mylène d'ici Maine et Benoît d'ici Poitou. Il faut retrouver les mots manquants sur votre radio ici.
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4: Benoît, tu habites à Saint-Georges-les-Baillargeaux. Et alors Benoît, attention, il a un truc incroyable. Il a un jardin.
5: Dans ce jardin
4: extraordinaire. Alors, il paraît que tu as des 4000 mètres carrés, une piscine, des arbres fruitiers, abricotiers, cerisiers, pruniers, noyers, pop. Et alors, par contre, tu n'as pas de potager parce que tu as plein de lapins.
6: Ah oui. Ça c'est clair. Donc il y a plein de lapins tout autour du jardin. Donc quand on arrive principalement le soir, on arrive pour garer la voiture dans le garage, faut voir tous les petits pompons blancs qui courent dans le jardin. C'est assez c'est assez impressionnant.
4: Bon, c'est mignon.
6: Donc pas de potager.
4: Pas de potager, ouais. Sinon les lapins ils boufferaient tout. Bon, tu as 2 points. Je vais te donner l'occasion de remarquer 2 points de plus. C'est le mot manquant. On va écouter une chanson qui va pas nous rajeunir, mais c'est Edith Piaf. Il y a 2 mots qui manquent. Ça va s'arrêter, ça va faire. Et tu vas devoir me trouver les 2 mots qui manquent. Edith Piaf, c'est parti.

0: appuyer sur une chaise.
1: Alors, allez, venez Milord vous asseoir à ma table. Il fait si froid dehors, ici c'est...
2: confortable.
1: Ok, laissez-vous faire Milord et prenez bien vos aises, vos sur mon cœur et vos pieds sur une chaise.
2: Vos mains.
1: Eh ben, t'as dit confortable.
3: Et mains, ouais.
1: Et mains, eh ben on écoute tout de suite la réponse, vas-y, c'est parti.
0: Allez, venez Milord vous asseoir à ma table.
4: Il fait si froid dehors, ici c'est confortable.
3: Bravo,
1: Milord, et prenez bien vos aises, vos peines sur mon cœur et vos pieds sur une chaise. Tu as un point parce que tu as trouvé confortable, bravo Benoît, tu as trois.
3: Bon, Mylène, avant de jouer au quiz musical, Mylène qui est maman d'une petite fille de 1 an et demi qui s'appelle Blanche, qui vit à Luard dans la Sarthe. Mylène, elle est fan, elle a une passion, c'est pour Disney, Mylène. Hein. Ah oui. Alors raconte un peu, tu collectionnes des figurines?
5: Ouais, j'en ai à peu près 90 figurines.
3: Pas mal.
5: Et j'ai quelques tatouages aussi en lien avec Disney.
3: Ah, est-ce qu'on peut connaître les tatouages? Qu'est-ce qu'ils représentent?
5: Alors sur les deux mains, j'ai Simba et Nala.
3: Ok.
5: Sur le bras, j'ai Peter Pan, Mickey, la petite sirène. J'ai la rose éternelle de la Belle et la Bête.
3: Ah ouais.
5: Sur la cuisse, je me suis fait tatouer Dream. C'est-à-dire rêve en anglais, bien mais sûr. Avec la calligraphie de Disney.
3: Ah, mais fan de Disney, là. Franchement, t'as cité au moins 10 ou 12 tatouages de Disney. Du coup, t'y vas au parc, souvent, j'imagine, plusieurs fois dans l'année.
5: Bon, j'essaye d'y aller une ou deux fois dans l'année, ouais, mais après, ça fait quelques années que je ne suis pas allé, là.
3: Okay.
1: Bah, faut y aller, là. Il y a la Reine des Neiges.
3: Coup, ouais. Ben oui, il y a une nouvelle zone, la Reine des Neiges, libérée, délivrée, tout ça.
1: Ben oui, notre réalisatrice, elle a acheté des billets pour 10 ans, pour aller tous les jours, pendant 10 ans, voir la Reine des Neiges.
3: Délivrer. Bon, Mylène, on va essayer de se délivrer et essayer de récupérer surtout 2 points de plus avec un quiz musical. C'est le même principe, c'est une chanson, c'est pas Edith Piaf. On va jouer avec un classique et un tube de Barbara. À 2 reprises, tu l'as compris, on a les put-put qui fait que la chanson s'arrête. Il y a 2 mots manquants à identifier, on y va.
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0: le pain.
1: Si, là, ils sont très rapprochés. Alors, un beau jour ou peut-être une nuit, près d'un lac, je m'étais endormi quand soudain.
2: Semblant.
1: Crever le.
2: Ciel.
1: Et venant de nulle part, j'ai bien enregistré tes deux propositions. Vérifions.
0: Bonjour. Ou peut-être une nuit. Près d'un lac.
3: Oui.
0: Je m'étais endormi.
3: Attention.
0: Quand soudain, semblant crever le ciel.
3: Ah bah voilà.
1: Voilà, crever le ciel, tu as les deux mots.
4: Ça fait quatre.
1: C'est bien ça, Mylène, bravo.

prêts pour cet été. Fields, Calvin Harris, Katy Perry et Pharrell Williams. Et voilà, les meilleurs moments d'attaque sont terminés pour ce lundi. Nous recommençons demain sur votre radio ici.

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1: Très bon lundi sur votre radio ici. Il est 13h. Les informations, Emeline Ferry. Bonjour Emeline.
2: Bonjour Catherine, bonjour à tous.
1: À la une, la visite du Premier ministre en Gironde.
2: Sébastien Lecornu, face à la colère des habitants et face au défi de la reconstruction après le méga-feu, le chef du gouvernement qui va devoir gérer une autre crise aujourd'hui, celle du piratage informatique du fisc. Si vous êtes concerné, vous allez être rapidement prévenu. Jusqu'à 1200 dossiers déposés pour un studio à Paris, c'est la galère pour les étudiants qui cherchent un logement, surtout qu'un nouveau critère rentre désormais en jeu, la chaleur. Et puis c'est le succès de l'été au cinéma. Le dernier Spider-Man bat tous les records. Nous n'avons rien à cacher. Les mots de Sébastien Lecornu, on va l'écouter. Face à la colère de 300 habitants du Porge, village le plus touché en Gironde par les incendies, vêtus de noir ce matin, ils ont hué le passage de la voiture du Premier ministre, déçus qu'il n'ait pas échangé avec eux, alors qu'il est justement dans le département en déplacement pour lancer la reconstruction. C'est un reportage ici Gironde de Clément Carpentier.
3: Certains crient, d'autres pleurent.
4: C'est une honte.
3: Christophe est stupéfait par l'attitude du Premier ministre.
4: Une honte de voir ça, de voir un Premier ministre, haut fonctionnaire, de ne pas assumer ses responsabilités quand il faut. C'est pas le tout d'être élu. Il faut assumer ses responsabilités en tant qu'élu.
5: La déception qu'il n'ait pas eu le courage de venir nous voir, c'est tout. On n'allait pas le manger.
3: Avec Patrick, un autre sinistré, il a crié sa colère au moment du départ de Sébastien Lecornu. Même chose pour Élise qui attendait juste un petit mot de soutien.
6: Peut-être qu'on était un peu trop exigeants. On avait envie qu'il nous fasse un petit coucou en passant. On avait 300 personnes en deuil, là, tous habillés en noir, qui attendaient un petit geste et on n'a rien eu.
3: À la place, ils ont eu le droit à une rangée de gendarmes face à eux pendant 2 heures. Seuls 4 d'entre eux ont pu rencontrer le Premier ministre en catimini. Et ce n'est pas ça qui va apaiser la colère de Christophe et Élise.
4: Nous, eh bien, on va rester avec nos habitations. Lui va rentrer dans sa maison qui sera encore debout. Et nous, on va rentrer dans nos maisons qui sont complètement sinistrées.
6: On n'a plus de forêt, on n'a plus d'habitation. Très peu de gens vont rester. On attend une grosse enveloppe et j'espère qu'on l'aura.
3: Elle sera donc très attentive aux annonces de Sébastien Lecornu cet après-midi, à défaut d'avoir eu son soutien ce matin.
2: Sébastien Lecornu qui va tenir une conférence de presse dans les prochaines minutes avec des annonces en conclusion d'une réunion avec les élus locaux et les acteurs économiques du territoire. Sébastien Lecornu qui a promis de la transparence, c'était en début de matinée.
7: Nous n'avons strictement rien à cacher sur le déroulé des opérations de protection incendie de ces dernières semaines. Ça vaut pour les Landes, ça vaut pour la Gironde. Il y a de la colère, il y a de l'émotion, ça c'est bien naturel. Les gens ont tout perdu, plus que ça. Mais je veux quand même qu'on remette un tout petit peu de vérité, de rationalité dans ce qui s'est passé. Ça permettra à tout le monde de se faire une opinion, mais qui repose sur des faits objectivés.
2: Le Premier ministre et ses annonces à suivre sur ici.fr. Emmanuel Macron, lui, est dans le Var aujourd'hui à Bormes-les-Mimosas et en marge des célébrations pour l'anniversaire du débarquement en Provence, il prévoit de rencontrer les pompiers et les maires qui ont fait face au feu dans le massif du Gros Bessillon au début du mois. Une bonne nouvelle du côté des Landes, le feu qui a ravagé 1700 hectares depuis jeudi a été fixé ce matin. 250 habitants évacués peuvent rentrer chez eux. Dans le nord-est du pays, on surveille l'incendie. Incendie historique qui touche la Belgique, 3000 hectares brûlés, des fumées et des odeurs de brûlés qu'on sent jusqu'en Moselle.
1: Et une cellule de crise après l'attaque informatique contre le fisc.
2: C'est l'autre dossier du jour pour Sébastien Lecornu. Il faut faire face à ce piratage du site des impôts. Le hacker a dérobé le nom, le prénom, le quotient familial, le revenu fiscal de référence ou le taux de prélèvement à la source de plus de 678 000 particuliers et professionnels. Bonjour Nicolas Joly.
8: Bonjour.
2: Si on est concerné, on va être prévenu à partir d'aujourd'hui.
8: Eh oui, je ne vous le souhaite pas, Emeline, mais si vous faites partie des malchanceux, des plus de 392 000 particuliers dont les données ont été dérobées, surveillez votre boîte mail. Vous allez recevoir un message pour vous prévenir, sans doute pour vous rassurer aussi. Rappelez que les données volées ne permettent pas d'accéder à votre compte sur le site impots.gouv.fr. Attention tout de même, car des pirates informatiques pourraient bien profiter de cette vague de mails pour envoyer eux aussi des mails frauduleux. C'est ce que redoute Damien Bancal, journaliste spécialiste de la cyberintelligence interrogé par France Info.
9: Ces escrocs pourraient effectivement se passer pour le fisc. Et là, ça va être assez compliqué de tomber à côté d'un piège qui pourrait être monté. L'importance dans ce genre d'éléments, c'est qu'on vérifie bien qui écrit, On ne cliquera sur aucun lien parce que je pense qu'ils vont réfléchir à ce cas-là. Si vous recevez un lien vous demandant de vous connecter, il sera plutôt conseillé de taper soi-même dans le navigateur l'adresse officielle
10: que de
9: cliquer sur un lien qui pourrait vous être envoyé sur un réseau social ou par mail.
8: Et on vous rappelle que jamais un agent du fisc ne vous demandera vos identifiants par mail ou par téléphone. Vos codes secrets doivent toujours rester secret.
2: Les explications de Nicolas Joly. L'affaire avait scandalisé et se retrouve cet après-midi au tribunal. C'était au mois d'avril dans une cité HLM de Haute-Loire à Espaly-Saint-Marcel. Un sexagénaire sort de chez lui armé d'une carabine et tire près d'un groupe d'enfants qui jouaient au ballon. Il va être jugé pour des violences et pour des injures racistes envers un enfant de 10 ans, Robin Schmitt.
11: Le fils de Nordine joue au foot avec ses copains dans la seule aire de jeu du quartier quand il aperçoit un homme, carabine à la main.
12: Il était en train de le viser, s'est mis à courir et il a senti le projectile passer près de lui.
11: Il se souvient du choc dans la voix de son petit garçon de 10 ans.
12: Ce monsieur, il est fou, il n'arrête pas de les insulter, sale nègre, sale bobouin.
11: Devant les enquêteurs, l'homme de 64 ans dit avoir été insulté en premier par les enfants qui ont tiré sur sa fenêtre au pistolet à eau et il avoue avoir pu prononcer des insultes sous le coup de la colère. Mais dans une vidéo, prise quelques jours avant les faits, l'homme assure être fier d'être raciste et c'est comme ça qu'il était connu dans le quartier, selon SOS Racisme, qui s'est constitué partie civile dans cette affaire.
13: On a aussi des éléments qui sont là et qui laissent très peu de place au doute.
11: Dina Elsaïa est chargée de gestion pour l'association.
13: En fait, les tirs à la carabine, ils sont accompagnés d'insultes à caractère raciste. On espère que ce sera étudié à hauteur des preuves qui sont là et qu'elles seront réellement prises en compte.
11: L'homme à l'origine du tir est également poursuivi pour des insultes racistes visant d'autres habitants du quartier. Il risque jusqu'à 4 ans d'emprisonnement.
2: L'avocate du prévenu n'a pas répondu aux sollicitations de nos confrères de France Inter qui ont récolté ces témoignages.
1: 13h07, enfin des températures plus respirables.
2: Seuls 6 départements du sud-est restent en vigilance orange face aux fortes chaleurs. Ils en sortiront demain. Mais partout, ces épisodes de canicule à répétition sont bien ancrés dans les esprits. Et la fraîcheur devient un véritable critère dans la recherche de logement. Ce qui complique encore plus les recherches pour les étudiants. La rentrée approche et l'angoisse monte, notamment à Paris, où la concurrence est grande. Adèle Belloumri, vous avez suivi un jeune qui enchaîne les visites d'appartement.
14: Dans ce studio de 16 mètres carrés au rez-de-chaussée, près de Bastille, une vingtaine de visiteurs défilent en à peine 30 minutes.
15: Globalement, ça va, l'espace est bien géré, c'est sombre. Bon, au moins, ça a l'air frais.
14: Noé, 24 ans, est étudiant au conservatoire.
15: Franchement, c'est viable. Là, ça vaut clairement mieux qu'un 9 mètres carrés sous les toits.
14: Il vient de Toulouse et en est déjà à sa 10e visite.
15: Et c'est la fin de la visite.

0: Exemple de la tension du marché, nous dit Corinne Joly, présidente du site entre particuliers PAP.fr.
1: On voit que les locataires font vraiment le maximum. Certains d'entre eux vont faire à eux tout seuls 200, 300 candidatures avant de trouver un logement.
0: Selon la FAGE, principale organisation étudiante, 15% des étudiants mettent entre 3 et 6 mois à trouver un logement.
2: Preuve que la canicule pèse désormais dans les critères à Paris. Au mois de juin, les recherches de biens au dernier étage ont chuté de 18% selon la plateforme Jinka.
3: Et face à la chaleur écrasante, vous êtes nombreux, nous sommes nombreux cet été à avoir trouvé refuge au cinéma.
2: Oui, beaucoup de monde, notamment pour aller voir le nouveau Spider-Man. 5 millions d'entrées déjà en France, 2 semaines après sa sortie. Spider-Man Brand New Day vient de dépasser les 2 milliards de dollars de recettes et devient donc le film le plus rentable de l'histoire du box-office américain. Il faut dire, Mathilde Bocquerel, que depuis 2002, début de la saga, l'homme-araignée a toujours rapporté gros.
4: Oui, le premier film de la saga sort en 2002. C'est Tobey Maguire qui incarne alors cet étudiant timide que la morsure d'une araignée dote d'incroyables capacités.
5: Un grand pouvoir implique de grandes responsabilités.
6: C'est mon don.
7: Wow.
6: C'est ma malédiction.
7: Qui êtes-vous ?
6: Je suis Spider-Man.
4: Le film engrange 821 millions de dollars de recettes et enregistre 6,5 millions d'entrées en France. Un record pour un film de super-héros à l'époque. Le troisième volet de cette première trilogie caracole en tête des box-office américains et français. Dans les années 2010, pourtant, la franchise connaît un creux. Le deuxième opus de la nouvelle saga est un flop. 700 millions de dollars de recettes seulement. La suite est même annulée. Mais l'homme araigné rebondit rapidement avec les films portés à partir de 2017 par les stars Tom Holland et Zendaya.
8: Quelle joie de pouvoir enfin te rencontrer, Spider-Man.
4: Le troisième volet, Spider-Man No Way Home, engrange 1,9 milliard de dollars de recettes. Record battu donc par l'opus suivant, sorti cet été.
2: Et c'était Mathilde Bocquerel.
3: Merci Emeline Ferry, et vous revenez à 14h pour les informations. À suivre, une escapade au Mont-Saint-Michel pour observer les phoques et les oiseaux avec votre radio ici.
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3: Le Mont-Saint-Michel fait partie des lieux touristiques de France les plus fréquentés et pourtant, cet îlot rocheux n'est habité que par une dizaine de personnes. Pour découvrir ce site, il y a bien sûr le circuit traditionnel, mais aussi celui que nous vous proposons maintenant. Partir au Mont-Saint-Michel est une balade pour observer les phoques, les faucons, les goélands et autres oiseaux avec votre radio ici.
13: Il y a près de 3 millions de personnes qui visitent chaque année le Mont-Saint-Michel. C'est le site le plus fréquenté de Normandie. Sur le mont trône une abbaye millénaire, et c'est aujourd'hui encore un lieu de pèlerinage très prisé par les chrétiens. Le Mont-Saint-Michel, c'est également un village, mais un village classé au patrimoine mondial de l'UNESCO, le plus illustre îlot de pierre cerné par la mer. Mais moi, je vais vous donner envie de découvrir autrement ce célèbre Mont-Saint-Michel. Depuis 2015, après de gigantesques travaux, la faune sauvage qui l'entoure a retrouvé une place de choix dans la baie du Mont. Et à la fin de cet épisode, vous verrez qu'en étant très observateur, vous pourrez trouver un trésor, un bijou, un collier plus précisément, mais unique en son genre. Je m'appelle Yannick Leflo et je suis animateur à ICI Cotentin. Toute ma famille paternelle est bretonne, mais c'est en Normandie que j'ai grandi. C'est très important pour la suite. J'adore le Mont-Saint-Michel et sa baie parce que c'est un de mes plus beaux souvenirs d'enfance. Je l'aime aussi parce qu'il est une des silhouettes marquantes de mon territoire. Parce qu'il est à la limite entre les deux régions, il est au cœur d'une drôle de bataille qui oppose les Normands et les Bretons. Chacun se l'approprie. Une petite bataille qui, au final, nous

0: rapproche plus qu'elle nous oppose, mais disons-le quand même, le Mont est en Normandie. Bienvenue dans Partir, au Mont-Saint-Michel, le retour de la faune sauvage. Notre point de départ, c'est la magnifique porte principale du Mont-Saint-Michel, avec son pont-levis, ses meurtrières, ses tours, car depuis le Moyen-Âge, le Mont-Saint-Michel a dû se protéger des envahisseurs. En avançant dans la première cour du Mont, on est cerné par les habitations médiévales. Vous avez l'impression de rentrer dans un décor de film. Derrière la seconde porte se dessine le début de la grande rue qui monte vers l'abbaye. On entend les premiers murmures du village, la mer au loin, et comme toujours les fameux goélands. Ils sont bruyants, ils sont gourmands, mais ils font partie du décor et c'est une espèce protégée. Il est interdit de les nourrir. Pour arriver jusqu'ici, je vous conseille de laisser votre voiture dans un des parkings réservés au public. Ce sont des parkings payants, mais vous n'avez pas le choix. Pour protéger l'environnement du Mont, les voitures ne peuvent en effet plus y accéder directement. L'alternative, c'est donc de prendre une des navettes électriques et gratuites qui vous emmène du parking au pied du Mont Saint-Michel. Sinon, vous pouvez y aller à pied ou à vélo. Maintenant la grande rue, c'est l'artère principale du Mont-Saint-Michel. On commence à entendre les bruits du resto de la mère Poulard, vous savez, cette auberge historique connue pour ses omelettes. Des omelettes qui sans doute étaient bonnes à l'origine, mais entre nous, ça reste une omelette. En avançant, on aperçoit les maisons à colombages, les fenêtres à meneaux, vous savez, ces fenêtres aux petits carreaux et divisées par des croix en pierre, et les très vieilles portes en bois avec leurs heurtoirs. On croise aussi beaucoup de boutiques de souvenirs et de restaurants touristiques. Et on arrive enfin, en haut de la grande rue, à la base de l'abbaye. On est face à la librairie religieuse du Mont-Saint-Michel.
1: Dans cette partie de la Normandie, on bénéficie d'une lumière quand même assez étonnante, assez extraordinaire, avec dans la même journée des paysages qui peuvent être totalement différents d'une heure à l'autre à cause des changements de lumière, à cause du brouillard, de la brume de mer. Il suffit qu'il y ait un petit rayon qui apparaisse à un moment pour que ça ressemble à un édifice quasiment en or. Et donc la baie en elle-même, avec toute la nature qui entoure le Mont-Saint-Michel, et puis la lumière qui l'habite. Ouais.
0: Don Pierre Doat est prêtre et il fait partie de la quinzaine de personnes qui vivent à l'année sur le Mont-Saint-Michel. On a en effet tendance à l'oublier, mais le Mont reste un village comme un autre, avec son maire, son église, son cimetière et le personnel municipal. Pour moi, il y a deux belles périodes pour aller visiter le Mont. C'est en juin ou en septembre, pour profiter des beaux jours évidemment, mais surtout pour éviter la foule. Sinon, optez plutôt pour une visite tôt le matin ou en fin d'après-midi. Et puis sachez également que le Mont-Saint-Michel est illuminé au moment des fêtes de Noël. Le spectacle est magnifique, c'est vrai, mais il y a énormément de monde. J'ai deux conseils pratiques, surtout si vous avez des enfants en bas âge. Pensez à vous équiper pour pouvoir les porter et surtout éviter les poussettes. Le Mont, ça monte et les marches sont partout. Et pour gagner du temps, si vous souhaitez aller visiter l'abbaye du Mont, l'entrée est payante. Achetez donc votre billet en ligne avant votre visite, ça va vous éviter de longues minutes d'attente. Mais je vous ai promis de vous faire découvrir mon lieu préféré, celui qui n'est pas dans les guides touristiques. Vous allez voir, on va croiser plusieurs espèces protégées. Allez, on y va.
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0: Ici, nous sommes donc de l'autre côté de la baie, à Champeaux, dans la Manche. C'est à 40 minutes en voiture du Mont. La petite commune possède des falaises extraordinaires de près de 80 mètres de haut. C'est un massif granitique exceptionnel qui offre un des plus beaux panoramas qui soit sur le Mont et sa baie. Et depuis les falaises, on aperçoit déjà des oiseaux et des phoques couchés sur le banc de sable. Si vous souhaitez venir profiter de ce panorama, il y a des parkings un peu partout. Il y a également un chemin côtier bien entretenu qui longe la falaise. Mais si j'avais un conseil, un seul, à vous donner, c'est d'éviter la période des grandes marées. Les parkings sont saturés par les pêcheurs à pied qui viennent ramasser coques et palourdes. J'aime beaucoup les falaises de Champeaux, mais pas uniquement pour leur panorama. Tout l'environnement est magnifique. Pour découvrir la faune sauvage du Mont-Saint-Michel, on part maintenant à la rencontre de Sébastien Provost. Il est ornithologue, naturaliste et fondateur de Birding Mont-Saint-Michel. Il organise régulièrement des sorties découvertes dans la baie.
3: J'aime bien venir ici aux falaises de Champeaux, Carole, parce que c'est un belvédère sur la baie du Mont-Saint-Michel. Et en fait, en se baladant jusqu'à la cabane Vauban, ensuite et en posant la longue vue, on peut aller observer les phoques. C'est-à-dire qu'ils sont à distance, évidemment aucun dérangement à 1000 ou 1500 mètres. Et avec une bonne longue vue, en fait, on peut les observer sur les bancs de sable.
0: Nous voici maintenant tout en haut des falaises. Face à nous, le Mont-Saint-Michel, et à mi-distance, on aperçoit un îlot riche d'histoire, c'est l'îlot Tomblaine, un paradis des oiseaux que l'on peut atteindre à pied par marée basse. Devant moi, il y a un drôle d'oiseau qui plane, c'est un faucon cresserelle. Sa particularité, c'est son vol stationnaire, il semble comme figé dans le ciel. Je regarde au loin et sur le sable, ça bouge, j'aperçois enfin les phoques de la baie. S'ils sont là, c'est pas pour se prélasser au soleil, c'est parce qu'ils ont besoin de se ressourcer.
3: Se ressourcer, se reposer, c'est aussi pour la thermorégulation, raison pour laquelle en hiver, ils se mettent un peu moins sur les bancs de sable. Les femelles mettent bas et allaitent sur les bancs de sable, d'où l'importance d'avoir des zones de tranquillité pour ces animaux. Et il y a aussi un lien social entre tous ces phoques lorsqu'ils sont sur les bancs de sable, donc c'est vraiment très important.
0: Vous comprenez donc que si vous venez ici, il faut faire silence, éviter les cris et ouvrez grand vos yeux. Moi, je vous conseille vraiment d'apporter une paire de jumelles. C'est le meilleur moyen pour pouvoir les observer sans les effrayer. On redescend maintenant vers le littoral et nous voici sur la plage, près d'une laisse de mer. Ce long trait sur le sable, qui est fait d'algues, de bois flottés et d'autres déchets. C'est une manne indispensable pour de nombreux animaux.
3: C'est ce que la mer dépose sur le haute mer. On a l'impression que c'est anodin, que ça n'a pas trop d'intérêt. Certains vont même considérer ça comme sale, parce que des fois, il y a des déchets plastiques. Donc, de faire des nettoyages de plage, c'est utile, mais après le printemps. Pourquoi ? Parce qu'il y a un petit oiseau à jeûner ici ou à drager qui va faire son nid sur le haut de plage. Il s'appelle le gravelot à collier interrompu. Et en fait, il dépend de cet habitat naturel à part entière. Ça génère de la nourriture, des puces de mer, etc. Et donc le gravelot va venir en contact de cette nourriture. Il pond des œufs de petite taille et qui ressemblent aux cailloux, aux graviers. C'est du mimétisme, c'est du camouflage parfait.
0: Eh oui, je vous l'avais dit au début de l'épisode qu'on allait découvrir un collier rare. Celui du gravelot qui possède donc un collier interrompu. Interrompu parce que ce collier de plumes ne fait pas le tour complet de son cou. Le gravelot est un des oiseaux emblématiques de la baie du Mont-Saint-Michel. Emblématique et fragile aussi. Donc maintenant, vous le savez, la laisse de mer, ce n'est pas sale sur une plage, c'est en fait un garde-manger. Et surtout si au printemps vous voyez trois galets tout ronds qui se ressemblent dans un creux de sable, laissez-les, ce sont des œufs, pas des cailloux. Si vous avez encore un peu de temps devant vous, si votre week-end n'est pas terminé, j'ai une dernière idée. On va faire un tour dans une ferme pas comme les autres, la ferme des Carameux. C'est à Vins, on est à 30 minutes en voiture du Mont-Saint-Michel.

0: Bonjour.
1: Alors, la philosophie de Carameux, avant tout, c'est de faire découvrir l'agriculture.
2: Manon Lecoutour travaille à la ferme des Carameux.
1: C'est aussi pour ça qu'on fait des visites, pédagogiques et qu'on a une ferme qui est ouverte au public, tout simplement.
2: La ferme des Carameux, c'est une ferme pédagogique, éthique et un petit peu loufoque. Ici, les poules dorment dans un ancien bus, ça s'appelle le carapoule. Les vaches grandissent en regardant la baie du Mont-Saint-Michel. On y fabrique des meules de fromage, des glaces l'été. Et bien sûr, on y mange les meilleurs caramels qui soient. Et moi, je l'aime bien cette ferme. Je l'aime bien parce que c'est une belle histoire de famille, celle des Lefranc, qui dure depuis 1929. Et aujourd'hui, j'aime bien amener la mienne de famille pour un pique-nique improvisé sur les tables de la ferme, pour jouer avec les enfants aux jeux qui sont mis à notre disposition. Et en plus, on peut visiter toute la ferme, toute l'exploitation, tout seul, comme des grands. Mais si vous voulez être accompagné, on peut aussi vous donner un guide. Depuis le début de notre balade, je vous parle de la baie du Mont-Saint-Michel. Eh bien, sachez-le, la baie peut se boire ou se manger. Et oui, 11 mois par an, les vaches de la ferme se nourrissent sur la baie, dans ce que l'on appelle les herbus. Et tout cela se retrouve dans leur lait, et donc dans les caramels ou le beurre de la ferme. Les herbus, ce sont des étendues d'herbe qui profitent des bienfaits des marées hautes, et donc de l'eau salée et des sédiments qu'elle contient. Les herbus du Mont-Saint-Michel, c'est une vraie gourmandise pour les animaux parce que l'herbe est plus riche. C'est d'ailleurs ce qui donne un goût si particulier aux agneaux de pré salé. Si vous avez l'occasion d'en goûter, je vous le recommande, c'est une spécialité ici. Un dernier conseil, ne partez pas de la ferme sans avoir goûté le confiné. C'est un fromage à pâte pressée cuite fabriqué à partir du lait des vaches. C'est vrai que ce fromage a un drôle de nom, le confiné. Mais c'est parce qu'il ressemble à un comté et qu'il a été élaboré à la fin du confinement. Mais ça, vous le goûterez quand vous viendrez.
3: Comptez sur nous. Merci Yannick Leflot d'ici Cotentin pour cette escapade au Mont-Saint-Michel pour observer la faune sauvage. Cet épisode de Partir et d'autres sont disponibles en réécoute sur ici.fr et sur les applis Ici et Radio France. Et demain, nous irons en Corse à Aléria. Musique à présent avec un des plus grands succès de Pierre Bachelet en l'an 2001 sur votre radio Ici.

0: L'an 2001, Pierre Bachelet et la musique continue dans un instant sur votre radio locale ici. Très bon après-midi et à demain.
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Les Pointer Sisters sur ICI Provence, c'est une nouvelle semaine qui commence et c'est toujours un grand plaisir de retrouver Thibaut Gautry pour ses chroniques. Ils ont vécu ici, c'est dans un instant, après le duo Marc Lavoine, Patrick Fiori et France Gall.

0: France Gall, musique. Si je vous donne comme titre ces chansons, Syracuse, Zorro est arrivé, Le travail, c'est la santé, une chanson douce, vous pensez à Henri Salvador. Voici la chronique de Thibaut Gaudry, que vous pouvez aussi écouter en podcast sur ici.fr/Provence.
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2: Je rêvais d'avoir une maison à la campagne. Cette maison, c'est comme si j'y étais née. C'est ma maison de famille.
3: Ma maison s'appelle l'Ostao de la Mar.
4: C'est une maison un peu envoûtante.
5: Eh bien, vous voyez, des livres et trois fenêtres qui me donnent le paysage du pays, comme si c'était trois tableaux.
1: Ils ont vécu ici.
6: Thibaut Gaudry.
1: À partir des années 40, Henri Salvador, guitariste émérite et amuseur notoire, commence à faire connaître le velouté de sa voix avec une maladie d'amour.
7: Je vous chante une petite chanson de mon pays, alors pour cela, il faudrait créer l'ambiance. Nous allons imaginer que nous sommes au-dessus, sur une colline, il y a des petits oiseaux.
8: Chacha, si ouais, mais moins, mâche d'ailleurs moins.
1: Au fil des décennies, son art de la fantaisie et des mélodies délicates en font une star populaire. Du petit écran aux salles de concert.
9: Je n'ai pas le temps de travailler, moi, puisque je ne fais que ce qui m'amuse. Quand je fais une chanson, par exemple, ça m'amuse. Quand je la chante, ça m'amuse. Quand je fais de la télé, ça m'amuse. Et quand je joue à la pétanque, ça m'amuse.
10: Zorro est arrivé.
1: À la fin des années 70, à la mort de son grand amour, Jacqueline, le chanteur se cherche un havre de paix, qu'il trouve grâce à un journal.
11: C'est un petit village, qui s'appelle Saint-Cyr. J'avais lu dans le journal que les agriculteurs se plaignaient parce qu'il pleuvait jamais. Je dis, c'est là qu'il faut que j'achète. Et j'ai acheté là, ce qui fait qu'il ne pleut jamais, je suis merveilleusement bien.
12: Dans mon île, on ne fait jamais rien.
1: La maison de Saint-Cyr-sur-Mer est baptisée Shambhala, le lieu du bonheur paisible pour les bouddhistes. Il l'a imaginé comme un espace de détente, avec une salle de jeu, un grand salon convivial, une piscine, et parce que la musique n'est jamais loin, un studio d'enregistrement. Et évidemment, un terrain de pétanque, son autre passion.
11: On est allé à Cannes, on s'est installé, ma fenêtre donnait sur un terrain de boules. Et je regardais les types comme ça, j'étais très intéressé. J'ai commencé à jouer aux boules et il y a un vieux monsieur là, un monsieur charmant, il m'a dit, oh petit, ça t'intéresse les boules? Il me dit, je vais te faire voir, je vais t'expliquer.
13: J'aimerais t'en voir Syracuse.
1: Le matin, il va jouer au PMU, puis rentre déjeuner face à la mer. Presque une vie de retraité. Et pourtant, à 80 ans passés, alors qu'il est à Saint-Cyr avec Catherine, sa nouvelle femme, un cadeau lui tombe du ciel.
14: Je voudrais du soleil vert, des dentelles et des théières.
15: On était dans la maison du Sud et on reçoit une enveloppe et on sort de la piscine, Henri est en maillot de bain et on met tout de suite dans le lecteur CD, curieux, ce disque et on écoute. Et il y a un grand silence entre les deux qui se fait et on se dit, waouh.
14: Je veux changer d'atmosphère dans mon jardin d'hiver.
15: Il sautille, il est content, mais vraiment heureux. Il remet la chanson, il la remet encore. Il commence à la chantonner, à se caler dessus, à me dire « Écoute le texte, comme il est beau le texte. Écoute, c'est bien. »
1: C'est une renaissance. De sa chambre avec vue, il retrouve l'inspiration et réalise cet album jazzy de crooner dont il a toujours rêvé. D'albums vendus et un triomphe aux victoires de la musique.
16: Il s'en fallut de peu que ce trophée soit posthume.
1: Et à deux pas de la Méditerranée, un boulodrome qui porte aujourd'hui son nom.

0: Lewis Capaldi sur Ici Provence. Vous êtes arrivé en famille ce week-end pour quelques jours. Soyez les bienvenus et passez de belles vacances sous le soleil de Provence.
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0: c'était Mylène Farmer.
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1: 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L'info en France et dans le monde, le 90 secondes, Emeline Ferry.
3: Sébastien Lecornu lance la reconstruction en Gironde après le méga feu, 42 000 hectares brûlés. Nous n'avons rien à cacher sur le déroulé des opérations, martèle le Premier ministre qui tient en ce moment une conférence de presse après avoir été hué ce matin par des habitants sinistrés dans le village du Porge. Il annonce une aide de 12 millions d'euros pour la Gironde et pour les Landes. Les Landes, justement, où l'incendie est désormais fixé, la moitié des évacués ont l'autorisation de rentrer chez eux. Dans le Pas-de-Calais, toujours 90 pompiers mobilisés sur des opérations de noyage du feu sur les dunes du littoral. Êtes-vous concerné par le piratage du site internet du fisc? 678 000 contribuables victimes, des particuliers et des entreprises. Si c'est votre cas, vous allez être contacté à partir d'aujourd'hui. Le Premier ministre doit réunir une cellule de crise sur le sujet cet après-midi. Un homme jugé cet après-midi devant le tribunal du Puy-en-Velay, 4 mois après avoir visé un groupe d'enfants avec sa carabine. C'était dans une cité HLM en Haute-Loire. Il a tiré à plusieurs reprises en proférant des insultes racistes. Le sexagénaire encourt jusqu'à 4 ans de prison. Impressionnante image à Salon de Provence. Un petit avion militaire s'est crashé et a atterri en urgence ce matin sur la route pour éviter de heurter des habitations ou de la végétation. Le pilote et son copilote sont légèrement blessés. Un bilan très positif, estime le président de la Fédération française de natation après les championnats d'Europe. Les Bleus ont remporté 11 médailles, dont 4 en or. Les Bleus portés par Maxime Grousset et Léon Marchand.
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1: La météo de ce lundi est ensoleillée et ventée, avec des températures qui vont de 32 à 36 degrés. Vigilance orange canicule sur les Bouches-du-Rhône et le Var. Vigilance jaune canicule sur les Alpes d'Haute-Provence et les Hautes-Alpes. Mais ce qui pose problème avec cette chaleur, c'est le vent. Un Mistral bien présent qui souffle assez fort sur notre région. Vous l'avez compris, les risques d'incendie sont forts pour ce lundi. Prudence. Mais le temps devrait changer avec des averses prévues en milieu de semaine prochaine. À suivre en musique, Jean-Jacques Goldman, encore un matin.
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0: C'est le petit pêcheur. On écoute aussi Gold et Johnny Hallyday.
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0: Le groupe Toulousain Gold, ville de lumière.
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0: À Sanac-sur-Mer, c'est toujours très animé et toute l'année. Aujourd'hui et jusqu'au 22 août et le 24 août, c'est le Festival Classique en Ville. Des concerts gratuits à la chapelle Notre-Dame de la Pitié, le Théâtre Galli et les places du Centre Ancien. Et ce soir à 18h, place Cavé, ne manquez pas le duo Nîmes, Saxo, Violoncelle.
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0: Le duo Jermaine Jackson, Piazza Doha.
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0: 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L'info en France et dans le monde, le 90 secondes, Emeline Ferry.
2: Des mesures de soutien, 10 millions d'euros pour la Gironde, 2 millions pour les Landes, annonce Sébastien Lecornu. Pour permettre aux collectivités de lancer des travaux, il faut reconstruire après les gigantesques incendies. Plusieurs ministres à ses côtés pour annoncer des aménagements fiscaux pour les entreprises touchées ou encore des permis délivrés en un mois pour les sinistrés. Pour reconstruire en équivalence, ces mesures d'aide pourraient dépasser, selon le Premier ministre, les 100 millions d'euros. 5 départements du Grand Est sont désormais concernés par la procédure d'alerte à la pollution atmosphérique à cause des fumées et des odeurs de brûlé provoquées par les incendies virulents en Belgique. Il est recommandé de limiter les activités physiques en extérieur en Moselle, Meurthe-et-Moselle, dans la Meuse, le Bas-Rhin et les Ardennes. Triste découverte ce matin dans le Morbihan, le corps d'un jeune touriste retrouvé ce matin au large de Belle-Île-en-Mer. Sa famille avait signalé sa disparition hier. Il était parti pêcher. D'importants moyens nautiques et aériens ont été déployés pour le retrouver. Attention aux tentatives de hameçonnage après le piratage du site internet du fisc. Alors que les personnes victimes du piratage des impôts vont être contactées à partir d'aujourd'hui, les spécialistes mettent en garde contre de faux mails, appels ou encore SMS qui pourraient se faire passer pour l'administration fiscale. Félix Lebrun est désormais numéro 2 mondial. À 19 ans, le Montpelliérain est devenu le premier pongiste français à remporter un tournoi du Grand Smash. C'est l'équivalent d'un grand chelem pour le tennis de table.
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0: La météo de ce lundi est ensoleillée et ventée, avec des températures qui vont de 32 à 36 degrés. Vigilance orange canicule sur les Bouches-du-Rhône et le Var. Vigilance jaune canicule sur les Alpes d'Haute-Provence et les Hautes-Alpes. Mais ce qui pose problème avec cette chaleur, c'est le vent. Un Mistral bien présent qui souffle assez fort sur notre région. Vous l'avez compris, les risques d'incendie sont forts pour ce lundi. Prudence. Mais le temps devrait changer avec des averses prévues en milieu de semaine prochaine. À suivre, le groupe Sensimilia et Joe Dassin.
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0: Le groupe Queen qui laisse sa place aux Innocents avec l'autre Finistère. Il y a aussi Amel Bent et Daniel Balavoine que nous allons écouter.
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0: Les Innocents, l'autre Finistère. Prenez date et notez dans votre agenda Gauvin Serre en concert le 2 octobre à Château Renard. Mais avant de l'écouter, voici Supertramp.
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0: sortie fort sympathique puisque c'est à Saint-Cyr-sur-Mer, le festival stand-up du rire, des talents et de la bonne humeur avec 6 artistes sur la scène du théâtre de Verdure et la présence de Laurent Garbarino de l'émission Mario Première Guerre sur M6. Rendez-vous donc ce soir à 21h à Saint-Cyr-sur-Mer. Lui vous donne rendez-vous dans quelques minutes pour faire la route avec vous jusqu'à 19h. Cédric Frémy, il arrive dès 16h.
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0: Ici Provence, que se passe-t-il sur la route? Si vous avez des infos routes à partager, appelez-nous maintenant ou laissez-nous un vocal sur WhatsApp. Et pour la météo des tableaux de bord, j'attends vos relevés de température sur WhatsApp aussi. 04 42 38 08 08.
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0: Vous écoutez Ici Provence, il est 16h. Les infos, Emeline Ferry.
2: On a sorti l'artillerie lourde, assure Sébastien Lecornu, pour aider les collectivités face aux défis de la reconstruction après les incendies. Il annonce 10 millions d'euros pour la Gironde, 2 millions d'aides pour les Landes. Le Premier ministre promet aussi des aménagements fiscaux pour les entreprises touchées, un plan de communication cofinancé par l'État pour relancer le tourisme et des permis délivrés en un mois pour la reconstruction des logements des sinistrés. Ce sont des rustines, des mesurettes d'urgence, dénonce le maire de Saint-Médard-en-Jalles, l'une des communes évacuée lors du méga feu en Gironde. Et à cause de l'incendie qui frappe la Belgique, des fumées qui se propagent, 5 départements du Grand Est déclenchent la procédure d'alerte à la pollution atmosphérique. La Meurthe-et-Moselle, la Meuse et le Bas-Rhin rejoignent la Moselle et les Ardennes qui sont déjà concernés depuis hier. Le procès vient de démarrer au Puy-en-Velay. Un homme jugé 4 mois après avoir visé un groupe d'enfants avec sa carabine. C'était dans une cité HLM en Haute-Loire. Il a tiré à plusieurs reprises en proférant des insultes racistes. Le sexagénaire encourt jusqu'à 4 ans de prison. Une énorme frayeur à Salon de Provence. Un petit avion militaire s'est crashé ce matin et a atterri en urgence sur la route pour éviter de heurter des habitations ou de la végétation. Le pilote et son copilote sont légèrement blessés. 11 médailles, dont 4 en or. C'est un bilan très positif, estime le président de la Fédération française de natation après les championnats d'Europe. Bilan d'autant plus satisfaisant que les deux piliers des Bleus, Maxime Grousset et Léon Marchand, revenaient tout juste de blessures.
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0: Alors en ce moment, à Marseille, il fait 29 degrés sur la Corniche, mais 35 degrés au Trois-Luc et au Palais Longchamp. À Toulon, nous avons 31 degrés actuellement et à Aix-en-Provence, il fait 33. Les températures les plus élevées sont pour le Massif des Morts et pour Cadenet. Alors Cadenet, on a 37,5 et pour les Morts, il fait au Maillon 37,2. Là en ce moment, au Pradet, il fait 33. Le Pradet et son marché nocturne des créateurs. Ce sera le tout dernier de l'été ce soir, de 18h à 23h. Les Bouches-du-Rhône et le Var sont toujours en vigilance orange canicule, mais ce sera la dernière nuit, puisqu'à partir de 6h, nous repasserons en jaune. Demain, il fera très beau, mais nous aurons encore ce mistral assez fort du Rhône à l'étang de Berre, autour de Marseille et de Toulon. Rafale à 65 km à l'heure, quelques nuages élevés l'après-midi en Haute-Provence et en fin d'après-midi dans l'intérieur varois. Les minimales sur le littoral, 22 à 25, dans les terres, 16 à 21. En montagne, 8 à 10. Et les maximales, il fera à Marseille 35 degrés, à Toulon 34 et à Aix-en-Provence 36 degrés.
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0: Ici Provence, le point trafic de 16h03, un véhicule est en panne sur la 8 à Fréjus. Quand vous venez de Nice, il y a un obstacle aussi sur la chaussée à Aix-en-Provence, sur la 8 en direction de Nice. C'est sur la voie de gauche entre Aix-Ouest et le pont de l'Arc. Et puis sinon, quelques ralentissements à vous signaler. Alors bouchons d'abord sur la Nationale 572 et Nationale 113 entre le péage d'Arles et le pont du Rhône à Arles en direction de Salon. On a 10 minutes d'attente. La 7 est dense entre Salon de Provence. C'est le péage de Lançon en direction de Marseille, mais ce n'est que 5 minutes de perdu. La 8 est ralentie en direction de Nice pour traverser Aix-en-Provence entre Aix-Ouest et le pont de l'Arc. 5 minutes de ralentissement. Vous êtes aussi à l'arrêt au niveau des Égalades à Marseille sur la 7 de chaque côté. Des égalades avec la voie de gauche qui est fermée en montant comme en descendant. Il y a 10 minutes d'attente avec les travaux. Et puis un tout petit peu de monde dans le golfe de Saint-Tropez ou encore ailleurs. Mais on a connu bien pire. Et puis suite à l'accident d'avion de ce matin, il y a encore la D113 de fermée à Salon de Provence, avenue de Huntingdon et jusqu'au rond-point d'accès à l'autoroute depuis la 54. Donc toujours ces axes fermés à Salon de Provence. Si vous avez d'autres infos routes, vous les partagez avec nous en direct ou en vocal WhatsApp au 04 42 38 08 08.
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0: Retour en 1987. C'est l'année de Just Around the Corner. Ici Provence. Voici Cock Robin pour poursuivre votre après-midi en musique.

Merci d'écouter Ici Provence, c'est le 16-19 de la musique, l'infotrafic, vos messages vocaux sur WhatsApp pour la météo des plages, la météo des tableaux de bord. Il y a Fabienne qui nous écrit à Manosque, il fait 36 degrés, merci Fabienne. Pour la circulation, pour vos idées de sortie, voilà, vos messages sont attendus au 04 42 38 08 08. 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
1: 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C'est Estelle en nouveauté ici Provence.
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1: Ici Provence tous les jours. Cet été, nous appelons les offices de tourisme pour collecter tous les bons plans et conseils de visite. Aujourd'hui, allô l'office de tourisme Provence Méditerranée. Nous sommes à Toulon avec Stéphania Capellani-Mori, responsable des relations presse. Bonjour Stéphania.
3: Bonjour Cédric.
1: Dites-nous, quels sont les incontournables, les sites à voir absolument lorsque l'on visite Toulon?
3: Toulon, j'ai trois incontournables que j'aimerais préciser. Le premier, c'est sans aucun doute le téléphérique et le Mont Faron. En fait, à bord du téléphérique de Toulon, on peut rejoindre le sommet du Mont Faron, qui est le plus célèbre des monts toulonnais. On monte dans une petite cabine rouge aux allures 50s, qui nous permet de rejoindre donc ce sommet depuis la ville en 6 minutes seulement, et on se retrouve à presque 600 mètres de hauteur. Et une fois à bord de la cabine, entre mer et colline, se dévoile Toulon avec Sarade. C'est vraiment une vue extraordinaire. Et une fois de Mont Faron, on peut aussi apercevoir les îles d'Or et la baie de Saint-Mandrier. On devine aussi les collines qui bordent le littoral de l'Ouest Var. Un deuxième incontournable, une fois qu'on a quitté les airs, on se retrouve en mer avec une visite commentée de la rade en bateau depuis Toulon, avec les bateliers de la rade. En fait, quand on est sur le bateau, c'est une excursion maritime commentée. Donc, on approche à la fois des navires militaires qui sont à quai ou qui sont nichés au cœur de leur d'ars. Mais en même temps, on approche de la corniche de Tamaris avec ses villas orientales. On passe à côté des parcs à moules de la baie du Lazaret. Il y a des cabanes sur pilotis qui contrastent avec toutes les fortifications qu'il y a dans la rade de Toulon, comme le fort de l'Aiguillette, le fort Balaguier, Saint-Louis, la Tour Royale. Bref, il y a tout ce mélange d'histoire et de modernité. Et

0: Et je ne voudrais pas oublier une chose, avec les bateliers de la Rade, c'est possible aussi de rejoindre l'île de Porquerolles, hein, depuis le port de Toulon même. Et troisième incontournable toujours pour moi, une fois qu'on a quitté les airs et la mer, je dirais que Toulon, le centre historique de Toulon, c'est comme un voyage entre le passé et la modernité. Parce que dans le centre de Toulon, vous avez à la fois le patrimoine architectural, militaire et religieux et culturel. Mais ensuite, pendant que vous vous baladez dans les ruelles de Toulon, vous tombez sur, par exemple, les Halles de Toulon, qui sont en haut lieu des gourmets inaugurés seulement il y a 5 ans, vous voyez. Ou bien la rue Pierre-Sémat, qui est surnommée la rue des Arts, qui fait battre le cœur du centre historique de Toulon. Parce que dans ce nouveau quartier, qui a été repensé dans la ville ancienne, tout est dédié à la culture et à l'art. Donc, tous les auditeurs et les auditrices qui nous écoutent savent qu'on peut trouver, là-dedans, dans ce quartier, des galeries, des artisans, des espaces de coworking, des petits restos sympas, des coffee shops et des bars en vogue qui attirent chaque jour un public curieux, non seulement de Toulonnais, mais aussi de visiteurs.
1: Le téléphérique, la visite de la Rade en bateau, et puis la rue des Arts. Vos trois incontournables, Stéphania. En un mot, votre petit coin favori à Toulon, c'est Chalusset.
0: Oui, l'écoquartier de Chalusset, en effet. Parce qu'en fait, dans le même endroit, on a les jardins Alexandre Ier, entourés de sens méditerranéennes, de plantes aquatiques et médicinales, parce qu'on peut y pique-niquer, parce qu'il y a des expositions dans la chapelle de Chalusset, parce qu'on peut étudier dans cet endroit qui est le quartier de la créativité, de la connaissance. Donc, je trouve que ce lieu s'y prête à tout. Se poser, se reposer, travailler.
1: Un dernier conseil pour la route, le Mourillon et les plages à Toulon. Le plus simple pour y accéder, pour se garer, c'est quoi? C'est où?
0: Merci à vous. Au revoir.
1: Pas de réponse. Bah, écoutez, c'est pas grave. Stéphania, vous voulez nous dire en fait que c'était au niveau des parkings. Il y avait des parkings gratuits, donc on peut y aller sans problème. Stéphania Capellani-Mori, responsable des relations presse de l'Office de Tourisme Provence Méditerranée, sur ici.fr/Provence. Je vous ai mis quelques photos de Toulon et de tout ce qu'a évoqué Stéphania. Vous retrouvez d'autres destinations dans notre région pour réussir la fin de vos vacances à la page Allo, l'Office de Tourisme. Ici Provence, le point trafic de 16h17. Attention, un accident vient de se produire sur la Nationale 7 entre Fréjus et Mandelieu. La circulation est bloquée. Il faut absolument éviter la Nationale 7 et passer plutôt par l'autoroute A8. Un véhicule est en panne sur la 8 à Tourves en direction de Nice, mais ça n'a pas l'air de gêner la circulation. Et puis un véhicule en panne à Marseille, c'est un poids lourd précisément sur la 7 en direction de Lyon au niveau des Égalades. Voilà pour les dernières nouvelles. Après, bon, on a toujours les ralentissements de chaque côté des Égalades à Marseille sur la 7 avec 10 minutes de ralentissement. La 8 en direction de Nice à Aix-en-Provence est chargée avec 10 minutes entre le Jas de Bouffan et le Val-Saint-André. Péage de Lançon-Provence sur la 7 en direction de Marseille, 3-4 minutes de ralentissement. Arles, Nationale 113 en direction de Salon, 10 minutes en plus depuis le péage. Et puis Salon de Provence, toujours la D113 fermée en raison de l'accident d'avion de ce matin entre le rond-point Jardiland et le rond-point Grand Frais dans les deux sens de circulation. S'il y a autre chose, prévenez-nous, vos infos routes en direct au 04 42 38 08 08.
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0: Merci Provence, c'est Terence Trent D'Arby et la musique continue avec...
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0: Le braquage des sentiments, ouais, c'est une nouveauté. Et elle est signée Florent Pagny, c'était après la météo des plages. Et vos messages vocaux sur WhatsApp.
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0: François est de retour après avoir passé quelques jours de travail à Calais. Oui, je sais, toute sa vie. En même temps, c'est lui qui me le dit. Donc voilà, François, auditeur ici Provence, vient tout juste de nous envoyer un message vocal sur WhatsApp pour la météo des plages au Lavandou.
4: Bonjour ici Provence, bonjour Cédric. Ici François, aujourd'hui à la plage de Saint-Clair, près du Lavandou. Alors la flamme, elle est jaune aujourd'hui parce que... Il y a un vent de sud-ouest, force 3, un vent de terre en fait, et qui risque d'entraîner les paddles et les pneumatiques vers le large. Donc voilà, donc faire attention par rapport à ça. Sinon, la mer est très calme et magnifique. Pas d'autres dangers particuliers. Température de l'air 34, température de l'eau 27 degrés. Voilà. Allez, bon courage pour le travail. Bonne baignade, vacanciers.
0: Merci François, il y a eu une petite rafale de vent à la fin, donc bon courage à ceux qui ont repris le travail et bonne baignade aux vacanciers. Merci François, toujours au top pour la météo des plages. Donc là c'était la plage de Saint-Clair au Lavandou. Il y a quelques minutes, il y a Lydia qui est de passage au Sainte-Marie de la Mer. Alors elle nous a pris sur WhatsApp une photo du tableau, vous savez le fameux tableau du poste de secours que je vous demande soit de nous prendre en photo, soit de nous lire et de nous envoyer, comme ça vous nous envoyez un message vocal sur WhatsApp. Donc là c'est une photo, donc au Sainte-Marie de la Mer, 30 degrés pour la température de l'air, 26 degrés pour la température de l'eau, un vent de force 3 de sud-sud-ouest, une mer calme, une visibilité bonne. Les conseils, hydratez-vous, protégez-vous du soleil, surveillez vos enfants. Voilà pour le tableau sur la plage des Saintes-Maries de la Mer. Vous faites attention aussi en raison du risque incendie. Toutes les plages et criques accessibles par le sentier du littoral, que ce soit sur la Côte Bleue, les îles d'Hier, Bormes, les Mimosas, sont toutes fermées. Interdiction formelle de les rejoindre. Vous devez donc rester sur les plages accessibles en voiture ou en transport en commun.
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0: Nouveauté ici Provence avec Florent Pagny, le braquage des sentiments. On s'est tous demandé un jour si on avait vraiment trouvé notre place dans la société. On n'a pas toujours trouvé la réponse. Dans l'humour en tube, Fred Ballard va nous donner quelques indices pour savoir si oui ou non on est dans notre élément. Les sketchs de Guillaume Auguise et Valentin Reinhardt, elle nous les fait écouter dans moins de 10 minutes. D'abord, ici Provence, c'est le point trafic de 16h30.
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0: Dans l'ensemble, tout se passe convenablement. Il y a quelques ralentissements quand même à Arles. La voie rapide entre le péage d'Arles et le pont du Rhône en direction de Salon de Provence, nous avons une dizaine de minutes de retard. L'A7 en direction de Marseille est chargée entre Salon et le péage de Lançon de 3 minutes. Aix-en-Provence, l'A8 en direction de Nice entre Aix-Ouest et le Val-Saint-André, nous avons une quinzaine de minutes de ralentissement. Saint-Tropez-Port-Grimaud, un bouchon qui vous fait perdre 20 minutes. Beauvallon-Sainte-Maxime, une dizaine de minutes d'attente. Même chose dans l'autre sens pour quitter Sainte-Maxime en direction de Port-Grimaud. Le Lavandou, vers Bormes-les-Mimosas sur la D559, il y a 10 minutes de bouchon. À Hyères, sur la 570 en direction de Saint-Tropez, 5 minutes d'attente. Et de nouveau 5 autres minutes à l'entrée de la Lande-les-Morts. Pour Toulon, tout va bien. Et pour Marseille, les bouchons classiques de ce mois d'août, enfin de cet été plus généralement, autour des Égalades, avec 10 minutes de ralentissement de chaque côté de la voie de gauche qui est fermée en montant comme en descendant. Et puis à Salon de Provence, toujours la descente reste fermée entre le rond-point de Jardiland et le rond-point Grand Frais, suite à l'accident d'avion de ce matin. Vous avez d'autres inforoutes, vous les partagez avec nous au 04 42 38 08 08 en direct ou en vocal WhatsApp. La météo des tableaux de bord à Gonfaron, Vigny-sur-Neuf, relève 37 degrés, c'est la température qui s'affiche sur l'écran de sa voiture. Merci beaucoup Vigny-sur-Neuf pour le message envoyé sur WhatsApp au 04 42 38 08 08.
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0: L'hymne pop de l'été 1988, signé Étienne Dao, ici Provence, bleu comme toi.

0: Europa Light, ici Provence, c'était Lord Swift. 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
0: Avec Guillermo Guise et Valentin Rinert, comment savoir si on est vraiment à sa place?
2: Il y a un serveur qui vient, je lui demande, je peux avoir 2 œufs au plat, s'il vous plaît. Et il me sort une phrase, j'avais pas vu venir, il me dit, et vous voulez qu'on cuise seulement un côté ou les deux? Et j'étais là, bah, surprenez-moi, franchement. Faites-moi voyager.
3: Alors, c'est l'exemple typique de celui qui a grimpé trop vite l'échelle sociale et qui n'a pas encore imprimé tous les codes des ultra-riches. C'est sûr que quand on est habitué à casser un œuf dur sur le zinc, autre que du coin, l'œuf au plat cuit des deux côtés dans un palace, c'est très déstabilisant.
2: Il y a un vieux riche à côté, il dit comme ça, « Je voudrais des œufs brouillés, s'il vous plaît, mais vous me les brouillez pas trop, d'accord ?» C'est là toi, frère, ça fait trop longtemps que t'as accès au luxe, quoi. Franchement, ils font un système. Non, ils font un système de rotation. C'est à ton tour d'aller dans une favela, quoi. Vraiment, tu vois, on va voir si on va te brouiller les œufs.
3: Bon, bah là, typiquement, Guillermo Guise est monté trop haut, trop vite. Il n'est clairement pas à sa place dans un palace et son voisin aurait également beaucoup de mal à survivre dans une favela. Donc, chacun sa place et les œufs seront bien brouillés. Mais un bec, par exemple, a-t-il sa place sur une scène de théâtre?
4: Avant de faire du stand-up pendant 10 ans, j'ai fait du théâtre classique. Déjà que Molière, c'est bien ta casse-couille. Mais avec moi, quoi, c'est pire.
3: Voilà, bon, bah, au moins il est lucide, Valentin Rinert. Il a quand même trouvé sa place sur scène malgré un léger défaut d'élocution. Comme quoi, l'autodérision, ça mène à tout. Donc, rions un peu en attendant de trouver notre place.
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0: Provence ensemble contre le sida. Dans un instant, le retour de l'infotrafic.
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0: 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Ici Provence, le point trafic de 16h47. C'est terminé pour l'accident sur la Nationale 7 entre Fréjus et Mandelieu. La circulation est rétablie dans les deux sens. Il y avait une voiture impliquée seule sur le toit. Un véhicule est en panne sur la 57 à Pugéville en direction de Toulon. Et sinon, nous avons aussi quelques autres véhicules en panne signalés par les services de la Dirmed ou des autoroutes. Nationale 568, Fos-sur-Mer en direction de Martigues, véhicule en panne. Nous sommes dans le secteur des Valins. Nous avons aussi la 52 à Aubagne en direction d'Aix-en-Provence, un véhicule en panne, et puis un autre à Fréjus en direction d'Aix-en-Provence sur l'autoroute A8. Concernant les fermetures, nous avons toujours la D113 à Salon de Provence entre le rond-point Grand Frais et le rond-point Jardiland. Et puis pour les bouchons ou les ralentissements, la voie rapide d'Arles entre le péage d'Arles et le pont du Rhône en direction de Salon, 5 minutes de perdu. La 7 au péage de Lançon direction Marseille, 3-4 minutes de perdu. La 8 à Aix-en-Provence direction Nice, un quart d'heure de perdu entre Aix-Ouest et le Val-Saint-André. Marseille, bouchon de chaque côté des Égalades, voie de gauche fermée pour les travaux, 10 minutes d'attente. Hier, la 570 en direction de Saint-Tropez, 5 minutes de bouchon, 5 autres minutes à l'entrée de Lalonde. Saint-Tropez-Port-Grimaud, un quart d'heure, et Port-Grimaud-Sainte-Maxime, vous perdez 10 minutes de chaque côté du pont sur le Préconil. S'il y a autre chose, prévenez-nous en direct ou en vocal WhatsApp au 04 42 38 08 08. Pas de fermeture nocturne cette nuit, c'est pour ça que j'en parle pas. Pas de travaux cette nuit.
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0: Peut-être quelques voies neutralisées ou de la circulation alternée, mais en tout cas, tous les axes seront ouverts. Nouveauté ici Provence, c'est Bruno Mars, On My Soul.

0: Ici Provence, c'est Bruno Mars en nouveauté. Il est 16h51, toute l'actu locale revient à 17h avec le journal de Margot Munoz qui va revenir sur la réception d'une dizaine de maires du Var au fort de Brégançon par Emmanuel Macron. Mais là, nous jouons avec Cédric de Cavaillon. Bonjour Cédric.
1: Oui, bonjour. Et bonjour tout le monde.
0: Vous irez à La Ciotat soit jeudi, soit vendredi. Vous irez quand vous?
1: Oui. Jeudi
0: soir, pour oui. La Ciotat, il était une fois 600 ans d'histoire. Est-ce que vous y allez de temps en temps, souvent, jamais, vous, à La Ciotat, Cédric?
1: De temps en temps.
0: Pour
1: c'est pas hyper fréquent, mais ça m'arrive.
0: Ouais, pour voilà. Quoi? Pour aller à la plage?
1: Oh, les deux, promener dans la ville, ou si j'aime bien la ville, de temps en temps, on va à la plage, tout ça, voilà. Ça dépend.
0: Ah ouais.
1: Au fil des saisons, ça dépend aussi du temps, forcément.
0: Oui, et puis de l'affluence. Là, il y a beaucoup de monde, certes, mais ça va finir par se calmer.
1: Tout à fait.
0: Bon là, c'est pour le spectacle La Ciotat, il était une fois 600 ans d'histoire. Une très belle représentation avec une fresque historique, ça va être grandiose. Et alors, La Ciotat, ça vient d'où ce nom?
1: De la cité.
0: Vous connaissez un peu l'histoire ou je vous la refais?
1: Je l'ai entendu vaguement il y a longtemps, mais honnêtement, je ne pourrais pas vous la redire de suite. Là, non.
0: En fait, par rapport à Cérest, qui était le chef-lieu de la commune, il y avait donc une communauté en bord de mer et un nouveau noyau urbain qui s'est fortifié, un noyau portuaire qui était donc une cité et qui est devenu cité à part entière. Donc cité, Ciotat, devenu La Ciotat. Voilà pour l'étymologie.
1: Très bien.
0: Bon, tout ça, ils vous le raconteront.
1: Bien sûr, oui, tout à fait.
0: Voilà, c'est vrai. Bon, bon spectacle à vous.
1: Eh bien, écoutez, merci. Et puis,
0: Et à bientôt.
1: Bonne journée à tout le monde. Voilà.
0: Ouais, à bientôt sur l'antenne de Ici Provence, depuis Cavaillon, c'est là où vous habitez. Merci, Cédric. Et dans une heure, il y aura des invitations pour le spectacle de Sandrine Saroche à gagner. Elle se produit à Saint-Marc-Jean-de-Garde, à côté d'Aix, à la fin du mois.
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0: Merci Provence, descendons du cargo et tentons de prendre le train, mais ça va pas être évident. Vos infos routes et infos rails pour le coup. J'ai pas votre prénom, allô allô, bonsoir.
1: Oui, bonsoir, je suis Corinne.
0: Bonsoir Corinne.
1: Il y a un accident sur Istres.
0: Ouais.
1: Vers le chemin de Tartuffe en allant sur le centre-ville. Il y a eu un accident avec le train et une personne sûrement a été renversée parce qu'il y avait quand je suis passée. Il y avait un drap blanc sur la personne.
0: Oula. D'accord. Donc, accident de personne.
1: Et là, c'est encore
0: fermé, hein. À Racioin, et nous apprenons que le trafic est interrompu dans les deux sens entre Miramas et Port-de-Bouc.
1: C'est ça.
0: Heure de reprise normale de la circulation prévue à 18h30, d'après le TER Zou. Donc, accident de personne à Racioin. Bon, vous avez été témoin de ça.
1: Ouais.
0: Ça, c'est terrible. Bon, bah, merci à vous, Corinne, et puis à bientôt sur l'antenne de Ici Provence. Merci de nous avoir alertés. Au 04 42 38 08 08.
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0: Vous écoutez Ici Provence, il est 17h. Les infos à Marseille et en Provence, Margot Munoz, dit maire du Var, sur le point de rencontrer Emmanuel Macron au fort de Brégançon.
3: Et ils ont rendez-vous à 17h40, reçu juste avant la cérémonie de la libération et le bain de foule avec les touristes et les habitants. Un temps d'échange avec des maires touchés directement par les incendies, ceux des communes du Gros-Bessillon, le plus gros feu de l'été chez nous. Plus de 6000 hectares parcourus dans le massif. Ils seront accompagnés du préfet, de la sous-préfète de Brignoles et une dizaine de pompiers du SDIS. Les maires du Var qui espèrent les mêmes mesures que dans le sud-ouest après les incendies. Le Premier ministre les a détaillées ce matin pendant sa visite en Gironde. Un fonds de 12 millions d'euros pour des travaux d'urgence et débloqués. Des permis de construire seront délivrés sous un mois. Et les entreprises dont les locaux ont été détruits dans les flammes auront des aménagements fiscaux. Le risque incendie en Provence élevé. Aujourd'hui, le Var et les Bouches-du-Rhône sont en rouge sur les cartes de Météo France à cause du Mistral qui s'est levé. Conséquence, tous les massifs des deux départements sont fermés. Le reste de la France commence à sortir de la canicule, mais pas les Bouches-du-Rhône et le Var. Vigilance orange maintenue avec 4 départements du sud-est.
0: Dans les Alpes de Haute-Provence, on découvre les dégâts causés par l'orage d'hier soir.
3: À Oraison, la grêle est bien tombée. À 2 semaines de la rentrée scolaire, l'une des priorités, c'est de nettoyer l'école. La porte vitrée est complètement fracturée, les sols recouverts par la boue et les salles de classe inondées. Les agents municipaux sont sur place depuis ce matin pour que tout soit prêt pour septembre. Les photos sur notre site ici.fr. Une enquête ouverte pour comprendre les circonstances de l'accident entre 2 bateaux dans la baie de Cannes. Ils se sont percutés hier soir. Les passagers sont tombés à l'eau. 10 personnes étaient blessées dans le choc. 6 en urgence relative, 4 en urgence absolue. Et un homme est toujours porté disparu. Les recherches menées depuis hier pour le retrouver sont un échec. Le préfet maritime de la Méditerranée a donc décidé de les arrêter. L'enquête est confiée au parquet de Marseille. La mobilisation d'une centaine de personnes au parc de Bonneveine a payé ce matin. Les tronçonneuses des ouvriers n'ont pas été allumées à Marseille. Les arbres sont toujours debout. D'après la mairie, ils présentent un niveau de risque élevé de chute. Il faut en abattre 37. Le collectif de riverains, accompagné par France Nature Environnement, se remobilise demain.
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3: Bon, je vais y arriver.
0: On commence.
3: La journée se finit, mais on a quand même encore très chaud.
0: Oui, vous voulez des températures, Margot? Alors on y va. Il fait en ce moment à Lalonde-les-Morts 35 degrés, Lalonde, où la fête de la Libération débute dans 1 heure avec les cérémonies, le défilé dans le centre-ville, un apéritif et un concert offert devant la mairie et un grand feu d'artifice à 22h, plage Miramar. Et ben entre vous qui bafouillez et moi qui m'étouffe, c'est génial, les bras cassés. Ce sera suivi d'un bal populaire ce soir à Lalonde-les-Morts. Pardon. Bon, les autres températures, là où il fait le plus chaud, c'est au Maillon, 37,9 degrés. Mais on a aussi les Arcs, 37,8, ou encore le Luc, 37,7. C'est très très chaud. Pour Marseille, il fait en revanche moins chaud sur le littoral avec 29 degrés. Ça reste tout à fait supportable. À Toulon, 31. Aix-en-Provence, 34. Demain, il fera très beau, mais nous aurons encore ce mistral assez fort du Rhône à l'Étang de Berre, autour de Marseille et de Toulon, rafale à 65 km à l'heure. Quelques nuages élevés l'après-midi en Haute-Provence et en fin d'après-midi dans l'intérieur varois. Les températures minimales sur le littoral, 22 à 25, dans les terres, 16 à 21, en montagne, 8 à 10. Et les maximales, il fera à Marseille 35 degrés, à Toulon 34 et à Aix-en-Provence 36.
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0: Ici Provence, et justement à propos de massifs forestiers, nous sommes en mesure de vous annoncer que demain encore, tous les massifs des Bouches-du-Rhône seront interdits d'accès. Donc interdiction formelle de randonner, de vous promener, d'accéder ne serait que quelques minutes dans tous les massifs. Et cela concerne aussi les calanques, bien sûr. Donc voilà, pas de calanques demain, elles seront fermées. Même chose pour les calanques de la Côte-Bleue. Et puis plusieurs parcs seront interdits. Le parc des Adrèches à la Roque d'Anthéron, la zone de loisirs du bois de Charleval, à Salon de Provence, la Pinède Saint-Léon, à Miramas, le parc de la Poudrerie ou encore à Martigues, le parc de Figuerolles. Parfois, ils sont ouverts, même si c'est rouge, mais demain, ils seront fermés. Pour le Var et les Alpes-de-Haute-Provence, nous n'avons pas encore la carte, donc dès que nous aurons les conditions d'accès au massif pour ces deux départements, nous vous les communiquerons sur l'antenne de Ici Provence. Le point trafic de 17h05 à Arles, en direction de Salon de Provence, sur la voie rapide entre le péage d'Arles et le pont du Rhône, il y a 10 minutes de ralentissement. La 7 en direction de Marseille, 5 minutes de perdu au péage de Lançon-Provence. Et plus loin, 10 minutes de ralentissement grand maximum entre le convergent de Septem et les Égalades, voie de gauche fermée. La 7 en quittant Marseille, 10 minutes de bouchon, voie de gauche fermée aussi aux Égalades. La 55 à la Joliette, seulement 3 minutes de ralentissement. Aix-en-Provence sur la 8 en direction de Nice, 10 minutes de bouchon. Toulon, tout va bien. À hier, c'est chargé à La Capte en venant de Gien avec 10 minutes d'attente. La nuit de l'aéroport en direction du centre-ville de hier, 5 minutes. Le rond-point Henri Petit coinsouille un petit peu. Le Lavandouvé à Bormes-les-Mimosas des 550. Un quart d'heure de bouchon. Saint-Tropez-Port-Grimaud, 15 minutes de perdu. Sainte-Maxime-Beauvallon, 15 minutes de perdu aussi. Et Beauvallon-Sainte-Maxime, 10 minutes de retard. Si vous voulez compléter ces inforoutes, vous êtes les bienvenus, notamment dans les Hautes-Alpes, puisque là aussi ça coince. Hein, à Sabine-le-Lac, direction Briançon, un quart d'heure. Croc, en direction de Chorges, un quart d'heure aussi de bouchon. Donc vous êtes les bienvenus où que vous soyez dans la région. 04 42 38 08 08. La météo des tableaux de bord. Alexandra sur WhatsApp. Au péage de La Ciotat, en allant à Toulon, la température baisse. Chouette, nous écrit Alexandra, 35 degrés. Et puis Guylaine, à Port-Saint-Louis-du-Rhône, malgré le vent qui est très chaud, 39 degrés. Merci à toutes les deux, Guylaine et Alexandra, pour la météo des tableaux de bord. Vos photos et vos messages sur WhatsApp au 04 42 38 08 08.
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0: Bienvenue sur une île fantasmée. Nicolas Sirkis et Indochine, ici Provence, Canaries-Baies.

0: bien sûr, et puis toutes les infos, qui, quoi, où, quand. Le message vocal, on l'attend, et donc vous l'envoyez sur WhatsApp au 04 42 38 08 08 pour les événements qui ont lieu cette semaine, éventuellement la semaine prochaine. On attend tout ça et on vous diffuse tout au long de la semaine dans Ici on sort, et ça tombe bien, bah Ici on sort, c'est juste après Marine.
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0: Marine avec Escro, elle sera au Ici Live La Ciotat le samedi 5 septembre. 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

0: moi.
1: 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Vous restez donc bien à l'écoute de Ici Provence et du 16-19.
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1: Allez, comme promis, voici vos messages vocaux, vous qui organisez des événements dans notre région. Message vocal envoyé sur WhatsApp au 04 42 38 08 08. Voici Sandrine à Carcès.
3: Le 18 août, Carcès se souvient et célèbre sa libération. Rendez-vous à partir de 18h pour une soirée de commémoration, de partage et de convivialité. Au programme, défilé de véhicules d'époque, cérémonie officielle, cortège, verre de l'amitié et bal populaire avec Bonifay Event. Nous vous attendons nombreux pour rendre hommage à celles et ceux qui se sont battus pour notre liberté.
1: C'est donc demain à Carcès. Merci beaucoup Sandrine pour le vocal WhatsApp, les événements que vous organisez. C'est donc sur WhatsApp que ça se passe avec vos vocaux qu'on diffuse sur l'antenne et vous nous les envoyez au 04 42 38 08 08. Ici Provence, le point trafic de 17h15 à Salon de Provence suite à l'accident d'avion de ce matin. Toujours la fermeture de la D113 dans les deux sens entre le rond-point de Jardiland et le rond-point de Grandfray. Et on a aussi un axe fermé en centre-ville, c'est l'Arendjan. Pour quitter la ville, donc sur la D16, elle est fermée à la circulation du boulevard de la

0: boulevard est fermé, donc il est fermé. Par contre, dans l'autre sens, il est bien ouvert. Mais voilà, c'est un petit peu compliqué de circuler dans Salon de Provence en cette fin d'après-midi. Donc soyez bien patients, notamment sur le chemin du Quintin pour accéder au centre-ville. On a un bon quart d'heure d'attente. Sinon, c'est chargé sur les grands axes traversant la région. À Arles, entre le péage et le pont du Rhône, quand vous venez de Nîmes, sur la voie rapide, temps de parcours estimé un quart d'heure. Ça déborde un peu sur la route de la Camargue en arrivant au grand rond-point du Vitier avec 10 minutes supplémentaires. Lançon-Provence sur l'A7 en direction de Marseille et d'Aix, on a moins de 10 minutes de temps de parcours entre Salon et la séparation de Coudoux. Aix-en-Provence, l'A8 en direction de Nice, 5 minutes de trafic chargé seulement, ça va mieux. Marseille, l'A55 pour entrer dans le tunnel de la Joliette, 5 grosses minutes. Et puis à l'A7 de chaque côté des Aiglades avec les travaux dans les deux sens, voie de gauche fermée, moins de 10 minutes de perdu. Toulon, tout va bien. À hier, l'A570 direction Saint-Tropez, 5 minutes. La Capte en direction du centre-ville, 10 minutes. Le Lavandou vers Bormes-les-Mimosas, 10 minutes. Saint-Tropez-Port-Grimaud, 20 minutes. Beauvallon-Sainte-Maxime, un quart d'heure. Et pour quitter Sainte-Maxime en direction de Beauvallon, il y a 10 minutes de perdu. Vous complétez ces inforoutes en direct ou en vocal WhatsApp, là aussi, 04 42 38 08 08. La météo des tableaux de bord, plutôt la météo des vigies, puisqu'on a Nicolas qui nous écoute à Varages. 31 degrés en haut de la vigie de Varages. Le vent souffle avec des rafales à 50 km à l'heure. Surveillance active. Merci Nicolas, merci de nous avoir envoyé la photo et le message sur WhatsApp. Et on salue tous ceux qui surveillent nos forêts, nos massifs dans cette journée à haut risque. Demain aussi, journée à haut risque avec tous les massifs des Bouches-du-Rhône qui seront interdits d'accès. Pour le Var, on ne sait pas encore, mais en tout cas aujourd'hui, ils le sont aussi fermés avec un risque extrême. Vos inforoutés météo, donc au 04 42 38 08 08.
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0: Ici Provence avec Zucchero et la musique continue avec Gaëtan Roussel.
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0: Tout s'en va après ces quelques infos pratiques.
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0: Un arrêté préfectoral vient de placer les Alpes-de-Haute-Provence en vigilance sécheresse. Dans ce contexte, vous êtes invité à limiter votre consommation d'eau potable, adopter ces gestes simples, limiter les arrosages et privilégier le paillage, reporter le lavage des véhicules et des terrasses, vérifier et réparer les éventuelles fuites d'eau, réserver à l'eau potable aux usages essentiels. Voilà, c'est ensemble par des gestes simples et responsables que vous pouvez préserver les réserves en eau des Alpes-de-Haute-Provence, tout comme celles du Var, tout comme celles des Bouches-du-Rhône. Autre info pratique, demain, près d'Aix-en-Provence à Méreuil, Enedis réalisera des travaux sur le réseau électrique. De 9h30 à 10h30, il y aura une coupure d'électricité dans certains secteurs de la commune de Méreuil. Travaux d'amélioration du réseau électrique aussi demain à Saint-Cana, chemin de Beaupré et quartier Plan d'Aix sur la Nationale 7 de 9h à midi avec là encore quelques coupures d'électricité. Enfin, à Lacroix-Valmer, les matinées de l'environnement reviennent. Si vous voulez en apprendre davantage sur notre environnement et de découvrir comment préserver notre littoral, matinée de l'environnement demain de 9h à 14h, plage du débarquement avec des stands d'information pour mieux comprendre les enjeux liés à la protection du littoral, de sa biodiversité. Il y aura des animations ludiques pour toute la famille, des rencontres avec les acteurs locaux engagés pour la préservation de notre environnement. Voilà, c'est gratuit et donc c'est demain à la Croix-Valmer, plage du débarquement de 9h à 14h.
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0: Ici Provence. Notre petit Marius rentre de la plage et il n'est pas très content d'avoir vu flotter quelques bouteilles en plastique. Il se demande bien à ce qu'elles deviennent une fois perdues dans la Méditerranée. Louise Lampierre va lui expliquer dans quelques minutes, ce sera dans l'heure du bain. Mais là c'est le trafic, le point de 17h32.
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0: Gros bouchon à Savines-le-Lac sur la Nationale 94 en direction de Briançon. Pour franchir le lac et le pont, il y a environ 20 minutes d'attente. Et vous rajoutez environ 15 minutes pour aller jusqu'à Embrun par Croix. Et dans l'autre sens, seulement 5 minutes de ralentissement pour prendre le pont en direction de Gap. Donc beaucoup de monde au niveau du lac de Serre-Ponçon. Pour Marseille, la 7 de chaque côté des Égalades, voie de gauche fermée, 10 grosses minutes de perdu en descendant, 10 petites minutes en montant. Arles, nationale 572 qui devient nationale 113 entre le péage d'Arles et le pont du Rhône dans le sens Nîmes-Salon. Il y a 6-7 minutes de trafic ralenti, c'est pas grand chose, mais je voulais quand même vous le signaler. Et ça déborde un petit peu sur la D570 qui vient de la Camargue avec 5 minutes de bouchon en arrivant au grand rond-point du Vitier. À Salon de Provence, suite à l'accident de ce matin, la D113 est toujours fermée entre le rond-point Grandfray et le rond-point Jardiland. Et puis la 7 est ralentie entre Salon, Lançon et l'aire de Lançon en direction de Marseille. Trafic dense, 5 minutes supplémentaires. La 8 en direction de Nice, Aix-en-Provence, 10 minutes entre Aix-Ouest et le pont de l'Arc, et quasiment jusqu'au viaduc du TER, jusqu'au radar automatique finalement. Toulon, tout va bien. À hier, les retours de la presqu'île de Gien pour passer la Capte, 15 grosses minutes d'attente. Saint-Tropez-Port-Grimaud, une demi-heure. À l'entrée de Cavalaire depuis la Croix-Valmer, moins de 10 minutes. Et puis à Sainte-Maxime, en venant de Beauvallon ou en y allant, vous perdez une douzaine de minutes dans les deux sens. Vous complétez ces inforoutes en direct ou en vocal WhatsApp au 04 42 38 08 08.
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0: Ici Provence. Sortez les pattes d'eff avec les Bee Gees. Voici toi, Jelly.

0: Ici Provence, les Bee Gees tragédie. Pour éviter toute tragédie liée au risque incendie et aux fortes rafales du Mistral attendues encore demain, je vous rappelle que l'accès au massif des Bouches-du-Rhône sera totalement interdit. Et pour le Varsaillais, nous avons la carte qui a été mise à jour. Donc ce soir encore, interdiction formelle de pénétrer dans les massifs. Et demain, nous ne pourrons pas aller dans le Haut-Var, la Sainte-Baume et les Maures. Ces trois zones seront fermées, en tout cas au niveau des massifs forestiers. Pour les autres, ce sera déconseillé. Et puis les travaux forestiers interdits. Vous retrouvez les cartes d'accès sur notre site ici.fr/Provence. Sandrine Saroche, l'humoriste toulonnaise, est en spectacle à Saint-Marc-Jaume-Garde, près d'Aix-en-Provence, à la fin du mois. Et nous allons de nouveau vous y inviter. Nous jouons ensemble dans quelques instants. D'abord, c'est l'heure du bain.
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0: Louise, l'Empire répond aux questions que se pose notre petit Marius sur la mer, la plage, les animaux marins, les petits... Et comme nous, les adultes, on a toujours des tas de choses à apprendre grâce à toi, Marius.
2: Les morceaux de plastique qui flottent, ils vont où ?
3: Les bouteilles vont dans le ventre des baleines et les pailles dans le nez des tortues.
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3: Aujourd'hui, on ne sait pas recycler tout le plastique que l'on utilise parce qu'il y en a trop ou parce qu'il se trouve sous forme de microparticules dans les eaux usées. Et ces microparticules font l'épaisseur d'un poil de chat. C'est presque impossible à repérer sans loupe. Les bouteilles d'eau auraient besoin de presque 450 ans pour se décomposer. C'est presque autant que l'âge du grand Schtroumpf. Et en se décomposant, elles deviennent des petits bouts qui flottent dans l'océan et sont bus par les baleines. Et pour les pailles, c'est encore plus embêtant. En 2020, la France a interdit la production de couverts, d'assiettes et de gobelets en plastique, mais aussi des pailles. Les pailles en plastique sont si petites qu'elles s'échappent des poubelles et un jour, des scientifiques en ont retrouvé dans le nez d'une tortue.
2: Les déchets qui vont dans la mer partent en voyage.
3: Ils font parfois même le tour de la planète jusqu'à aller s'échouer sur une plage, en France, en Californie ou en Australie. Est-ce que tu connais les continents du monde ?
2: Oui. L'Europe, l'Amérique, l'Asie, l'Afrique, l'Océanie et l'Antarctique.
3: Eh bien, depuis quelques années, on parle d'un nouveau continent, le 7e continent, connu aussi sous le nom de Grande Plaque de Déchets du Pacifique. Il se trouve au nord de l'océan Pacifique, dans une zone qu'on appelle le vortex. Les courants marins tournent sur eux-mêmes, comme l'eau du bain quand tu enlèves le bouchon. Et dans ce grand continent, il y a des pailles, des bidons, des filets, des bouteilles, des capuchons, des jouets, autant d'objets qui font du mal aux animaux et aussi à nous, puisque nous nous nourrissons de certains de ces animaux. Ce continent de plastique fait 3 fois la taille de la France.
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1: 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Sandrine Saroche, c'est l'un des visages de l'humour de Télématin sur France 2. Extrait de l'un de ses sketchs. Et ensuite, la question pour gagner vos invitations.
3: Alors, vendredi après-midi, j'ai accompagné Emmanuel Macron à Disneyland Paris.
4: Ah oui.
3: Il m'a dit, Sandrine, est-ce que tu veux venir avec moi? J'ai dit, qu'est-ce que tu vas foutre là-bas? Il m'a dit, c'est l'inauguration du nouveau village de la Reine des Neiges. Je ne peux pas y aller tout seul, il faut que je sois accompagnée d'un adulte. Et j'ai trop envie d'y aller. Parce que la Reine des Neiges, je la kiffe trop. Moi aussi, dans un an, je serai libérée.
1: Vous voulez voir Sandrine Saroche à Saint-Marc-Jaume-Garde le vendredi 28 août. Alors vous allez me dire où se trouve ce soir le président de la République, Emmanuel Macron. Non, il n'est pas à Disneyland Paris. Il est où? Alors dans notre région, oui. Dans le Var, oui. Mais dans quelle commune? Allez, appelez-nous 04 42 38 08 08. Et c'est donc pour Sandrine Saroche dans son nouveau spectacle près d'Aix-en-Provence le vendredi 28 août en soirée à Saint-Marc-Jaume-Garde. Votre bonne réponse dans quelques instants en direct sur l'antenne. Mais d'abord, ici Provence, le point trafic de 17h46 et vos messages vocaux sur WhatsApp. Christophe vient tout juste de nous en laisser. Nous l'écoutons maintenant.
5: Bonjour, ici Provence, pour vous signaler un accident de scooter. Juste avant la sortie, Grand Littoral sur la 55 en direction de Martigues. Le motard est au sol. Il y a une voiture de police qui empêche la voie de circuler sur la voie. Les pompiers ne sont pas encore arrivés, donc à mon avis, ça va bien bouchonner. Donc pour l'instant, il y a un petit bouchon, mais voilà, donc ça risque de s'aggraver un petit peu. Bon, c'est pas la couille, non.
1: Mais quand même, ça commence à coincer. Merci beaucoup Christophe pour le vocal sur WhatsApp. Il y a déjà 10 minutes de bouchon à 55, donc pour quitter Marseille, voie droite et bande d'arrêt d'urgence neutralisée. Ça coince entre la Calade et Grand Littoral. Nous apprenons aussi qu'un accident vient de se produire sur l'A8 au Muy. Bretelle de sortie le Muy, donc c'est la sortie Draguignan-Saint-Tropez. C'est quand vous venez de Nice, donc attention. Et puis un véhicule en panne signalé sur l'A7 à Perruy, en direction de Marseille-Perruy-Lémé, donc dans les Alpes de Haute-Provence. Et un autre véhicule en panne cette fois à Vitrolles sur la 7 en direction de Marseille. Concernant les ralentissements, nous avons du monde sur la D570 en direction des Saintes-Maries-de-la-Mer, entre Albaron et le Paty de la Trinité, avec 5 minutes de retard. La Nationale 572 qui devient Nationale 113 à Arles, quand vous venez de Nîmes en direction de Salon, 5 minutes de retard. Le péage de Lançon est juste dense sur la 7 en direction de Marseille. La 7 est dense en direction de Marseille entre Vitrolles et les Pennes-Mirabeau, et un peu plus chargé, 10 minutes entre Septem et les Égalades. Pour quitter Marseille, bouchon entre la L2 et les Égalades, moins de 10 minutes puisque la voie de gauche est fermée. La 8 à Aix-en-Provence, 10 minutes de retard entre Aix-Ouest et le Val-Saint-André. La 50 est dense aussi entre Marseille et Aubagne, mais bon, c'est juste dense, donc tout va bien. Hier, la Capte en venant de Gien, un quart d'heure de bouchon. Saint-Tropez, Port-Grimaud, 20 minutes. Et Beauvallon-Sainte-Maxime, vous perdez 10 minutes dans les deux sens. Vous complétez ces infos routes en direct ou en vocal WhatsApp au 04 42 38 08 08.
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0: Merci Provence. Il est 17h53, toute l'actu locale revient à 18h avec le journal de Margot Munoz. Nous allons revenir sur l'accident d'avion de ce matin sur la D113 à Salon de Provence. Oui, un accident d'avion sur une départementale. C'était très impressionnant. Mais là, nous jouons avec Monique à Aix-en-Provence. Bonsoir Monique.
1: Bonsoir.
0: Une soirée de rire vous attend à Saint-Marc-Jeume-Garde. Donc pas loin de chez
1: formidable.
0: Vous. Mais oui.
1: Formidable, et oui.
0: Au pied de la montagne Sainte-Victoire, c'est un joli cadre, hein, Saint-Marc-Jeume-Garde.
1: Oui, c'est un très beau cadre. Oui, oh, je suis ravie.
0: Sandrine Saroche, l'humoriste toulonnaise. Là, dans l'extrait de son sketch qu'on a écouté, elle s'amusait de la visite d'Emmanuel Macron à Disneyland Paris. Mais il est où ce soir le président de la République ?
1: Il est à Bormes-les-Mimosas pour commémorer le 82e anniversaire de la libération.
0: Exactement, voilà. Comme voilà. C'est son dernier été au fort de Brégançon, donc c'est la dernière fois ou l'une des dernières fois qu'on va le voir en tant que président de la République depuis sa résidence d'été. Avant le prochain, l'année prochaine. Bon ben voilà, c'est gagné Monique. Vous irez donc le vendredi 28 août applaudir Sandrine Saroche aux soirées de Saint-Marc. Et je vous ai coupé, pardonnez-moi.
1: Oui, non. Mais voilà, je suis ravie de passer à l'antenne d'ici Provence, ma radio préférée.
0: Oh, vous êtes adorable. On vous embrasse bien fort, Monique. Bonne soirée,
1: merci
0: bon
1: beaucoup,
0: spectacle par avance.
1: Merci, au revoir.
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0: Ici Provence en nouveauté et avec Icar, c'est Céline Dion avec Bonjour, Pardon, Merci. S'il nous est interdit d'accéder au massif des Bouches-du-Rhône et du Var et s'il nous sera encore interdit d'accéder demain au massif des Bouches-du-Rhône, du Haut-Var, de la Sainte-Baume et des Maures, nous avons le droit de randonner dans les Alpes-de-Haute-Provence et les Hautes-Alpes. C'est justement dans les Alpes-de-Haute-Provence que je vous emmène après le journal dans mon podcast randonnée. C'est l'épisode consacré au Sentier Blanc Martel dans les Gorges du Verdon que nous allons redécouvrir, oui, dans une version remasterisée, une version immersive maximale. C'est notre IMAX à nous, à la radio. Rendez-vous dans une douzaine de minutes pour l'écouter ensemble.
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0: Vous écoutez Ici Provence, il est 18h. Les infos à Marseille et en Provence, Margot Munoz, une scène surréaliste sur la départementale 113 à Salon de Provence ce matin.
2: Un avion au milieu des voitures, à l'intérieur un professeur et son élève obligés d'atterrir le plus rapidement possible à cause d'une panne en plein vol. Pas beaucoup d'options donc pour se poser. La plus sûre, la départementale. Un atterrissage spectaculaire observé par Gilles depuis son jardin.
3: On a vu l'avion arriver, là, passer au-dessus de l'arbre, à peut-être 30 mètres de hauteur, alors que d'habitude ils sont au moins à 80 mètres, prendre le virage, perdre de la puissance, et puis d'un coup disparaître derrière la maison et derrière les arbres, et on a entendu un grand crash, et derrière, suivi d'une explosion, une grosse boule de fumée noire, là, le kérosène qui a pris feu, quoi. On a entendu le crack, on a entendu l'explosion, jamais on aurait imaginé qu'il ait pu atterrir et qu'ils aient eu le temps de s'extraire avant que ça explose. Les pilotes, là, on peut les féliciter parce que franchement, ils ont eu le cran de réussir à se diriger sur la passerelle parce que tout le reste, c'est des habitations, c'est le lotissement, et nous, on a peur, ça fait 8 ans qu'on les voit décoller, passer au-dessus de nos maisons, et ça fait 8 ans qu'on se dit qu'un jour, il y en a un qui va se cracher dans le lotissement. Ah, et là, ce coup-ci, on s'est dit, c'est bon, c'est arrivé, quoi.
2: Le professeur et son élève ont eu le temps de sortir de l'avion avant qu'ils prennent feu. Ils sont légèrement blessés. Une enquête est ouverte pour comprendre les causes de la panne. Les maires du Var espèrent les mêmes mesures que dans le sud-ouest après les incendies. Ils échangent en ce moment même avec Emmanuel Macron à Brégançon, reçu juste avant la cérémonie de la libération. Et ils savent ce qu'ils veulent à la fin de cette réunion. Les mêmes annonces qu'en Gironde, celles faites par le Premier ministre ce matin. Un fonds de 12 millions d'euros pour des travaux d'urgence est débloqué. Des permis de construire seront délivrés sous un mois. Et les entreprises dont les locaux ont été détruits dans les flammes auront des aménagements fiscaux. Les départements des Bouches-du-Rhône et du Var passent enfin en vigilance jaune canicule demain matin dès 6h. Après 19 jours en orange dans le Var et 10 dans les Bouches-du-Rhône, la mauvaise nouvelle à cause du Mistral, le risque incendie est toujours présent. Tous les massifs des Bouches-du-Rhône sont fermés demain, interdits d'accès. 3 dans le Var, Sainte-Baume, Haut-Var et les Maures. Les autres sont fortement déconseillés. Avec la canicule, le réseau électrique sous le goudron est en surchauffe en Provence. Les coupures d'électricité se multiplient. On vous en parlait sur votre radio ici Provence il y a moins de 48 heures encore à Aubagne avec des habitants excédés. Le maire en a marre de l'excuse chaleur. Il annonce une réunion d'urgence avec Enedis demain et il demande une évaluation complète de l'état du réseau sur sa commune.
0: À 2 semaines de la rentrée, l'école d'Oraison saccagée par la grêle.
2: Un épisode d'une intensité exceptionnelle d'après la mairie de la commune des Alpes de Haute-Provence. Des blocs de glace entiers se sont formés devant l'entrée de l'école maternelle. À l'intérieur, la boue recouvre le sol. Catherine Boléa, adjointe au maire, a découvert l'ampleur des dégâts ce matin.
4: C'était juste un amas de grêlons sur, je dirais, à peu près 80 cm. Donc il y en avait tellement qu'ils avaient enfoncé une des portes d'entrée vitrée. J'ai dû faire le tour par la cantine pour pouvoir rentrer dans l'école. Je me suis rendu compte qu'il y avait de la boue, vraiment beaucoup de boue. Plus tout ce qui était au sol, le matériel de l'école en fait, énormément de bobines de sopalin, de feuilles, de papier, de crayons. Voilà, c'est vraiment très très impressionnant. Les salles de classe et l'entrée de l'école seront opérationnelles, je l'espère, d'ici la fin de la semaine. Ça n'impactera pas ni la rentrée, ni les élèves.
2: Des commerces et des routes sont aussi endommagés par la grêle à Oraison. Mais les agents municipaux travaillent depuis ce matin pour un retour à la normale le plus rapidement possible. Les photos sont sur notre site ici.fr. Le coup de pouce attendu par des millions de familles, l'allocation de rentrée scolaire est versée demain. Elle permet de financer une partie des fournitures pour les familles aux plus faibles revenus. Le coût de la rentrée scolaire grimpe encore cette année. Il s'élève en moyenne à 488 euros selon une étude Cofidis. C'est 79 euros de plus que l'an dernier. Une enquête ouverte pour comprendre les circonstances de l'accident entre deux bateaux dans la baie de Cannes. Ils se sont percutés hier soir. Les passagers sont tombés à l'eau. 10 personnes étaient blessées dans le choc, 6 en urgence relative, 4 en urgence absolue. Et un homme est toujours porté disparu. Les recherches menées depuis hier pour le retrouver sont un échec. Le préfet maritime de la Méditerranée a donc décidé de les arrêter. L'enquête est confiée au parquet de Marseille.
0: Le collectif de riverains, accompagné par France Nature Environnement, se remobilise demain au parc de Bonneveine.
2: La mobilisation d'une centaine de personnes a payé ce matin. Les tronçonneuses des ouvriers sont restées éteintes à Marseille. Les arbres sont toujours debout. D'après la mairie, ils présentent un niveau de risque élevé de chute. Il faut en abattre 37.
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2: C'est la dernière soirée très chaude va connaître.
0: Voilà, puisque dès 6h, Bouches-du-Rhône-et-Var repasse en jaune, donc on quitte la vigilance orange canicule pour du jaune. En attendant, il fait toujours très chaud dans une partie du massif des Maures, là en ce moment, 37,6 à Cogolin, c'est la température la plus élevée à cette heure-ci. Pour Marseille, il fait en ce moment 29 sur la Corniche, mais 32 au Trois-Luc. À Toulon, il fait 31 degrés, à Aix-en-Provence, 34. Et à Bormes-les-Mimosas, 32 degrés, Bormes, où la commémoration des 82 ans de la libération de la commune a lieu ce soir avec, en temps fort, le feu d'artifice à 23h sur la plage de la Favière. Et le marché nocturne à la Favière vient tout juste de débuter et c'est jusqu'à minuit. Demain, il fera très beau, mais nous aurons encore ce mistral assez fort autour de Marseille, de Toulon, le long du Rhône et de l'étang de Berre, des rafales à 65 km à l'heure. Quelques nuages élevés l'après-midi en Haute-Provence et en fin de journée dans l'intérieur varois. Les minimales sur le littoral, 22 à 25. Dans les terres, 18 à 21. En montagne, 8 à 10. Et les maximales, il fera à Marseille 35, à Toulon 34, à Aix 36. Mercredi, soleil, vent faible et jusqu'à 37 degrés. Alors jeudi et vendredi, des orages et une chute radicale des températures. Pour vendredi, il ne fera plus que de 26 à 28 degrés. Et pour le week-end, ça devrait aller. Et les températures seront supportables, voire fraîches, diront certains. Maximal de 25 à 28 degrés. On va perdre une bonne dizaine de degrés.
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0: Ici Provence, le point trafic de 18h07 dans les Hautes-Alpes. Toujours les ralentissements, voire bouchons qui vous attendent en direction de Briançon. Entre le lac de Serponçon, Savine-le-Lac, Croc et Embrun, tout cumulé, vous perdez une vingtaine de minutes. Dans le golfe de Saint-Tropez, vous êtes à l'arrêt entre Saint-Tropez et Port-Grimaud, vous en avez pour 40 minutes. Entre Beauvallon et Sainte-Maxime, un quart d'heure. Entre Sainte-Maxime et Beauvallon, 20 minutes. Cavalaire, en venant de la Croix-Balmer, c'est juste dense, donc ça va. Au Lavandou, en revanche, des 559, embouteillage dans les deux sens. En venant de Bormes ou en y allant, vous perdez une dizaine de minutes. La Capte, en venant de la presqu'île de Gien, un quart d'heure. Toulon, c'est bon. Marseille, là, ce n'est pas bon. Nous avons toujours le deux roues accidenté sur l'A55 en direction de Martigues. Ça coince entre Arinque, La Calade et Grand Littoral. La voie de droite et la bande d'arrêt d'urgence sont neutralisées. Il y a un quart d'heure d'attente pour l'A7 à Marseille dans les deux sens avec les travaux des égalades sur la voie de gauche. Nous avons des embouteillages qui vous font perdre 10 minutes en montant comme en descendant. Aix-en-Provence, la 8 est à l'arrêt en direction de Nice entre Aix-Ouest et le pont de l'Arc. Vous perdez une dizaine de minutes. Au péage de Lançon, il n'y a plus rien. À Salon, suite au crash de ce matin, la D113 est toujours fermée entre le rond-point Grandfray et le rond-point Jardiland. À Arles, il n'y a plus de ralentissement sur la Nationale 113 et sur la D570. Tout à l'heure, j'évoquais un ralentissement entre Albaron et le Paty de la Trinité en direction des Saintes-Maries-de-la-Mer, mais il a disparu de notre carte de circulation. Ça veut sûrement dire que ça va mieux. S'il y a autre chose, prévenez-nous. 04 42 38 08 08. Les fermetures nocturnes, pas de fermeture d'autoroute cette nuit. Par contre, il y en aura mercredi soir. Si vous voulez déjà savoir, vous allez sur ici.fr/Provence.
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0: Ce soir, c'est la fête de la Libération aussi à Cuers. Le défilé vient de commencer dans le centre-ville. Et il y aura le concert du groupe Interphone, tribu de téléphone sur le parvis de l'hôtel de ville. Et puis aussi de quoi vous resterez sur place et l'entrée est libre. Téléphone, l'Everest, c'est maintenant, ici Provence, un autre monde.

0: ici Provence, téléphone, un autre monde. Et donc le concert du groupe Interphone à Cuers ce soir, c'est à 21h devant l'hôtel de ville et c'est gratuit. Ici Provence, c'est déjà la dernière semaine pour la saison 2 du podcast Cédric Randon. Mais ne vous inquiétez pas, à partir de la semaine prochaine, ce sera la rentrée. Et donc la saison 3 va pouvoir démarrer. Aujourd'hui, c'est un épisode remasterisé, encore plus immersif. Encore plus immersif que je vous propose d'écouter, celui du sentier Blanc-Martel. J'ai enregistré tellement de sons sur place qu'il était dommage de ne pas les mettre plus en valeur. Donc montez le son pour bien tout entendre. Et si vous êtes devant votre ordinateur ou sur votre smartphone, allez donc sur ici.fr/Provence pour suivre mon récit avec mes photos et la carte de la rando.
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0: Je vous emmène dans les gorges du Verdon, au cœur même du Grand Canyon, sur le mythique sentier Blanc-Martel. Une mémorable journée de rando m'attend et elle débute dans le bus. Puisque la rando est un aller simple, il faut donc s'organiser soit en venant à deux voitures, soit en prenant un taxi, soit, et c'est ce que j'ai fait, en réservant en saison la navette depuis la Palue sur Verdon et qui me dépose au point de départ, le chalet de la Maline. Et c'est parti pour une descente très agréable, alternant roches, cailloux et escaliers métalliques, dont celui du Padisan. Alors ça, ce sont les tirs d'artillerie du camp militaire de Canjuers. Ça peut surprendre. Mais plus vous descendez, moins ils se font entendre au profit de l'eau du Verdon. Tiens, je vois le panneau pour la passerelle de l'Estellier. Je décide de faire un petit crochet pour aller la voir. Me voilà connecté aux éléments. La majesté des falaises au-dessus de moi, la puissance de l'eau juste en dessous. Au fait, si ce sentier Blanc-Martel est si mythique, c'est parce que je marche dans les pas du spéléologue Édouard Alfred Martel et de son guide Isidore Blanc, instituteur dans le village voisin de Rougon. Tous les deux ont été les premiers à explorer intégralement les gorges du Verdon en 1905. Et si aujourd'hui tout est très bien aménagé, c'était une autre histoire à l'époque. De retour sur le sentier, je passe par le pré d'Issan, au couvert végétal assez dense, laissant apparaître la rive gauche et les tunnels de Fayet qu'emprunte la route de la Corniche Sublime. Je suis vraiment au bord du Verdon et les falaises blanches, grises et ocres sont déjà très hautes. Ah, et les premiers vautours commencent à prendre leur envol. Suivent les éboulis de Guègues, puis la Baume au Bœuf et la Mescla. La Mescla, c'est la confluence entre l'Artubie et le Verdon. Et plus que la rencontre entre ces deux rivières, c'est la verticalité de l'imposante paroi du balcon de la Mescla qui m'impressionne. Arrive le passage le plus extraordinaire. Une petite montée dans une cheminée, un étroit couloir vertical, me mène aux escaliers métalliques de la Brèche Imbert coincée dans cette faille calcaire. Waouh! C'est à la fois vertigineux et exaltant. Plus de 250 marches me permettent de descendre 80 mètres plus bas. Et la perspective sur le Grand Canyon est grandiose.

0: Le parcours se poursuit par la Baume aux Hirondelles, la Baume aux Chiens, un passage en Pierrier. Les vautours volent toujours au-dessus de moi et je suis de nouveau sur les berges du Verdon. Attention à interdiction de tremper les pieds et même de se baigner. Il faut protéger un poisson, la Pont du Rhône, et les lâchers d'eau des barrages en amont sont fréquents. Je continue mon itinéraire en appréciant la couleur de l'eau, en observant les curieuses formes qu'offre la falaise, en me rendant compte que les deux rives du canyon commencent à se rapprocher, et en étant prudent avant le belvédère de Trescaer où la roche est très glissante. Me voilà au couloir Sanson, et c'est dans deux tunnels que je vais bientôt terminer ma randonnée. Des tunnels creusés en 1905 lors de la tentative d'aménagement hydroélectrique du Verdon et qui mesurent 115 mètres pour l'un, 670 mètres pour l'autre. Le noir est total, je dois donc allumer la lampe de mon smartphone. Et dans la Baume aux Pigeons, une trouée me permet d'être au plus près de ce passage étroit dans lequel le Verdon réussit à se faufiler. La randonnée s'achève après une dernière montée assez raide jusqu'au point sublime, ultime effort pour avoir une vue magistrale sur le Grand Canyon. Et voilà, je l'ai fait, le Sentier Blanc Martel. Une randonnée qui offre des surprises en permanence, finalement pas spécialement difficile, et dans laquelle je me suis senti tout petit. 16 km, plus de 500 mètres de dénivelé, annoncé en 6 heures, mais effectué pour ma part en 5 heures.
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0: Ici Provence en nouveauté, Alex Warren et Fever Dream. Le point trafic de 18h20. À Salon de Provence, la descente 13 est toujours fermée dans les deux sens entre le rond-point Jardiland et le rond-point Grand Frais. Suite au crash aérien de ce matin, le boulevard de la Reine Jeanne est également fermé en direction de la sortie du centre-ville. Et ça coince sur le chemin du Quintin avec une bonne dizaine de minutes d'attente pour rentrer en centre-ville de Salon de Provence. À Aix, bouchon sur l'A8 en direction de Nice entre Aix-Ouest et le pont de l'Arc. Il y a un ralentissement d'une dizaine de minutes. À Marseille, il y avait tout à l'heure un deux roues accidenté sur la 55 en direction de Martigues au niveau de Grand Littoral. Ça semble sur la fin. La voie de droite et la bande d'arrêt d'urgence sont neutralisées, mais il n'y a plus que 5 minutes de bouchon. La 7 est dense en direction de Marseille entre Septem et les Égalades, 10 minutes. Et dans l'autre sens, à l'arrêt entre la L2 et les Égalades, en direction Lyon, avec 10 minutes aussi. À chaque fois, la voie de gauche est fermée pour travaux. La presqu'île de Gien, pour aller à la Capte en direction de Hyères, vous mettez environ un quart d'heure pour franchir la Capte. Le Lavandou, des 559 en direction de Bormes-les-Mimosas, vous perdez 20 minutes. Dans l'autre sens, 5 minutes. Cavalaire, en venant de la Croix-Valmer, un quart d'heure. Saint-Tropez-Port-Grimaud, on en est à 25 minutes. Beauvallon-Sainte-Maxime à 20 minutes. Et Sainte-Maxime-Beauvallon, vous perdez une dizaine de minutes. À noter qu'entre Fréjus et Saint-Égulf, ça coince aussi pendant un quart d'heure. S'il y a autre chose, vous nous prévenez en direct ou en vocal WhatsApp au 04 42 38 08 08.
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0: Massif Provence, c'est Mylène Farmer et message important, les accès au massif forestier ce soir sont tous fermés, interdits d'accès dans les Bouches-du-Rhône et le Var.
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0: Ce qui nous intéresse maintenant, c'est pour demain et demain, rebelote. Aucun massif des Bouches-du-Rhône ne sera accessible. Ils seront tous fermés. Pour le Var, il y a du changement. Seront interdits d'accès le Haut-Var, la Sainte-Baume et les Maures. Et les autres seront déconseillés. Et partout dans le département, 13 et 83, les travaux forestiers générant des étincelles seront interdits. Pour les Alpes de Haute-Provence, vous ne pourrez pas accéder aux collines de Gréoux-les-Bains, Quinçon, Montagnac-Montpezat et Esparron-de-Verdon qui dépendent de la zone Haut-Var. Donc comme le Haut-Var est fermé, eh ben ce sera fermé aussi pour Esparron-de-Verdon, Montagnac-Montpezat, Gréoux-les-Bains et Quinçon. Et attention, au nord du département des Alpes de Haute-Provence, la zone Lamotte-Sisteron-Turier, les travaux forestiers générant des étincelles seront autorisés uniquement de 5h à 13h, en n'oubliant pas bien sûr le dispositif d'extinction. Vous retrouvez les cartes d'accès au massif sur notre site ici.fr/Provence.
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1: En nouveauté ici Provence, Marc Lavoine et Patrick Fiori est occupé. Ce soir, vous serez peut-être occupé à regarder M6. C'est le retour de L'Amour est dans le pré. Et c'est dans les coulisses TV de Johan Rock après le trafic. Le point de 18h32.
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1: Je vous rappelle cet accident sur l'A8 au Muy quand vous venez de Nice, sur la bretelle de sortie. Apparemment, c'est grave, hein, y a un blessé, accident corporel. Donc la sortie le Muy, c'est la sortie pour Draguignan ou Saint-Tropez. Il y a un petit embouteillage de 2-3 minutes sur l'autoroute A8. Un autre accident sur l'A8, cette fois sur la commune de Traits. Nous sommes en direction d'Aix-en-Provence. Donc une fois que vous rentrez dans le département des Bouches-du-Rhône, vous allez rencontrer cet accident, mais qui est sur la bande d'arrêt d'urgence. Celui de Marseille sur la 55 est terminé en direction de Martigues à hauteur de Grand Littoral, donc on n'en parle plus. Pour les autres bouchons, ça coince dans le tunnel de la Joliette pour entrer dans le tunnel à Marseille, 10 minutes. Sur la 7 de chaque côté des Égalades, les travaux sur la voie de gauche, 10 minutes de perdu dans les deux sens. Aix-en-Provence, la 8 en direction de Nice, 6-7 minutes de ralentissement. La Capte, en venant de Gien, en direction du centre de Hyères, un quart d'heure de bouchon. Au Lavandou, ça coince sur la D559 à partir de Saint-Clair pendant 20 minutes. Et en y allant depuis Bormes-les-Mimosas pendant 5 minutes. Cavalaire, en venant de la Croix-Valmer, là vous en avez pour environ 20 minutes de bouchon. Saint-Tropez-Port-Grimaud, 20 minutes. Au moins, Beauvallon-Sainte-Maxime, 20 minutes. Sainte-Maxime-Beauvallon, vous perdez 10 minutes en sortie de Sainte-Maxime. Et Fréjus-Saint-Aigulf, vous mettez environ un quart d'heure. Voilà pour l'essentiel. S'il y a autre chose, vous nous prévenez en direct ou en vocal WhatsApp au 04 42 38 08 08.
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1: Ici Provence, la terre brûle, les oiseaux aussi. Voici Midnight Oil, Beds Are Burning.

0: Provence, c'est Vita. Et non, ça ne fait pas mal d'écouter votre radio locale, surtout que nous vous proposons de jouer avec nous là dans quelques minutes pour le UC Live La Ciotat et le concert de Jennifer et Yann Muller. Ce sera le 4 septembre. Préparez-vous donc. Et notre jeu, c'est juste après les coulisses TV de Johan Rock.
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0: Nous sommes nombreux à l'avoir attendu, le démarrage de la 21e et nouvelle saison de L'amour est dans le pré, c'est ce soir, Johan.
2: Il y a 50 ans, les couples à la campagne se rencontraient, pour certains, via les petites annonces du chasseur français. Mais depuis 20 ans, c'est Karine Le Marchand qui fait figure d'entremetteuse.
3: Je rentrais de tondre des moutons, c'était le 22 janvier, la maison elle était vide. Elle avait repris tous les affaires qui lui appartenaient.
4: Et pas de lettres.
3: Rien, il n'y a rien vu venir.
2: Gabrielle Amateur est la productrice de l'émission. Elle m'a expliqué comment en coulisses, elle et ses équipes accompagnaient les agriculteurs dans leur quête amoureuse.
5: On les connaît bien, très très bien même. Peut-être même mieux qu'eux-mêmes. Par exemple, certains sont avec nous depuis plus d'un an. Quand on en est au stade où on leur cherche une prétendante, où on reçoit les lettres de toutes les prétendantes, ça fait déjà 6 mois qu'on est en lien avec eux, qu'on est allé chez eux, qu'on leur parle. On a rencontré leurs proches, leur maman, leurs frères. On est dans la confidence, on est dans la connivence.
2: L'amour est dans le pré, c'est un docu-réalité, comme le nomme elle-même sa productrice. Pour autant, ça reste de la télévision. Alors je lui ai demandé comment elle s'y prenait justement pour que les histoires racontées dans l'émission soient le plus fidèles possible à la réalité.
5: Parce qu'on sait comment ils vont fonctionner. Je vous donne un exemple de la saison 19, où on avait un agriculteur qu'on commençait à sentir un peu se détacher de son amoureuse. À un moment donné, on a mis une caméra quand ils se sont revus, parce qu'on sentait qu'à ce moment-là, soit ils passaient l'étape d'après, soit ça s'arrêtait. En l'occurrence, ça s'est arrêté.
2: Anticipé, donc. Mais après 20 ans à côtoyer ces agriculteurs, lui arrive-t-il encore, à la productrice de l'émission, d'être surprise par ce qui se déroule devant les caméras?
5: Ah ouais. Ouais, bien sûr. Et heureusement que ça arrive en bien ou en pas bien, d'ailleurs. Parfois, on est déçus aussi. Et moi-même, j'arrive à être cueillie en regardant les épisodes, alors même que je sais ce qu'il s'est passé. Au-delà de fabriquer une émission de télévision, on vit avec eux ce qu'ils vivent. Voilà, ça paraît un peu démago de dire ça, mais si on ne vivait pas avec eux, je suis pas sûre que les histoires qu'on raconterait seraient aussi belles et aussi touchantes.
2: L'amour est dans le pré, ouverture de la 21e saison, ce soir, 21h10 sur M6.
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0: Nous y sommes pour le Ici Live La Ciotat et de nouvelles invitations pour la soirée du vendredi 4 septembre. Je vous rappelle le principe, c'est le festival de rentrée de votre radio Ici Provence, 5e édition déjà. C'est un cadeau que nous vous faisons à vous, les auditeurs fidèles. Voilà, c'est vrai que la rentrée c'est jamais un moment très agréable après des vacances dont vous avez bien profité. Eh bien, on se retrouve, c'est l'occasion de faire la fête tous ensemble autour du Port-Vieux et donc de cette scène flottante sur laquelle va chanter le vendredi 4 septembre Jennifer. Et sur laquelle mixera le DJ Yann Muller.
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0: Et c'est justement avec Yann Muller que nous jouons maintenant. Pour gagner vos invitations, je vais vous faire écouter une autre chanson remixée par Yann Muller. Et vous allez nous dire qui chante l'original.

0: chante est-ce que tu viens pour les vacances. Là, c'est la version Yann Muller avec le boom boom qui va bien par derrière. Appelez-nous le Ici Live La Ciotat, vendredi 4 septembre, 04 42 38 08 08. Ici Provence, le point trafic de 18h46. À Marseille, bouchon sur la 7 dans les deux sens de chaque côté des Égalades. Voie de gauche fermée jusqu'à la fin du mois. Et là, vous mettez environ un quart d'heure dans les deux sens. La 55 pour la Joliette, il y a environ 10 minutes de ralentissement. À Aix-en-Provence, il y a quasiment plus rien sur la 8, 2 minutes de retard. Entre Aix-Ouest et le pont de l'Arc en direction de Nice. À Salon de Provence, suite au crash aérien de ce matin, toujours la descente reste fermée dans les deux sens entre le rond-point Grand Frais et le rond-point Jardiland. En bord de mer, vous êtes à l'arrêt à Arencroux en arrivant à La Ciotat. La route des Crêtes est fermée d'ailleurs. C'est vrai qu'on n'a pas forcément beaucoup dit aujourd'hui, mais en raison du Mistral. Donc la route des Crêtes entre Cassis et La Ciotat est fermée. À l'entrée de Bandol, c'est chargé, vous perdez une dizaine de minutes. Quand vous avez la mer à votre gauche. Et puis quand vous quittez Bandol jusqu'au rond-point du Super-U, là aussi c'est un petit peu chargé. Pour la Capte, c'est moins encombré que tout à l'heure. En venant de Gien, 10 minutes. Et l'avenue de l'aéroport vers le centre-ville, 5 minutes. À l'entrée de la Londe, en venant de Hier, 5 minutes. À l'entrée de Bornes-les-Mimosas sur la D559 au Lavandou, quand vous venez de Saint-Clair, il y a plus de 20 minutes de bouchon. Donc on est bien en bas, sur la route en bas. Pour la D559, cette fois entre la Croix-Valmer et Cavalaire, vous en avez pour environ 20 minutes. Saint-Tropez-Port-Grimaud, ça se fait en plus d'une demi-heure. Beauvallon-Sainte-Maxime en 20 minutes. Sainte-Maxime-Beauvallon en un quart d'heure. Fréjus-Saint-Égulf en un quart d'heure. Et puis on monte tout là-haut dans les Hautes-Alpes, à Croix. À l'entrée d'Embrun, il y a encore 10 minutes de bouchon, mais pour Savignolac, ça va mieux. Vous complétez ces infos routes en direct ou en vocal WhatsApp au 04 42 38 08 08.
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0: Ici Provence et Soprano, DJ en nouveauté, et là c'est Hervé qui nous rejoint depuis Aubagne. C'est ça Hervé?
1: Oui, bonjour.
0: Bonsoir. Comment ça va depuis la distribution de lunettes de Gémenos?
1: Oui, très très bien, merci. Merci beaucoup d'ailleurs, j'en ai bien profité.
0: C'était pour l'éclipse, ouais. Hein, les lunettes de protection. Alors vous l'avez vu où l'éclipse, vous?
1: Alors j'ai eu la grande idée d'aller au col de l'Épiboulier.
0: Ah oui, c'est vrai, vous m'aviez envoyé un message sur WhatsApp pour me dire qu'il y avait du monde. Oui, c'est vrai.
1: Voilà, heureusement je me suis garé en bas parce qu'en haut c'était la panique générale.
0: Ah ouais.
1: Tout le monde était garé en plein milieu, même les motos ne pouvaient pas passer. C'était impressionnant. Mais bon, c'est vrai que la vue en haut était magnifique.
0: Ah voilà. Vous avez vu quelque chose quand même, c'est bien.
1: Ah oui, sans problème.
0: Tant mieux. Et c'était avec les lunettes ici. Bon, bah Hervé, vous êtes un grand fidèle de Ici Provence et vous irez donc à La Ciotat le vendredi 4 septembre. Jennifer, Yann Muller, ouais, c'était le plateau qui vous a le plus séduit entre les trois soirées.
1: Oui, j'adore Jennifer et Yann Muller, je trouve qu'il remixe super les musiques des années 80. Hein,
0: donc ouais, c'est trop bien.
1: C'était mon époque. Ouais. Et franchement, je pense que ça va être une très bonne soirée.
0: Alors là, je vous ai fait écouter « Est-ce que tu viens pour les vacances ?» Et qui chante l'original ?
1: Eh bien, David et Jonathan.
0: Bien sûr. Et vous avez fait quoi là pendant ces vacances d'été ?
1: Je suis resté un peu à la maison, à la plage, voir les feux d'artifice, un peu au Lec, à La Ciotat. Voilà. On a de la chance d'habiter dans une belle région, donc on en profite.
0: Eh ben, vous avez bien raison. Hervé, rendez-vous le vendredi 4 septembre. Jennifer, Yann Muller, lui, ici live La Ciotat sur le Port Vieux. Vous gagnez vos deux invitations.
1: Merci beaucoup à Ici Provence et bonne continuation à toutes et à tous.
0: Merci Hervé, rentrez bien, il y aura d'autres invitations à gagner sur l'antenne demain et bien sûr sur notre site ici.fr/Provence.
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0: Ici Provence, si vous aimez The Police, il y a un concert tribute ce soir à Saint-Mandrier-sur-Mer en face de Toulon, dans le cadre des Nuits Mandréennes avec le tribute Bring on the Night. C'est gratuit à 21h30 à la Pinède de Saint-Asile ce soir à Saint-Mandrier-sur-Mer. Là, avec Walking on the Moon, nous étions en 79. Nous allons aller durant la décennie suivante avec Laurent Petit-Guillaume, 100% années 80. C'est juste après le journal et le point trafic. Ça coince à l'entrée de Marseille sur la 55 à la Joliette. Pour entrer dans le tunnel, vous mettez 10 minutes. Sur la 7 en direction de Marseille avec les travaux des Égalades sur la voie de gauche, vous perdez 10 minutes entre le convergent de Septem et les Égalades. Dans l'autre sens, moins de 10 minutes entre la L2 et les Égalades. À Aix-en-Provence, il n'y a plus d'embouteillage. À hier, c'est chargé à la Cap, en venant de Gien pendant moins de 10 minutes. L'avenue de l'aéroport vers le centre-ville, 5 minutes. À l'entrée de Sanary, en venant de Lioule, vous mettez 10 minutes pour rejoindre le parking de l'Esplanade. À Bandol, c'est chargé pour rentrer en ville aussi avec 10 minutes de ralentissement. Cavalère, en venant de la Croix-Valmer, 20 minutes. Saint-Tropez, Port-Grimaud, une demi-heure. Beauvallon-Sainte-Maxime, un quart d'heure. En sortie de Sainte-Maxime, il y a 10 minutes de bouchon direction Port-Grimaud. Et entre Beauvallon et Port-Grimaud, 10 autres minutes. Fréjus-Saint-Aigul, ça se fait en environ un quart d'heure. Tout à l'heure, nous avions un accident aussi au Muy sur la 8, la bretelle de sortie en venant de Nice. L'accident est terminé. Et pareil, j'avais évoqué un accident à Traite sur la bande d'arrêt d'urgence sur la 8 en direction d'Aix. Mais là aussi, c'est terminé. Je vous rappelle enfin que la D113 est toujours fermée à la circulation dans les deux sens. Entre à Salon de Provence, entre le rond-point de Jardiland et le rond-point de Grandfray, suite à l'accident d'avion de ce matin.
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0: Vous écoutez Ici Provence, il est 19h. Et voici le journal avec Emeline Ferry.
2: On a sorti l'artillerie lourde, assure Sébastien Lecornu, pour aider les collectivités face au défi de la reconstruction après les incendies. Le Premier ministre annonce 10 millions d'euros pour la Gironde, 2 millions pour les Landes. Le Premier ministre qui promet également des aménagements fiscaux pour les entreprises touchées. Un plan de communication cofinancé par l'État pour relancer le tourisme. Et puis, des permis délivrés en un mois pour la reconstruction des logements des sinistrés. Les réactions sont contrastées chez les élus locaux. Stéphane Delpera Vincent, le maire de Saint-Médard-en-Jalles, l'une des communes près de Bordeaux, évacuée le mois dernier, estime que les mesures ne sont pas à la hauteur.
3: Moi, j'aimerais enfin entendre le mot climat prononcé par le président de la République et par le Premier ministre, qu'ils admettent enfin que nous sommes rentrés dans une nouvelle ère climatique et que ça appelle des investissements énormes pour notre pays, pour ses infrastructures, ses écoles, ses bâtiments publics, ses EHPAD, ses trains, mais aussi et surtout peut-être ses forêts, son eau, pour que notre pays continue à être un pays vivable, quelle que soit la région où on se trouve. C'est ça qu'on attend aujourd'hui d'un responsable politique national. C'est ça qu'on attend également de l'Europe. Vous avez des feux aujourd'hui en Belgique, aux Pays-Bas, en Écosse même, donc qui montrent bien qu'il ne s'agit pas simplement d'un élément conjoncturel, mais hélas, une menace beaucoup plus lourde que ça. Nous, ce qu'on aimerait, c'est des réactions à la hauteur de ça et pas quelques petites rustines dans l'urgence pour régler ici ou là une situation.
2: Davantage de satisfaction ce soir dans les mots du maire du Porge, le village le plus touché par les flammes. Martial Zanitetti salue des annonces qui vont dans le sens que nous attendions. Dans les Landes, le feu est fixé depuis ce matin, mais certains habitants ne peuvent toujours pas rentrer chez eux, indique ce soir la préfecture. Une cellule d'urgence médico-psychologique a été ouverte à Luglon pour les personnes évacuées. Un homme de 65 ans, condamné en Haute-Loire 4 mois après avoir tiré avec sa carabine près d'un groupe d'enfants et proférer des insultes racistes. Il s'est expliqué devant le tribunal tout l'après-midi et il a été reconnu coupable, condamné à 15 mois de prison avec sursis probatoire. Il a l'obligation de se faire soigner. Clément Métainier, pendant son procès, l'homme s'est posé en victime dans un climat de tension avec ses voisins.
4: Il se présente à la barre en boitant, une béquille dans la main gauche, le visage fermé, fatigué sous ses lunettes noires. Rapidement, il évoque sa situation personnelle compliquée, sa femme gravement malade. Le prévenu reconnaît les faits, se tire avec sa carabine, mais assure qu'il n'y avait personne, qu'il a agi sous le coup de la colère. Il insiste, je cite, « On n'en serait jamais arrivé là si les enfants n'avaient pas dégradé ma voiture ou ma boîte aux lettres. » Concernant les insultes raciste, je cite, sale nègre, sale arabe, bande de babouins. Le prévenu admet à moitié et parle là aussi de harcèlement, d'insultes à répétition. Dans sa dernière prise de parole, il demande pardon au petit Reda et à sa famille, principale cible du tir et des insultes.
2: Clément Métainier, au tribunal du Puy-en-Velay, l'homme a interdiction de se rendre dans la commune de Espaly-Saint-Marcel et d'entrer en contact avec la famille du petit Reda. Dans les Pyrénées-Orientales, un vol de câbles de cuivre d'une ampleur exceptionnelle est la conséquence. Près de 2000 foyers à Perpignan sont privés d'internet et de téléphone fixe depuis une semaine. D'après Orange, le retour à la normale va se faire progressivement dans les prochaines semaines. À 8 mois de la présidentielle, l'un des potentiels candidats à la course à l'Elysée renonce finalement à se présenter. Gérald Darmanin, le ministre de la Justice, annonce dans le journal La Voix du Nord qu'il ne sera pas candidat et qu'il apporte son soutien à Édouard Philippe. Surveillez votre compte en banque à l'heure des courses pour le retour en classe. C'est demain que sera versée l'allocation de rentrée scolaire pour les familles aux revenus modestes, pour financer l'achat de fournitures ou encore de vêtements. Son montant est déterminé en fonction de l'âge des enfants, Justine Leblond.
5: La somme peut aller de 426 euros pour les 6-10 ans à 466 euros pour les 15-18 ans, car les besoins ne sont pas les mêmes selon le niveau scolaire. Cette allocation dépend de vos revenus perçus en 2024 et du nombre d'enfants à charge. Elle est versée soit par la CAF, automatiquement si vous êtes déjà inscrit, sinon il faut vous créer un compte et faire une demande, soit par la Mutualité Sociale Agricole si vous dépendez de ce régime. Alors si votre enfant entre en CP mais qu'il n'a que 5 ans, vous y avez le droit aussi. Il faut simplement transmettre son certificat de scolarité. Et pour les jeunes de plus de 16 ans, vous devez remplir une déclaration auprès de la CAF pour confirmer qu'ils sont toujours scolarisés.
2: Info à retrouver en détail sur ici.fr. Plus aucun département en orange sur la carte de Météo France. Demain, à 6h du matin, les 6 qui restaient en alerte dans le sud-est retrouveront à leur tour des températures un peu plus respirables. Météo France prévoit une fin progressive de l'épisode caniculaire.
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0: Et oui, demain à 6h, les Bouches-du-Rhône et le Var repassent en vigilance jaune canicule. Il fera très beau, nous aurons encore ce mistral assez fort du Rhône à l'étang de Berre autour de Marseille et de Toulon. Rafale à 65 km à l'heure, quelques nuages élevés demain après-midi en Haute-Provence et en fin d'après-midi dans l'intérieur varois. Les minimales sur le littoral, 22 à 25, dans les terres 18 à 21, en montagne 8 à 10 degrés. Et les maximales, il fera à Marseille 35 degrés, à Toulon 34 degrés et à Aix-en-Provence 36 degrés. Je vous souhaite de passer une bonne soirée. Et avec Ici Provence, voici Laurent Petit-Guillaume pour 100% années 80.
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6: Bonsoir à tous, ce soir encore on va fêter les tubes des années 80. Ah, ils s'accrochent, ils sont indéracinables, inoxydables, infatigables. Ils continuent à réveiller en nous des souvenirs, à nous faire sourire, à nous faire plaisir, on va pas s'en plaindre. Et ça commence comme ça.

0: Benson, Give Me The Night.
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0: C'est vrai, c'est le seul tube d'un grand monsieur du jazz produit en 1980 par une autre légende, Quincy Jones. Mais rappelons quand même que Benson, c'est 35 albums studio, le dernier sorti en 2024, 10 Grammy Awards. Et en 2019, le National Endowment of the Arts lui décerne le titre de Master Jazz, la plus grande récompense pour un artiste jazz. On a remis les pendules à l'heure, on peut passer à la suite. Encore deux légendes, deux rencontres, Serge Gainsbourg, Jane Birkin, les deux sous-chics.
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0: Lisa Stansfield, c'était All Around the World. Que celui qui n'est pas tombé amoureux de Lisa Stansfield quand sort ce titre en 1989 lève le doigt. Eh ben voilà, comme d'habitude, personne à l'horizon. Mais c'est normal, elle nous a tous et toutes fait craquer avec ce tube glacieux qui a fait le tour du monde. Et lui aussi, il nous a souvent fait craquer, particulièrement avec l'une de ses plus belles chansons. Morgane de toi, c'est Renaud qui arrive dans un instant.
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0: Ici Provence, c'est 100% années 80 jusqu'à 20h. Et tout de suite, quelques infos près de chez vous.
1: Envie de balade dans les massifs forestiers de Provence ? Découvrez maintenant les conditions d'accès.
2: Ce soir, interdiction formelle de pénétrer dans les massifs, ne serait-ce que pour une petite promenade. Les massifs des Bouches-du-Rhône et du Var sont interdits d'accès en raison du risque incendie. Demain, même chose pour les Bouches-du-Rhône, tous les massifs seront fermés. Dans le Var, en revanche, certains vont rouvrir, même si leur accès sera déconseillé. Montoulonnais, Corniche-des-Morts, Ildières, Estérel, Centre-Var et Plateau de Canjuers. Les trois autres seront fermés demain. Au Var, Sainte-Baume et Maure. Dans les deux départements Bouches-du-Rhône et Var, les travaux forestiers générant des étincelles seront interdits. Et dans les Alpes de Haute-Provence, ils seront interdits à partir de 13h dans la zone La Motte-Sisteron-Turier. Vous trouvez les cartes d'accès au massif sur notre site ici.fr/Provence.
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0: Johnny Clegg et Savuka, c'était à Simbananga.
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0: Alors pour la suite, j'ai encore choisi un ovni. 18 août 1985, Talelouk Coco de La Roche-Valmont est numéro 3 du top 50. En fait, son vrai nom, c'est Jean Quentin Gérard. Il est éditeur de magazine, mais il rêve de devenir chanteur. Alors, avec l'aide de ses copains, Richard Sanderson, vous savez, l'interprète de Reality, le tube de la boom, et les Gibson Brothers, ils enregistrent ce titre. Au départ, personne n'en veut. Puis un producteur se lance dans l'aventure, envoie le titre aux discothèques, qui adopte la chanson, suivi des radios, et voilà, c'est un tube, et voilà ce que ça donne.
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0: groupe Survivor, c'était Burning Heart. Et c'est la BO de Rocky IV qui fut le plus grand succès de la série des Rocky avec Stallone, sorti en France il y a 40 ans, oui, 16 janvier 86, près de 5 millions d'entrées chez nous, pas mal, hein. Pour la suite de votre soirée, c'est Musique et Musique, les essentiels de l'émission Décibel avec Émilie Mazoyer, t'es 20h. Mais notre balade dans les années 80 n'est pas terminée, la preuve, dans un instant, Alan Parsons Project, Eye in the Sky.
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2: Un sacré gang formé autour de Pascal Obispo pour son nouvel album. Un album de chansons originales, interprété en duo avec Julien Clerc, Francis Cabrel, Zazie, Renaud, Axel Bauer, Michel Jonas, Benabar.
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2: Le nouvel album de Pascal Obispo, c'est Héritage, volume 2. Mais j'ai raté le volume 1, vous demandez-vous, incrédule, car normalement la carrière de Pascal Obispo n'a aucun secret pour vous. Eh bien non, les amis, Jurisprudence Star Wars, le volume 2 de ce nouvel album de Pascal Obispo vient de sortir avant le volume 1, qui arrivera à la rentrée. Mais vous en faites pas, il va tout vous expliquer. Il est pas loin, il est assis à côté de moi. Bonsoir Pascal.
4: Bonsoir, ça va bien.
2: Comment ça va?
4: Oui, ben ça va, l'album est sorti, c'est...
2: Oui.
4: C'est toujours, une joie, parce qu'avec depuis 2 ans et demi, c'est vrai que...
2: C'est un boulot, hein.
4: De travail, ouais, c'est beaucoup de travail. Je pense que les gens qui écoutent de la musique et qui adorent écouter des chansons, je suis pas sûr qu'ils se rendent compte à quel point on passe énormément de temps à s'écouter. C'est d'ailleurs pour ça que je ne m'écoute plus une fois que c'est sorti. J'adore écouter les autres, d'où cet album Héritage, en fait.
2: Bah oui. Parce que c'est vraiment des chansons qui sont écrites sur mesure. En fait, c'est la haute couture. Ce que vous avez fait, Pascal.
4: Ah, c'est gentil, merci.
2: Mais c'est vrai, c'est de la haute couture, puisqu'en fait, chaque chanteur, chanteuse, et à la fois, bonjour, je te parlais de Star Wars, mais c'est aussi un peu les Avengers de la chanson française qui sont là. Et donc, non seulement les textes, ce sont des textes qui leur parlent et qui ont été associés donc à des mélodies que vous avez composées, des musiques que vous avez composées en pensant à eux, à leur voix, à ce qui leur correspondrait. Enfin, c'est de la haute couture et c'est aussi beaucoup d'amour.
4: D'abord, c'est le boulot d'un compositeur de pouvoir s'adapter à l'interprète.
2: Quoique, Gainsbourg, il faisait l'inverse. Hein. Il faisait exprès de taper des notes très hautes pour faire souffrir Jane Birkin.
4: Ouais, mais sauf que là, le problème, c'est que je me suis positionné en tant qu'un compositeur, sauf qu'eux, ils n'avaient pas besoin de moi. Ah. C'est le principe. Parce qu'ils sont aussi auteurs-compositeurs. Oui. En fait, c'est ça le concept, c'est rendre hommage à une stylistique un peu des années 70. Mon album est complètement organique. Un album, comme je dis pour rigoler, INA, une intelligence non artificielle.
2: C'est bien.
4: Et le reste, c'est vrai que, voilà, remercier des icônes de ces années-là et puis des héritiers aussi comme Bruno Benabar, comme Icar. Alors, pour vous répondre à votre question, parce que, voilà, vous savez pas, peut-être pas pourquoi c'est le volume 2, c'est parce que quand vous enregistrez 26 duos, on répartit un peu en fonction.
2: On fait 2 disques.
4: Ouais. On fait 2 disques, on essaye d'équilibrer entre les plus anciens, les plus jeunes, un peu de génération, etc. Équilibre de générationnel. Et puis surtout que, il faut quand même avoir un peu d'élégance parce qu'ils sont tous venus quasiment au même moment dans la période de 2 ans et demi.
2: Ouais.
4: Donc en fait, l'élégance était que le volume qui sortait en octobre s'appellerait le volume 1.
2: Oui,
4: tout simplement.
2: J'aime bien. Oui, mais c'est bien comme ça, ça fait pas. Ah, tiens, il reste un fond du tiroir, on vous le met.
4: Exactement.
2: Là, c'est le volume 1.
4: Surtout que dans le volume 1, il y a.
2: On le dit ou pas?
4: Oui, moi, mais à chaque fois qu'on vient.
2: Oui, c'est vrai, on balance des noms.
4: On dit. Il y a Véronique,
2: Sanson, William Scheller, ouais. Eddie Mitchell, Serge Lama. Donc voilà, vivement la rentrée.
4: Calogero, Robin Cers, il y a pas mal d'artistes.
2: Santa, Adjani.
4: Ouais.
2: Ah non, ça va être beau. Ça va être beau. Mais là,
4: je suis en train de le finir.
2: Voilà.
4: Concentrons-nous sur celui-là, mais de toute façon, c'est beaucoup de travail.
2: Donc effectivement, composer pour des auteurs-compositeurs qui, en plus d'habitude, ne chantent que sur leur propre musique.
4: Ils s'en foutent complètement de vous.
2: Mais
4: voilà.
2: C'est ça. Prenons l'exemple de Cabrel. Il écrit ses paroles, il écrit ses musiques, il est tranquille, il n'a rien à personne. Il est venu chanter. Il faudrait que pleuve l'amour.

0: drague, hein, Cabrel. Si, c'est de la drague, je sais pas.
1: Bah déjà, on se connaît depuis les Restos du Cœur, parce qu'il est, voilà, on s'est croisés beaucoup. Je l'avais invité déjà pour l'album pour le sida. Et puis là, grâce à l'application, parce que tout a été déclenché par mon application Obispo All Access, que vous pouvez avoir sur Apple Store ou sur Google Play, si c'est, voilà, avec
0: une sur laquelle,
1: des choses, voilà, je fais une anthologie de la chanson française. Et à chaque fois que je fais une petite anthologie, c'est-à-dire je fais un album sur un artiste,
0: je lui envoie.
1: Ouais. Donc j'ai envoyé à Francis, est-ce que ça l'a influencé, je sais pas.
0: Bah, en tout cas, ça lui a pas déplu.
1: Le truc, c'est que la qualité principale d'un compositeur, quand il décrète qu'il veut écrire pour quelqu'un, c'est qu'il faut au moins aimer d'abord l'artiste, connaître son répertoire. Donc déjà, c'est le truc, c'est la base, quoi. C'est aimer l'artiste. Donc à partir du moment où un artiste sait que vous le respectez, vous aimez son répertoire, vous le connaissez bien, vous chantez, vous produisez pour rien. C'est-à-dire que moi, je le fais juste pour le plaisir avec mes sous. Ça, peut-être que ça fait quelque chose. Après, je pense que je suis aussi heureux que d'être reconnu par ces artistes, ces auteurs-compositeurs. C'est vrai que c'est un projet un peu ambitieux, mais finalement ils sont venus, donc je suis hyper fier et je suis hyper touché, hyper fier, et je leur en dois une.
0: Il y a Renaud aussi.
1: Ouais.
0: Bah oui, là encore. Alors pareil, Renaud qui chante pas des mots qu'il a écrits. Ça, c'est dingue.
1: Ça n'existe pas, ouais.
0: C'est que chez Obispo qu'il y a ça. Le dernier des rugissants.

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1: Le dernier des rugissants. Ah, oh là là, la chair de poule, Pascal.
2: Bah oui, c'est un enfant.
1: Quand il vient en studio, justement, ou quand vous allez l'enregistrer, d'ailleurs, je sais pas comment ça s'est passé pour Renaud spécifiquement, mais il y a aussi toute l'admiration. Il y a le Pascal, peut-être gamin, qui écoutait Renaud et tout. Il faut qu'il se taise à ce moment-là. Parce que sinon, on est trop fan, on est trop impressionné, non?
2: Alors, au début, quand ça commence, on est comme ça.
1: Ouais.
2: Et après, je deviens un despote.
1: Vous avez engueulé Renaud?
2: Non, pas du tout. Bah, je rigole parce que c'est Pierre qui m'appelle comme ça.
1: Le despote.
2: Non, pas du tout. Mais il me dit, on aurait dit un commandant, quoi. On aurait dit un militaire.
1: Temps.
2: Et en fait, voilà, et le fan laisse place au producteur en studio. Et j'ai de la chance d'avoir un acolyte qui s'appelle Yuri Benaïs qui fait le son, qui mixe. Et puis aussi d'avoir des super musiciens avec qui j'ai fait l'album. Fred Nardin, Romain Saron, Zizou Sadki, Seb Chouard, Michel Aimé, Christophe Deschamps. J'ai eu une équipe de musiciens de folie. Donc ils sont là, donc voilà, tout va bien. Je suis pas tout seul pour dire non.
1: Ouais.
2: Et en fait, l'idée c'est que pour Renaud, je lui ai demandé de parler. Je trouvais que c'était plutôt pas mal d'entendre sa voix parler sur cette chanson, le dernier des rugissants, qui lui va bien. Plutôt ce que ça dit, c'est vraiment lui.
1: C'est Lionel Florence et Pierre-Dominique Burgot qui ont écrit des textes.
2: Ouais.
1: Les textes sont nés avant les musiques.
2: Oui, c'est-à-dire que... En fait, au début, je voulais faire un album tout simplement dans la stylistique des années 70.
1: Un peu comme l'Archipel des Séquelles qu'on avait écouté avant.
2: Archipel des Séquelles, c'est plus un album de femmes, où on mettait en exergue le silence, un peu de jazz.
1: C'était un peu 70s aussi, moi je trouvais, le duo avec Carla Bruni.
2: Ouais, c'est 70s, mais là on utilisait beaucoup plus de piano, alors
1: d'accord,
2: que là vraiment, c'est un 70s de 66 à 77 qui est plus basé sur les guitares, okay, sur les 12 cordes, sur l'orgue. Voilà, c'est vraiment des éléments de langage particuliers à cette période-là, avec des solos de guitare qui sont plus près de George Harrison que de Scorpion. ou de David Gilmour, par exemple. Voilà, c'est vraiment des éléments de langage de cet album. Donc, je suis parti comme ça. Et puis après, de fil en aiguille, comme je faisais en même temps les chansons pour des artistes, voilà, je faisais mon anthologie à droite, à gauche. Ben, je fais des albums comme ça, enchaînés. Ben, j'ai osé... Je me suis dit, oui, c'est ça. La vraie question, c'est si j'osais leur envoyer, et j'ai osé.
1: Et ben vous avez bien fait.
2: J'ai osé, et puis je trouve que ça fait un... Et puis c'est bien, la musique, c'est du partage. Dans un monde qui tend à se fragmenter, et se communautariser, je sais pas si ça existe ce mot.
1: Ouais, s'archipéliser, puisqu'on parlait de l'archipel.
2: Ouais,
1: c'est
2: voilà.
1: Des petits archipels.
2: Et en fait, voilà, il y a un peu... Voilà, je trouve que l'artiste est là pour faire des ponts justement entre ces communautés, et l'artiste est là pour résister et proposer comme Zazie elle dit aussi, mais il faut qu'on s'aime, quoi. Enfin,
1: ouais.
2: c'est juste le problème. Il faut qu'on s'aime tous, il faut qu'on s'entende tous. Si on s'entend pas, c'est la merde. Donc, et un artiste est là pour ça. Moi, c'est pour ça que je fais jamais je parle jamais de politique, parce que je trouve que la politique, c'est super clivant. Faut qu'on choisisse un camp. Je m'en fous de choisir un camp. Enfin, nous, on est né avec Touche pas à mon pote. On est là pour faire de la musique ensemble. Et quand tu vas travailler dans une autre communauté musicale, artistique, t'apprends des trucs, puisque c'est pas ton domaine. Donc, nous, on n'est pas contre ça. On est vraiment pour chanter ensemble, pour faire de la musique ensemble. Et c'est vrai que cet album, c'est un peu ça. C'est hérité de cette appétence pour l'autre, tout simplement.
1: Alors quand l'autre, c'est Julien Clerc, et que, je vous cite, Pascal Obispo, c'est l'un des plus grands mélodistes français.
2: Ah oui, sans aucun doute.
1: Sans aucun doute. Et que donc, tu vous proposez une chanson qui s'appelle Nénuphar. Alors on va
2: écouter. Dans la merde.
1: Vous vous rendez compte quand même qu'il n'était pas vraiment dans la merde, Pascal Obispo, parce que vous avez bien soigné votre histoire.
2: Ouais.

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1: Là, quand je parlais tout à l'heure de haute couture, de sur-mesure, c'est vraiment ça. C'est-à-dire que vraiment, c'est une chanson de Pascal Obispo, c'est une chanson de Julien Clerc.
0: Mais c'est le boulot d'un compositeur.
1: Ouais, mais là, c'est un exemple criant, c'est un exemple frappant. Et personne d'autre, on peut la filer à personne d'autre, celle-là.
0: Si, on peut la chanter, mais c'est une chanson qui est faite pour Julien.
1: Mais ça s'entend.
0: Enfin, moi, je l'ai fait pour Julien, donc... J'ai tellement de respect pour lui, c'est tellement un gars qui m'a inspiré quand j'ai commencé à faire de la chanson en français, ouais. Après ma période rock évidemment, quand j'ai commencé à mettre les mains dans de la chanson française, de la pop, ce que vous voulez, c'est vrai que...
1: Ouais, c'est lui.
0: Oh, t'écoutes Julien Clerc, tu dis, oh, mais c'est compliqué quoi, parce que là il va falloir travailler un peu, et j'ai mis 35 ans. Honnêtement, c'était un des premiers, s'il refusait, c'est vrai que je pense que j'aurais pas fait l'album, en fait. Enfin, j'aurais pas continué.

0: Non, mais le truc, c'est que moi, je suis qu'un compositeur qui chante. Donc en fait, je vais pas me mettre au niveau de ces auteurs, compositeurs, interprètes, qui sont aussi des supers interprètes. Ouais. En fait, je me mets pas au niveau. Moi, je me mets vraiment dessous et derrière. J'ai pas de souci avec ça. Moi, je veux que la chanson soit belle. Il y a pas de compète. Il y a juste, allez, on va essayer d'harmoniser nos deux voix et essayer de faire en sorte que ce soit la plus belle chanson qu'on ait écrite. À chaque fois, je fais la même chose pour chacun. Quoi, ouais. J'essaye.
1: Alors, il y a aussi vos fantômes bienveillants, ceux que vous avez aimés, que vous aimez encore, même s'ils sont plus là sur ce disque. Il y a Philippe Pascal, le chanteur de Marquis de Sade.
0: Ah ouais.
1: C'est un de vos groupes de jeunesse, quoi.
0: C'est mon groupe
1: hyper formateur.
0: Ouais, c'est ce qui m'a construit.
1: Philippe Pascal était devenu votre ami.
0: Ouais.
1: Il n'est plus là, mais il est là sur l'album. La chanson s'appelle Les Roses.

0: c'est pas la première fois qu'on entend vos voix ensemble. Hein. Vous aviez chanté en vrai dans la vraie vie, mais là, de faire ce duo.
1: J'avais trois chansons. On avait fait un album avant qui refonde Marquis de Sade avec Franck. Ouais. Voilà, j'ai dû avoir une petite influence aussi parce qu'en fait, ils se sont revenus habiter dans la même ville 15 ans après à mon concert. J'avais fait chanter Philippe, on avait fait une reprise de Marquis de Sade et j'avais invité Franck. Donc, ils s'étaient revus, j'avais un peu déclenché tout ça. J'espère que ça n'a pas signé son départ parce que j'ai toujours une forme de culpabilité par rapport à ça depuis qu'il n'est plus là. Mais donc on avait fait quelques chansons et puis j'en avais gardé trois où il chantait. Il en reste encore une c'est sur, qui est sur mon application, sur un poème de Charles Cros. Là c'est un texte de Lionel Bourg parce que Philippe cultivait des roses, il adorait son rosier. Voilà,
0: c'est important pour vous de le mettre sur ce disque. Oh
1: bah, s'il n'y a pas Philippe, il n'y a personne.
0: Ouais, c'est ça. En fait, c'est la source.
1: S'il n'y a pas Philippe, s'il n'y a pas Franck. Alors, le début, quand j'ai commencé la musique, mais avant, moi, j'étais Marie-Tige Bercarpentier. Ouais. Et cet album, il est très comme ça. Il est très, la musique avant Rennes. Mais je ne pouvais pas faire l'album Héritage sans mettre aussi ceux qui m'ont donné envie de la faire physiquement. C'était Marquis de Sade, c'était Philippe, c'était Franck, Darcel. Et il nous manque sérieusement.
0: Ouais, mais c'est beau qu'il soit là.
1: C'est ce qui m'a construit, donc je veux pas. J'ai pas de posture. De toute façon, j'ai pas de posture, j'ai pas de carte. Donc comme j'ai pas la carte, je peux pas avoir de posture. Moi, je suis. Je suis de toutes les musiques. Philippe, il aimait pas tout ça. Il s'en foutait de toutes ces trucs là.
0: Les chapelles musicales.
1: Bah oui, il s'en foutait. C'était la plus grande icône du rock français indépendant des années 80 et 90. Et lui, il voulait que je vienne jouer du piano avec Marquis de Sade. Je lui dis mais non, je peux pas. Ce que je raconte toujours, cette anecdote, je dis mais non, mais l'ami te dit oui, mais le fan te dit non. Tu vas pas avoir Pascal Obispo avec Marquis de Sade, Philippe, c'est pas possible.
0: Les gens vont pas comprendre.
1: J'ai quand même été chanté, il a insisté pour que je vienne chanter au festival des Inrecuptibles. Ouais. C'était chaud.
0: C'était Vanda's Loving Boy.
1: Exactement, je me souviens très bien. T'es sûr ou quoi il faut que tu viennes et tout. Tu viens. Voilà, donc ça c'était Philippe, et puis voilà, et puis Michel Delpech. Lui, il était fan de rock. Donc tout va bien.
0: Ouais.
1: Tout va bien. Ils sont tous ensemble avec la même envie de faire la musique avec la même culture, quoi. Quelque part. Avec des nuances, évidemment. Mais bon.
0: Et vous, ça vous procure un peu de réconfort d'avoir ces bandes-là, de travailler sur les bandes de Delpech, j'imagine, oui, vous l'avez beaucoup, beaucoup aimé, parce que là, carrément, pour l'anniversaire de sa mort, il y a carrément.
1: On a fait un album,
0: un album. Il y a Daniel Lévy aussi, ouais. Daniel Lévy, avec qui vous avez fabriqué la comédie musicale de l'an 2000. Les 10 commandements. Et Daniel Lévy, il est là, sur Héritage, la chanson s'appelle L'amour qu'il faut.

0: Est-ce que c'est réconfortant de les mettre dans un disque, dans votre disque?
1: Ce serait vraiment bizarre de pas considérer qu'ils puissent être dedans, en fait. C'est évident que Daniel, c'était une partie de ma vie très importante.
0: Oui. Mais je demande pas si c'est bien, je demande si ça vous fait du bien.
1: Ouais, ça me fait du bien, en même temps ça me fait du mal, mais c'est impossible qu'il soit pas là, quoi. Voilà, okay. J'ai des bandes, je dois le faire. C'est tout. J'ai les bandes de Philippe, j'ai les bandes de Michel Delpech, j'ai travaillé avec lui, j'ai les bandes de Daniel. C'est normal. En plus, cette chanson a été sortie d'une manière différente il y a 10-15 ans. Elle n'avait pas marché. C'est impossible que cette chanson ne marche pas. Enfin, je veux dire, c'est une super chanson. Et je l'ai refait avec justement la stylistique de cet album. Elle est un peu soul comme ça. Et avec la voix de Daniel, c'est vraiment magnifique. Alors lui, pour le coup, lui, c'est un chanteur. Moi, je suis vraiment un compositeur qui chante.
0: Il y a aussi des copains, des gens qui n'ont pas le statut de super-héros dont on parlait tout à l'heure de la chanson française, comme Jonas, comme Claire, comme Renaud, comme Cabrel, mais des gens qui sont plus contemporains, on va dire, de votre carrière à vous, Pascal Obispo.
1: Sur pas des gens des années 70, on va dire, voilà. 60-70, c'est plus... on va dire, on est plus dans les 90.
0: Voilà, 90, voire 2000, comme Icare.
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0: Picard, comment il débarque sur le projet ?
1: En fait, je connaissais, je l'avais vu à la télévision, je le trouvais bizarre.
0: C'est vrai qu'il était bizarre.
1: Il m'a interpellé quand il faisait ses yeux là, comme ça. Mais c'est vrai que je l'ai vu sur scène, je trouvais qu'il avait un côté Becco 2.0. J'étais subjugué, je l'avais jamais vu sur scène. Je trouve que la scène, c'est beaucoup mieux, encore mieux que les disques pour le connaître. Pour ceux qui connaissent pas Icar, il faut aller le voir sur scène et vous allez voir qui est cette personne qui, entre les chansons, vous ennuyez jamais. Et sur scène, il est fabuleux. Donc j'ai beaucoup cet homme, aussi bien lui que Benabar.
0: Oui, qu'on aussi a entendu tout à l'heure. Il y a Chico et les Gypsies.
1: Exactement. J'ai rêvé que j'étais
0: vivant. Voilà. On tape dans les mains directes.

0: des chansons qui donnent de l'élan. Il y a aussi des chansons qu'on connaît, comme l'archipel des séquelles avec Zazie.
1: Oui, je l'ai refait parce que je voulais lui donner une...
0: Un côté plus guitare.
1: Un style, ouais, plus 70.
0: Ouais.
1: Entre, je sais pas, Simon and Garfunkel.
0: Ouais.
1: Et
0: America.
1: Ouais. C'est là qu'il y a le solo, non? Ah ouais, faut écouter le début. Ouais, ce côté rock 70, ouais. Alors.
0: C'est rock progressif, mais avant que ça devienne chiant. Moi, je trouve que le rock progressif, ça devient chiant dans les années 80, mais dans les années 70, c'est vachement bien.
1: Ouais.
0: Et là, c'est beau. Ouais.
1: Les Floyd et tout ça, ça c'est, ouais. C'est un peu ça. Enfin, on a essayé. Et le truc pour les gypsies, je voudrais dire un tout petit mot, parce que Zazie, elle a le package complet. D'ailleurs, j'adore son nouveau single, peu importe. Les gypsies, c'est parce que mon père a toujours rêvé que je fasse un truc de flamenco. Mon père est plus là depuis 2011. Et parce que je suis espagnol aussi, je suis franco-espagnol, j'ai deux passeports. Et c'est vrai que c'est un exercice particulier pour moi, l'enfant du rock. Mais pour moi, c'était vraiment une performance de pouvoir chanter un truc flamenco comme ça. Mais j'en rêvais depuis longtemps. Je n'allais pas faire un album en entier. Et j'adore tout ces... Moi, j'adorais Manitas de Platas, etc. C'était vraiment... C'est les trucs qu'aimait mon père, quoi.
0: Ouais. Et puis alors, il y a le rock à guitare en français.
1: On va pas laisser l'intro en entier, elle fait 1 minute 30.
0: Axel Bauer.

0: Là, vous avez lâché les chevaux. Mais lui aussi, c'est son dernier album, d'ailleurs. Hein. Retour de la guitare ou pas? Qu'est-ce qu'on dit
1: Ah ben, pour cet album, c'est que guitare, moi.
0: Ouais.
1: Donc.
0: Oui, mais dans la vie, dans la musique en général, on nous promet depuis quelques années, on nous dit retour du rock, retour
1: de la
0: guitare.
1: Bah là, en tout cas, moi, j'ai fait ce que j'ai pu de mon côté.
0: Oui, bravo. Oui, c'est vrai. La pierre a été mise à l'édifice.
1: Et Axel Bauer, lui, c'est pas une pierre qui m'a mis à l'édifice, c'est un pont. C'est-à-dire que quand on écoutait Marc Itzad et tout, ouais. On n'avait pas envie de faire de la variette, quoi. C'est en gros. Et c'est vrai que Axel, ça a été vraiment un mec qui m'a fait un pont entre le rock et la chanson en français. Son premier album, je le connaissais par cœur. Et d'ailleurs, quand je l'ai rencontré, il était très surpris que je connaisse toutes ses chansons. Donc, en fait, on a lié amitié comme ça au fur et à mesure depuis toutes ces années. C'est un super gratteux, mais au-delà de ça, c'est un mec super. C'est un mec qui aime la musique. Et ça, c'est le truc principal, quoi. Le mec, il pue la musique, quoi. C'est la folie. Et travailler avec des mecs comme ça, tu vois, bon. C'est un super musicien. Je suis très heureux qu'il ait accepté. Voilà.
0: Ce héritage volume 2 est disponible et le volume 1 paraîtra en octobre.
1: Le 23.
0: Voilà, on y attend. Véronique Sanson, William Scheller, Eddie Mitchell, Serge Lama, Santa Calogero, David Hallyday, Gauvin Cerf, ouais. Isabelle Adjani.
1: Il y a du monde.
0: Merci.
1: C'est génial.
0: Nous voir, ben,
1: merci,
0: hein, Pascal.
1: Merci. Et c'est vrai que ça fait toujours plaisir de venir ici parce que voilà les personnes qui aiment la musique dans les radios là, donc je voulais simplement te le dire parce qu'on se tutoie dans la vie.
0: Oui, c'est vrai, quand le micro est éteint. Ben, je te remercie.
1: Quand le micro est éteint, c'est ce que j'ai remarqué à chaque fois. Merci d'aimer la musique et merci d'écouter les chansons.
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0: Le pianiste français le plus demandé au monde, aussi à l'aise à l'opéra qu'à Bercy.

0: l'ultime album du rocker belge Arnaud au Imagine de la cérémonie d'ouverture des Jeux Olympiques Paris 2024. Sofiane Pamart flirte avec le million de disques vendus. Il a dépassé tranquillou le milliard de streams. Il ne cesse de nous éblouir depuis 2019, début de sa carrière solo. Et il sera en avril 2027 le premier pianiste à se produire au Stade de France. Sofiane Pamart vient de sortir son 4e album, Movie. On est fan et heureux de l'accueillir dans Décibel. Bonsoir Sofiane, bienvenue.
1: Bonsoir, merci pour cette magnifique introduction, pleine d'entrain, pleine d'enthousiasme. Ça me touche beaucoup.
0: Et d'admiration, Sofiane, on s'était vu pour la première fois au moment de Noche, votre 3e album. Le nouveau Movie vient de sortir. Et alors c'est fou, hein, à chaque fois, les titres de vos albums, c'est un mot. Le premier c'était Planète, le deuxième Letter, puis Noche, la nuit. Et là c'est Movie, film. Vous êtes fan de cinéma ?
1: J'adore le cinéma et je rêvais de composer la musique de mon propre film.
0: Ouais.
1: C'est un rêve que je pouvais rendre réalité avec un album musical où il y a une histoire. J'ai d'abord écrit un scénario qui commence par un lever du soleil, qui termine par un coucher du soleil. Dans ce scénario, en fait, c'est l'histoire d'une journée qui est tellement dense émotionnellement qu'on passe par peut-être tous les sentiments qu'on peut traverser à travers une seule vie. Donc c'est très ambitieux, ne vous inquiétez pas, cette journée est inspirante, elle n'est pas lourde, c'est
0: non,
1: pas
0: ouais.
1: trop de choses.
0: Mais il y a des tempêtes émotionnelles quand même. Hein.
1: Voilà, c'est ouais. ça. Donc c'est la promesse de cet album. Et donc je viens de le terminer, j'ai mis 2 ans et demi dessus et je suis trop heureux d'en parler et de le promouvoir parce que c'est un projet auquel je crois beaucoup.
0: On va se balader au cœur de ces nouvelles chansons, chère Sofiane Pamart. Mais avant, il faut qu'on se situe géographiquement. Vous, le nordiste, vous habitez à Los Angeles maintenant ? Alors ça, pour un fan de cinéma, c'est le rêve.
1: Exactement. Moi, j'ai envie de construire ma vie en fonction de mes inspirations artistiques, ouais. en fonction de mes cycles de création. Donc, quand j'ai décidé de faire un film, je me suis dit, où est-ce que je vais être le plus inspiré pour pouvoir le faire ? Et si j'allais à Hollywood?
0: Ouais.
1: Donc c'était un rêve un peu d'enfant sur cet univers-là, glamour du cinéma, et surtout un désir de réaliser une œuvre vraiment ancrée dans un décor cinématographique.
0: Ouais.
1: Donc tous les jours je me réveillais avec mon piano qui donnait sur cette sublime ville, sur la skyline de Los Angeles, et cette énergie de cette ville qui vibre, qui est au milieu en fait de quelque chose de très urbain et quelque chose de très nature, et aussi avec toutes ces personnes qui sont acteurs ou actrices ou qui rêvent de le devenir, j'ai tout pris pour le mettre dans cet album.
0: Et il est très beau. Movie, avant de le découvrir, on va faire un petit retour. Donc, Sofiane Pamart, on peut vous entendre en solo, évidemment. Je le disais tout à l'heure, hein, ça peut être dans un opéra. Vous pouvez évidemment, avec brio, jouer de la musique classique. Hein, vous êtes médaille d'or du Conservatoire National de Lille. Ça peut être donc sur vos compositions à vous. C'est vrai que tous les pianistes ne sont pas compositeurs. Vous, c'est le cas. Je parlais de Noche tout à l'heure, je m'en suis toujours pas remis, moi.

puis depuis le début de votre carrière, vous avez eu cet instinct et ce coup de génie d'aller jouer avec des artistes très différents. On peut vous entendre avec Edith Depréto reprendre du William Scheller.

0: piano classique, votre piano à vous, le piano dans la chanson française, dans la variété, mais aussi dans le rap. Tout ça, ça fait partie de vous. Vous avez réussi, en fait, ce que peu d'artistes arrivent à faire, c'est à mettre toutes vos facettes artistiques sous les yeux et les oreilles du grand public.
1: C'est vrai, et maintenant, ça s'entend. Et j'ai mis du temps à réussir à ne pas être rangé dans une seule case.
0: Oui.
1: C'était vraiment mon désir, c'est de faire en sorte que... Non, je ne suis pas juste un pianiste classique ou le pianiste des rappeurs ou un pianiste qu'on voit dans l'univers plus de la musique électronique. Ou... En fait, je ne voulais vraiment pas être dans une case.
0: Et c'est... Vous en aviez peur.
1: J'avais peur de ça, mais surtout que c'était un désir de singularité où j'ai l'impression que toutes ces facettes multiples créent mon identité d'artiste et c'est très difficile. Difficile au début de prouver toute sa multiplicité. Ouais. Donc il faut du temps. Et ce temps, je l'ai pris. En travaillant beaucoup, j'ai essayé de gagner du temps, à essayer de produire en peu d'années un grand catalogue pour que justement je puisse m'élever en côtoyant plein de genres musicaux et plein de gens extraordinaires qui ont aussi des parcours complètement fous.
0: Ouais.
1: Mais aussi pour essayer de montrer que finalement, en fait, tous ces mondes qu'on a tendance à ranger dans des boîtes et à diviser et à opposer, ils ne sont pas si éloignés que ça. Si jamais on s'intéresse juste à l'émotion, on peut relier un peu tout le monde.
0: Et oui, et notamment avec le piano. Là, vous nous l'avez prouvé, c'est sûr. Et alors, ce qui est génial, c'est que le public a compris ça, a répondu présent. Et l'année prochaine, dans moins d'un an, hein, en avril 2027, vous allez jouer au Stade de France. Ce qui, voilà, pour un musicien, pour un pianiste, est une grande première. Samedi 17 avril 2027, ça paraît loin parce que c'est l'année prochaine. Et en même temps, bah, c'est vite, c'est moins d'un an. Comment avez-vous eu cette idée, ce désir, comment on peut se dire je vais faire un Stade de France?
1: Waouh, j'en perds mes mots tellement.
0: Je sais que c'est vertigineux.
1: C'est vertigineux.
0: Ouais.
1: C'est vertigineux, mais j'ai décidé de jalonner mon parcours d'artiste de grands actes qui vont nous servir de point de ralliement et de manière de raconter cette aventure. Il me manquait un grand événement pour pouvoir célébrer tout ça. Et je me suis dit, et si jamais c'était le moment pour faire un Stade de France, de la même manière que j'ai vécu l'expérience d'être le premier pianiste à jouer à l'Accor Arena à Bercy.
0: Bercy, et puis alors Bercy, un vrai Bercy ras la gueule, vraiment, pardon, il n'y a pas d'autre mot, c'était plein, voilà. Quoi. Ouais, c'était fou.
1: Je me suis dit, ok, maintenant le mouvement est devenu encore plus grand, et si on allait chercher le Stade de France comme un grand moment de rassemblement populaire, mais aussi de rassemblement où il y a plein de valeurs qui se fédèrent à travers la musique, et où on se laisse aller dans nos sentiments, dans un voyage introspectif, mais en même temps spectaculaire.
0: Dans les grands rendez-vous qui rassemblent, Sofiane Pamart, vous en avez vécu un il y a 2 ans, la cérémonie d'ouverture des JO Paris 2024. Alors, le Comité international olympique laisse assez libre les villes de ce qu'ils mettent dans leur cérémonie d'ouverture. Mais il y a un truc qui n'est pas négociable, c'est qu'il faut jouer Imagine. Et le deuxième truc pas négociable, vous vous doutez bien, c'est que Imagine, votre version doit être validée par les ayants droit de John Lennon, c'est-à-dire en l'occurrence Yoko Ono. Et donc ça vous est arrivé, Sofiane, vous avez joué Imagine, c'est Juliette Armanet qui chantait. Est-ce que vous pouvez me raconter ce que vous avez ressenti déjà quand on vous l'a proposé, et puis quand Yoko a dit « Yes !»
1: Alors déjà j'étais dans la confidence 2 ans et demi avant le projet.
0: Ah vous aussi, il fallait vous taire, rien dire à personne.
1: Personne n'a...
0: Même la famille.
1: Ouais, même la famille, ils l'ont appris une semaine avant parce que ça a fuité à un moment donné dans la presse. Et donc du coup j'ai été obligé de leur expliquer à ce moment-là, mais je respectais cette confidentialité et cette surprise que j'allais offrir. Et j'ai aimé prendre cette responsabilité de jouer Imagine, qui est une grande chanson de paix, avec cette flamme, le piano en feu sur la scène, comme si ça représentait cette flamme olympique, et un geste aussi que j'affectionne particulièrement, de mettre mon piano en feu.
0: Oui, c'est vrai, c'est votre truc. Jimi Hendrix mettait le feu aux guitares, à Sofiane Pamart, il met le feu au piano. Voilà.
1: Mais tout ça pour célébrer en fait un moment où en fait on a la chance de représenter quelque chose de profondément culturel et de profondément français aux yeux du monde. Donc avoir l'honneur d'être choisi aussi longtemps en avance pour pouvoir faire cet événement, je trouvais ça complètement dingue. Et bien sûr que quand Yoko Ono a accepté la version et a beaucoup aimé la version,
0: on m'a dit qu'elle avait particulièrement apprécié.
1: Et ben j'étais très honoré aussi, et en fait ça a donné un tableau très poétique. C'est un autre événement, on parlait des événements majeurs qui jalonnent un parcours. La cérémonie d'ouverture des Jeux Olympiques de Paris, c'était vraiment fou en 2024.
0: l'album Movie qui vient de sortir. Alors, on a parlé du côté cinématographique. Sofiane Pamart vous l'a dit, comme tout bon film et toute bonne journée à Los Angeles, ça commence par un lever de soleil.

0: Sunrise in your eyes, lever de soleil dans tes yeux. Vous nous avez habitués à du piano solo. Là, on entend dès le début des chœurs, on entend là les cordes. Donc, dès les premières secondes du disque, on se dit, ah ouais, là, il a poussé un cran plus loin. Vous vouliez aller un cran plus loin et faire un pas vers les chansons, puisqu'il y a plein de chanteurs et de chanteuses qui sont invités sur votre disque.
1: Après 3 albums de piano solo, j'avais besoin de renouveler mon discours harmonique, ma manière de composer, donc j'ai voulu rajouter des ingrédients dans ma palette. Et c'est comme ça que je me suis dit, ok, la musique orchestrale, c'est une musique qu'on a beaucoup dans les films, je peux me permettre d'y aller. Donc pour la première fois, j'ai commencé à travailler, à composer pour l'orchestre, et à entendre les pupitres des violons, donc je faisais des 100 pas, et j'entendais un peu de cuivre, j'entendais les bois, j'entendais les coups de timbales.
0: Vous entendiez tout ça dans votre tête, dans, je précise. C'est ça qui est dingue. Non, mais imaginez ça déjà, composer du piano, composer une mélodie. On se dit, waouh, mais là, c'est tous les instruments de l'orchestre. Et puis, c'est pas un petit orchestre.
1: Et c'est pas c'est un orchestre de 70 personnes.
0: Ouais,
1: et,
0: voilà.
1: Et en fait, il faut les laisser rentrer, ces 70 voix à l'intérieur de soi. Et donc, progressivement, je commençais à trouver des clés. Et c'est pour ça que j'ai pris beaucoup de temps pour composer cet album, parce que c'est un album vraiment qui a été très artisanal dans sa manière d'être conçu et qui m'a obligé à m'élever. Donc il fallait que la proposition soit très claire dès le premier morceau, et c'est pour ça qu'on recommence par du piano quand même, tout au début, et l'album termine par du piano, mais entre-temps, on invite l'orchestre, le chœur et toutes ces voix qui arrivent, parce que j'avais besoin de me renouveler et parce que j'avais besoin de d'autres témoignages qu'uniquement le mien. Ma voix, c'est celle du piano, c'est le fil conducteur de cet album, mais j'avais besoin d'acteurs, j'avais besoin de d'autres personnages qui apparaissaient dans ce film.
0: C'est intéressant de dire des acteurs, parce que pour le coup, toutes les personnalités qui sont en majorité des chanteurs et des chanteuses qui sont invités dans votre disque, c'est des héros de film. Ils ont tous une personnalité, ils ont tous une aura, une dégaine. Je pense par exemple à Mélodie Gardot, c'est la première dont on va écouter la voix sur votre album. Mélodie Gardot avec ses lunettes noires, avec sa blondeur hollywoodienne, elle est incroyable, Mélodie Gardot. Et vous lui faites chanter le moment polar noir, évidemment.
1: Exactement.
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1: Vous la voyez, l'héroïne fatale, un peu vénéneuse. Moi, j'imagine avec un foulard dans les cheveux en train de fumer une cigarette.
2: C'est tout elle. C'est vraiment ça. Elle. On va pas faire semblant. Il n'y avait qu'elle pour jouer ce rôle-là.
1: Ouais.
2: Et à ce moment-là, que ferait un réalisateur avec un acteur, avec une actrice, avec autant de personnalité? Il réinventerait complètement son film pour le faire sur mesure pour cette héroïne. C'est ce qui s'est passé pour la chanson.
1: Ouais, Mélodie Gardot. Pour elle ou pour d'autres chanteurs, chanteuses qu'on trouve sur votre album, Sofiane, je pense à Wyclef des Fugees, à J Balvin, Laurine, Raïm de Christine and the Queens, Sia, enfin voilà, il y a des personnalités vraiment du monde entier. Comment vous leur avez présenté le projet? Vous leur avez dit, on va faire une chanson ou on va faire un film?
2: Je leur ai dit qu'on allait faire un film et que je leur réservais une scène rien qu'à eux. Et qu'il fallait absolument qu'ils jouent le jeu d'enlever leur carapace, d'être vulnérables, parce que pour beaucoup d'entre eux, non, ils n'ont jamais posé sur uniquement du piano.
1: Ben non.
2: Et donc je voulais que le fil conducteur, ce soit celui-là, que la patte, l'étalonnage du film, ce soit cette approche uniquement piano-voix, pour eux, pour les invités. Et en faisant ça, je pouvais aller chercher des artistes d'univers complètement différents, et à ce moment-là, en fait, finalement, il y a quand même une direction artistique claire qui se crée au fur et à mesure de le film. Sur le papier, quand on voit tous ces artistes au même endroit, on se dit, mais comment ils se retrouvent autour du même banquet? Et en fait, finalement, quand on écoute l'album, vraiment, je peux vous le garantir, j'ai beaucoup travaillé pour arriver à cet effet-là, mais on a l'impression qu'ils viennent juste les uns après les autres, ouais, dans une pièce où il y a le piano qui les attend pour qu'ils puissent se livrer.
1: Comme dans tous les bons films, vous avez pensé à tout, Sofiane Pamart, et notamment à avoir un narrateur, une voix qui vous raconte. Et quelle voix, Jimmy Butler. C'est la première fois que dans une émission musicale, sans doute, on va parler de lui. C'est un grand basketteur.
2: Un champion de NBA que j'ai eu la chance de rencontrer à l'anniversaire d'un autre invité de l'album qui est J Balvin. Et quand il a pris la parole pour remercier J Balvin de sa générosité pour son anniversaire, dans sa manière d'accueillir ses amis proches, et je me suis dit, mais quel narrateur extraordinaire,
1: quelle voix incroyable.
2: Et donc je cherchais une voix pour ce film, et je lui ai dit, est-ce que tu veux être cette voix, et est-ce que tu accepterais de raconter ton histoire, parce que j'ai besoin d'une voix réelle, parce que ce film est basé sur une true story, et c'est sur une histoire vraie. Et donc il me fallait non seulement un narrateur charismatique, mais aussi un narrateur qui puisse être légitime dans son parcours de vie pour raconter quelque chose de fort. Et lui, il a été jusqu'à devenir grand champion de basket, mais aussi il a perdu son papa, il a été père, et en fait il parle de tout ça. Et finalement, il a un langage, un discours très universel. Donc je vous invite, soit si vous connaissez l'anglais, à apprécier tout son discours, soit à regarder la traduction des paroles, parce que c'est très très très beau ce qu'il dit.
1: Et il le dit d'une telle manière.
3: I mean, I was a kid who didn't have much of anything. But there's a kind of clarity that you get when you're up alone at midnight too. Other people may have more than me, or an easier path, or whatever. But right now, I got you beat. And I know I'm gonna give more of myself to this day than anybody else would. Because I know what it feels like to have nothing. And so that's what I did. And I still do.
1: Un pianiste classique, oui, ça c'est sur le papier et au début du CV, mais Sofiane Pamart, c'est plus de 750 000 albums vendus, 1 milliard de streams, 29 singles d'or, des disques d'or aussi, 5, et puis de platine, et puis de diamants aussi, un Bercy complet, mais l'Opéra Garnier également. Il joue pour des marques de luxe, des familles royales, des amateurs de classiques, mais aussi de rap, de chansons, de rock, de musique latine. Il est là partout, Sofiane Pamart, et le meilleur partout, c'est celui qui réunit 80 000 personnes, le Stade de France, l'année prochaine en 2027. Est-ce que vous êtes un artiste comblé? Pour le moment.
2: Je suis un homme comblé, parce que j'arrive à exprimer mes émotions de plein de manières différentes, et que j'ai la chance d'avoir un public que j'arrive à entraîner dans cette aventure.
1: Ouais, ils vous suivent, voilà. Ils vous font confiance,
2: très,
1: en fait.
2: Très, très, très fidèles, et que je rencontre très souvent après mes concerts. Et grâce à ce lien, j'arrive à comprendre ce qui les fait vibrer, et mon rôle dans leur vie, et leur rôle dans ma vie, je leur exprime aussi. Donc, oui, je suis comblé de cet amour-là.
1: Vous avez pris le risque, parce que c'est un risque quand on vient du classique et qu'on peut y rester. Vous auriez pu faire carrière simplement en tant qu'excellent concertiste. Vous avez pris ce risque de composer votre musique, d'imposer votre style, d'aller, vous l'avez dit tout à l'heure, contre cette idée qu'il faudrait rester chacun dans sa petite chapelle. Vous avez vraiment pété toutes les cages. Ce risque a été payant parce qu'aujourd'hui, j'ai l'impression que vous avez une liberté folle.
2: Ma liberté est totale grâce à ces risques-là, c'est clair. Après, j'ai une admiration folle aussi pour ceux qui suivent la spécialisation du pianiste classique,
1: aussi.
2: Qui est un risque aussi, qui est un risque conséquent, mais en même temps qui est admirable. Je pense que le risque qui vaut le plus la peine d'être pris dans toutes les vies, c'est celui qui nous ressemble. C'est essayer de faire en sorte qu'on aille au bout de notre singularité, de notre caractère. Et pour ça, c'est jamais perdu. Tous les investissements, tous les efforts, ce n'est jamais une perte d'énergie. Et c'est ce que j'ai fait. J'ai cru très tôt en moi. Et ça m'a pris, en fait, finalement, beaucoup, beaucoup de temps parce que j'ai su vite ce que je voulais devenir.
1: Vous aviez quel âge, vous pensez, quand
2: J'avais l'âge du petit garçon qui est sur
1: la pochette. Ah oui.
2: De l'album.
1: Tellement mignon! Le petit Sofiane. Vous aviez quel âge, là, sur
2: Donc, j'avais 8 ans et j'avais déjà un plan désir très fort de m'exprimer au piano parce que j'avais compris que c'était mon instrument et que c'était ce que j'allais devenir. Et le reste, c'est juste de l'entraînement au conservatoire, la discipline, les efforts, mais aussi beaucoup, beaucoup de rêves.
1: Ouais.
2: Et après, du voyage encore et encore et encore et trouver une manière de faire en sorte que ce rêve prenne vie. Et là, maintenant que la machine est vraiment lancée, eh bien, je peux aller toujours un peu plus loin.
1: Vous avez eu cette intuition, finalement, à 8 ans, que votre vie, ce serait le piano. Mais alors, quand votre maman vous a mis au conservatoire, c'était même avant vos 8 ans, il me semble, est-ce qu'elle aussi, elle a eu l'intuition? Elle a dit, ce petit-là, il est pianiste? Parce que vous n'êtes pas d'une famille de musiciens classiques, pas du tout.
2: Non, pas du tout, pas du tout. Et en fait, ma mère qui me voyait jouer sur un petit
1: Fisher-Price.
2: Ouais, un petit mini-clavier. Elle s'est dit, il a l'air d'aimer ça. Je suis admirative de ce monde-là. Il faut absolument que je le mette au conservatoire pour lui donner toutes ces chances, et à 6 ans, j'intègre le conservatoire, et depuis, j'ai continué tout ce parcours. Donc oui, j'ai eu les armes pour pouvoir m'exprimer, et c'est ce que j'encourage vraiment à tous les parents d'accompagner les intuitions des enfants, parce qu'elles sont souvent très très très justes, et même si ça passe par une organisation particulière et beaucoup d'efforts, ça vaut toujours le coup d'accompagner ça. Et moi, je suis reconnaissant à vie, à la fois de l'encadrement de mes parents, mais aussi des grands maîtres que j'ai au conservatoire et de l'institution publique dont j'ai pu bénéficier depuis que je suis tout petit.
1: Réaliser ses rêves, c'est aussi parfois inviter des artistes qu'on écoutait quand on était ado sur son album. Alors, j'ai vu le nom de Wyclef Jean dans la liste des invités de Movie et Sofiane Pamart. Wyclef, c'est les Fugees, c'est le plus grand groupe de la fin des années 90. Voilà ce que vous faites ensemble.

0: Je ne l'ai jamais entendu chanter comme ça. Qu'est-ce qui s'est passé ce soir-là? C'était la nuit, hein?
1: C'était la nuit. En fait, ce qui était beau, c'est que j'étais à New York. J'organisais des dîners dans une très belle suite où il y avait aussi un piano. Et parfois, j'improvisais au piano pendant la nuit. On me filme. Et je sais pas comment, mais cette vidéo atterrit dans le téléphone de Wyclef qui demande à me voir. Je le rencontre le lendemain dans la nuit, et d'ailleurs dans le studio d'Alicia Keys et sur le piano d'Alicia Keys.
0: Pardon, monsieur. Ah oui, non mais c'est vrai. Et c'est Hollywood, hein, les gars.
1: Et donc tout est surréaliste, mais tout est très beau. Et quand je le rencontre, vraiment, on a une des premières choses qu'il me dit. Donc d'abord, il vient avec sa guitare, on improvise au piano, et après il me regarde droit dans les yeux, et il m'a dit, tu sais ce qu'on va faire? On va faire une chanson de paix. Ah. Et There Will Be a Day est une chanson de paix. C'est une chanson où en fait on s'imagine un monde où on est tous en train de boire la même eau, de boire, d'être réunis autour du même oasis, d'avoir des protections spirituelles, des armées d'anges qui font en sorte que on est en train d'œuvrer pour la paix. Elle est très très très belle, cette chanson, et c'est l'histoire d'une rencontre qui est devenue on est devenus de grands amis à partir de cette première rencontre en studio et en créant ce morceau.
0: Il parle un peu français en plus, il est haïtien.
1: Exactement. Qui me dit, et une des choses qu'il m'a dit aussi, c'est que c'est aussi une histoire de paix et d'amour entre Haïti et la France qu'on va écrire. Il avait deux grands projets. Ouais.
0: C'est beau, elle est magnifique cette chanson, elle s'appelle There Will Be a Day. Cet album est un film, ce film est un voyage en 20 scènes avec des invités et puis aussi des moments où vous êtes tout seul, Sofiane. Qu'est-ce que je peux vous souhaiter pour la suite?
1: Qu'on soit toujours plus nombreux à se fédérer autour du piano.
0: Ah, c'est un beau vœu, et en plus vous ne le faites pas pour vous-même du coup, mais pour tout le monde, pour la communauté, j'aime beaucoup. Et merci beaucoup d'être venue nous voir, Sofiane.
1: Merci Émilie, j'ai passé un excellent moment, et je te remercie personnellement. Merci. Pour la classe et la manière de mettre en valeur tes invités. Je suis touché par ce qui vient de se passer.
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0: Cascada et Baiser Doré, un coup de cœur, ici Drôme Ardèche.
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3: Qu'aimeriez-vous planter dans votre jardin ?
4: Dans mon jardin, j'aimerais bien faire un potager avec par exemple des tomates, de la salade, des melons, etc. pour pouvoir après les récolter et faire des petites salades. Et pour l'été, ce serait bien.
5: Moi, c'est pour les planter à manger illimité.
6: Et moi, je veux planter des fraises, des fleurs par exemple, et aussi des carottes et plein d'autres choses, et des salades aussi. Plein.
7: Des framboises, des myrtilles. Parce que moi, j'aime les fraises, framboises, myrtilles, parce que c'est incroyable.
8: Moi, ce que je voudrais planter, c'est de la pastèque. Tout ce qu'il y a de nécessaire pour vivre, pour manger.
3: Et tu manges des fruits et des légumes ?
8: C'est presque mes aliments préférés. J'adore les légumes, les tomates, concombres, courgettes, carottes.
4: Oui, beaucoup de légumes et aussi des arbres comme des plantes, des tulipes, des roses, etc. Mais oui, les légumes, c'est trop bon, aussi les fruits.
3: C'est vrai, tu manges des légumes ?
4: Ah oui, j'en mange beaucoup. Je me fais plein de salades. Maman, elle m'a appris à tout faire. Je mets dans un petit bol, je mets de la salade avec de la vinaigrette, des tomates, je coupe des avocats. Quelquefois, je mets des fruits aussi pour donner un petit peu de sucré.
8: Moi, j'aime pas trop la salade et les avocats. C'est les seuls fruits et légumes que j'aime pas trop.
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3: Quand j'ai téléphoné à mes enfants, ils me font « Oui, enfin, t'as gagné, mais t'es pas dans le fauteuil rouge. » Mais je dis « Si, je suis dans le fauteuil rouge. »
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10: Bonjour, je m'appelle Isabelle Desmoulières. J'habite Savonnières et je suis une fan de jeux télé. Je suis professeure de français dans un lycée tourangeau.
11: Alors, j'ai toujours aimé regarder les jeux télé, notamment Nagui.
12: Bonjour.
11: C'était quand même, je pense, mon jeu de prédilection. Et autrement, je regardais Pyramide avec Patrice Lafont. J'aimais beaucoup.
13: Ne changeons rien à cette formule magique et jouons tout de suite à Pyramide.
11: En général, des jeux de culture générale et des jeux de lettres. J'étais une fan du Trivial Pursuit. L'édition, la première édition, je la connaissais quasiment par cœur. Donc oui, j'ai toujours aimé ça.
14: Ça a été quoi le déclic pour vous dire un jour, je vais m'inscrire? Et surtout, comment ça se passe? Comment on se porte candidat?
11: C'est un malentendu. En fait, je venais d'être opérée et j'ai fait un test sans comprendre que j'étais en train de faire le test de culture générale pour être inscrite à Tout le monde veut prendre sa place. Je suis même pas sûre de vouloir y aller parce que je me disais je vais être trop stressée. Et je crois que j'ai été rappelée après, 3 semaines après. Et donc, je suis passée pour la première fois avec Nagui où j'ai été challenger. Et en fait, ils m'ont rappelé 2 ans après. Est-ce que ça vous branche? Et mon beau-fils, en fait, il se souvenait du beau cadeau qu'on avait eu, à savoir un séjour au ski. Allez, Isabelle, tu nous regagnes un séjour au ski. Travailler, mais peut-être 15 heures pour réviser. J'ai bachoté, j'en avais gratté des pages et des pages.
14: Qu'est-ce que ça a fait de vous voir à la télé?
11: On est hyper étonnés, surtout qu'avec le stress, ça déforme un tout petit peu les traits. Ils vous maquillent énormément, donc ça lisse la peau, mais de fou.
15: Alors oui, un petit peu de stress, forcément, mais avec de la discipline, de la stratégie et une bonne étoile, Isabelle a quand même décroché de sacrés cadeaux.
11: Un super ordi, 10 800 euros. Ils envoient bel et bien, il faut bien le préciser. Après, également, j'ai gagné à tout le monde à son mot à dire. C'est il y a moins de 6 mois et j'ai gagné 12 500 euros.
15: Et les plateaux télé lui ont donné envie d'écrire un livre.
11: En fait, moi, j'ai regardé en tant que spectatrice, mais je n'ai pas été la seule. Et c'est là que j'ai découvert des personnes qu'on peut appeler des haters, des détracteurs. Et ça a été le point de départ de réfléchir à quelle pouvait être la vie de ces haters, comment ils s'occupaient. Et donc, je leur ai inventé un quotidien.
15: Amis éditeurs, le manuscrit est fini. À vous peut-être de le faire vivre. Isabelle est ouverte aux propositions. Mais avant ça, un conseil.
11: C'est le sourire, mais le sourire visuellement.
15: Et écoutez, ça fonctionne. Isabelle a gagné cet été un VTT au Blind Test d'ici Touraine.
11: Un plaisir à être là et un plaisir à jouer.
16: Merci, je suis trop contente. Merci, ici Touraine.
11: Après, quand on gagne, c'est encore mieux.
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17: Si le pantalon fait fureur de nos jours chez les filles comme chez les garçons, qu'en est-il de la braie ? B-R-A-I-E. Son ancêtre, le pantalon de l'Antiquité, qui pour pouvait être serré au niveau des chevilles, serré ou bouffant au niveau des cuisses. La braie a été inventée par les Gaulois. C'est grâce aux Gaulois que les Romains apprirent à connaître la braie. Le mot s'est répandu après dans toutes les langues romanes avant que le personnage de Pantalone de la Commedia dell'arte, le costume du riche Vénitien qui porte un pantalon, ne fasse sensation et répande le mot pantalon sur tout le territoire français. Enfin, sauf un territoire qui résiste toujours à l'envahisseur, les pays occitans, où le pantalon se dit toujours comme les Gaulois, l'obraio o l'obraso. Ne dit-on pas que ce gouilla est toujours débraillé? Cela vient de la même origine, mal pantalonné, mal fagoté. Tu pouvais pas tourner à monter ta braguette, t'es prise? Tu ne peux pas remonter ta braguette, je te prie. Même origine. Oups, pardon. Anéadiou.
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1: Parce que si le week-end, comme moi, vous entendez votre épouse vous dire « Tu sais quoi, j'ai réfléchi à… » Ou alors « Ah, tu sais ce qu'on pourrait faire ce week-end » ben vous savez que vous allez passer le week-end entier dans des magasins de bricolage, seul, et à vous battre avec la perceuse et l'outillage, seul. Bon, là, il fallait que je rajoute une étagère dans une cloison. Mais bon, j'étais mal réveillé dimanche matin, j'ai percé un peu trop loin. Et maintenant, la cheville est trop enfoncée, ça bouge, c'est une galère, quoi. Alors ma maman, elle m'a regardé galérer, là, pour ressortir la cheville du mur, et elle m'a demandé « Pourquoi tu n'utilises pas du scotch ?» Je lui dis, mais le scotch, c'est pas assez solide pour retirer la tivle du mur. Et là, elle me répond, c'est pour mettre le tivle, la cheville, pas pour l'enlever. Bah oui, parce qu'elle m'a montré que pour ne pas percer plus loin qu'il ne faut, vous mesurez la longueur voulue, ou vous prenez la longueur de votre cheville et vous la mettez jusqu'au bout du forêt. Puis vous y mettez un scotch qui remonte bien un petit peu.
2: Ah oui,
1: et quand vous percez, en fait, vous voyez exactement là où il faut que vous vous arrêtiez pour que la cheville n'aille pas trop loin dans la cloison. Et comme ça tient bien. Merci ma maman, mais j'aurais aimé avoir l'info avant de percer.
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3: J'avoue, j'ai un faible pour les Vosges discrètes. Ce ne sont pas forcément les Vosges célèbres, hein. Côté de Gérardmer, de la Bresse. Ce ne sont pas les Vosges tranquilles, comme j'aime les appeler, du côté de Rambervillers. Ce ne sont pas les Vosges historiques, du côté de Senones ou de Moyen-Moutier, ni même la plaine des Vosges, à Vittel, Neufchâteau, Contrex et Ville. Non, les Vosges discrètes, ce sont les Vosges, allez, on va dire entre Remiremont et Plombières, entre le Val d'Ajol et le Saint-Mont. Ici, il y a Éloy, Vecoux, Saint-Amé, Girmont-Val d'Ajol, et c'est d'une grande beauté. Entre Forêt-Fournie, où le sapin commence à abdiquer sa royauté vosgienne au profit des feuillus, on trouve des chênes, des hêtres qui font aussi leur place et leurs longues branches font jouer la lumière sur la route, du côté de la feuillée Dorothée par exemple, avant de découvrir plus loin une carte postale, le Val d'Ajol et son église. Il y a ici le Saint-Mont, lieu mythique dont on dit que les Gaulois avaient fait une forteresse face aux Romains avant que Saint-Romaric n'en fasse une forteresse de la foi. On sent au Saint-Mont, comme à Sion d'ailleurs, de ces forces qui viennent du plus profond de la terre et de l'histoire, qui font vibrer l'âme avant de partir je ne sais où dans les nuées du ciel. Ici, dans les Vosges secrètes, il y a l'élégance toute aristocratique de Remiremont, la ville des femmes, des chanoinesses, ces dames abbesses qui ont tellement imprimé leur marque, notamment l'envie de beauté qu'on retrouve non seulement autour de l'église Saint-Pierre, dans le quartier des chanoinesses, mais aussi partout dans la ville. Ben oui, à Remiremont, les monuments ne sont pas juste utiles, on sent qu'ils ont été faits pour être beaux. Ici, c'est l'antique beauté de Plombières. Plombières, autour de son clocher pointu, dans sa vallée d'histoire, qui se souvient avoir vu passer Voltaire, Beaumarchais, Rabelais, et qui se sent prête à soigner ou même apaiser juste, qui voudra s'offrir une bulle où on est ici tout à soi. Juste ça, être à soi, c'est si rare. Les Vosges discrètes, c'est un joli chemin découvert au-dessus de Vecoux ou dans la forêt près de Saint-Amé. C'est un rayon de soleil au-dessus de Éloy ou une bonne table au Val d'Ajol. Un moment vosgien et tellement fin bien que je vous souhaite de le découvrir ou d'y revenir.
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4: Que c'est bon d'être demoiselle, car le soir, dans mon petit lit, quand l'étoile Vénus étincelle, quand doucement tombe la nuit.
5: Vous chantez ça, Michel Rivérol, parce que vous chantiez des chansons polissonnes sur les scènes il y a quelques années.
6: Pendant très longtemps, effectivement, avec un pianiste, c'était un spectacle piano-voix. Et j'ai par ailleurs payé mes études en chantant et j'étais CPE.
5: Ah oui, voilà, parce que ça, on va en parler. Vous étiez CPE à quel endroit ?
6: Au collège de l'Onaguet, puis quand un poste s'est libéré au lycée Saint-Sernin, je l'ai demandé, j'ai eu la chance de l'avoir. Et d'y rencontrer des élèves en option musique.
5: Et deux garçons célèbres.
6: Bigflo et Oli, effectivement, j'ai eu cette chance. chance pendant mes 17 années passées dans ce lycée. Oui.
5: Vous faisiez tampon parfois, c'est-à-dire ?
6: Un enseignant, il doit faire passer un programme et quand ses élèves sont trop souvent absents, là, ça passe plus du tout. Et je me souviens de moments d'échange avec un professeur de mathématiques qui me disait « Non, mais là, ça suffit, il faut les coller maintenant, il faut les punir, moi, j'en peux plus, ils sont jamais là. » Mais je t'assure qu'ils sont malades, je me disais. En fait, je savais qu'ils faisaient une première partie à l'Olympia, donc bon, ils étaient déjà très vite, ils ont atteint une sacrée notoriété et mené

0: dans un clip.
1: Ils m'ont demandé de tourner dans un clip qui s'appelle « Pourquoi pas nous ?» Et pour dire deux malheureuses phrases, il a fallu, alors je pensais moi, du premier coup, avec mon expérience, pas du tout. Il a fallu recommencer et à un moment, c'est Florian qui me regarde complètement désappointé. Il me dit « Mais vous l'entendez pas, madame ?» Et là, c'était le renversement, quoi. Habituellement, c'est plus les adultes qui apportent aux élèves, effectivement. Et là, je les mettais dans l'embarras et je ne comprenais pas ce qui ne collait pas. Enfin, c'est une anecdote que je n'ai jamais racontée et je la raconte pour la première fois, là. Peut-être que j'avais ça au fond de moi, je n'osais pas trop m'en vanter, entre guillemets. Enfin, je finis à la troisième fois, on m'a fait signe que c'était OK, j'ai été applaudi, la scène était dans la boîte, voilà. Mais ils m'ont fait douter de mes

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1: Oh, j'en peux arrêter de beuvracher.
2: En Berrichon dans le texte.
1: Beuvracher, c'est boire des petits canons. Mais à force d'en mettre derrière la cravate, vous pourriez ben avoir le gerlet, puis devenir causant. Puis si vous continuez à beuvrailler, vous serez abreuvagé, plein comme une nœud. Mais quand c'est que vous en avez vos deux pleins patins, le lendemain, il y a le pivert qui vous cogne dans la tête, yo. Ça fait qu'au goûter, vous ne buvez plus que de l'io. Vous faites un repas de bœuf. Les bonnes résolutions de plus toucher à une chopine, oh, ça dure jamais ben longtemps. On retrouve ben vite son avaloir, et puis on se remet en beuvée. Faut dire que chez nous, dans le Berry, j'en clambarras du choix. Châteaumeillant, Mentoux, Chancy, Reuilly, Sancerre, Valençay. Sans compter Saint-Marcel et Venem. Comment voulez-vous en que ça que j'arrête de gobloter? Maurice Sandré, dans Plein comme une nœud, nous décrit son état.

0: Bon Dieu, tchic, ça veut donc dire. V'là que je peux plus rester d'aplomb. Quand que je cause, je raconte des bêtises et j'ai la tête comme un vrai plomb. Je peux plus me tenir sur mes giboles. J'ai comme qui dirait mal aux cheveux. Ah, je crée bien que je suis plein, ma parole. Là oui, je suis plein comme une nœud. Oh, c'est une chose qui est pas naturelle. Où que j'ai ben pu attraper ça? Ah, va m'enduler, ma fumelle, en me voyant dans cet état-là. Ah, pour une fois que je fête la Sainte-Barbe, je peux plus rentrer chez nous, bon Dieu, sans me cramponner à tous les arbres. Ah, ça y est, ben, je suis plein comme une nœud. C'est que pour arroser la bonne cuisine, en que le lieutenant, tous les deux, j'avons bu nos 17 chopines. Du coup, nous voilà plein comme une nœud.
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2: Vous l'avez forcément déjà remarqué en allant de Palavas à Carnon, ce fortin qui trône au milieu de l'étang du Levant. C'est la redoute de Balestras, une tour de guet qui a passé 60 ans emmurée dans un château d'eau.
3: Au secours des pirates !
2: Au milieu du XVIIIe siècle, de nombreux pirates barbaresques arpentent notre littoral et détroussent les navires marchands. Et il y a aussi les Anglais qui se prennent pour les maîtres des mers. Fire ! Pour protéger les populations, Louis XV fait construire tout au long des côtes françaises une série de fortins équipés de sémaphores. Lorsqu'un bateau suspect se rapproche dangereusement, on envoie des signaux pour prévenir les gardes-côtes qui envoient alors au canon quelques coups de semonce. Du Gros du Roi jusqu'à Hague, dont construit un réseau de 8 tours de guet, on peut encore voir celle de Frontignan, Marseille, en 7, au Grand Travers aussi, et donc celle de Palavas. Dès 1743, la redoute de Balestras assure sa fonction protectrice, et ça va durer plus d'un siècle. Autour de ce fortin, peu à peu, des pêcheurs installent leurs cabanes, et c'est tout un village qui finit par prendre forme. En 1906, on installe sur le toit de la tour une citerne, qui va alimenter en eau les fontaines de la commune. Au début du XXe siècle, la station balnéaire, devenue reine des plages, voit ses besoins en eau augmenter. Alors en 1943, la mairie décide de bâtir un véritable château d'eau. Il y a toujours la cuve sur la redoute qui est alors emprisonnée d'un sarcophage de béton. Il faudra attendre les années 90 pour la redécouvrir. On détruit le château d'eau pour bâtir à la place le phare de la Méditerranée, 45 mètres avec son restaurant tournant au sommet. Et la redoute, elle, est démontée pierre par pierre par les compagnons du devoir. 300 tonnes de pierres marquées une à une et transportées sur un autre site. Il faudra aussi tailler de nouvelles pierres pour remplacer celles qui sont trop altérées. La ville de Palavas a choisi l'étang du Levant pour reconstruire le fortin à l'identique, dans la même orientation qu'à l'origine. Il trouve au milieu des flamants roses un écrin à sa mesure. La redoute de Balestras abrite depuis le musée Albert Dubout, dessinateur caricaturiste qui a contribué à la réputation de Palavas grâce à ses dessins du célèbre Petit Train. Voilà une bonne occasion d'aller les visiter.
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1: Dans la rue Poncillon, il y a un atelier de gravure, Philippe Estrade. À mon avis, ça fait belle lurette qu'il est là, cet homme. On va essayer d'aller faire connaissance. Allez, on va aller dans l'arrière-boutique, discuter avec Philippe Estrade himself. Vous êtes là depuis combien de temps ?
2: 1987.
1: Le métier de graveur, c'est quoi en fait ?
2: Alors, je fais des plaques de toubib pour les bancs et des plaques de cercueil quand les toubibs sont mauvais.
1: Et vous faites aussi les clés pour ouvrir certains cœurs ?
2: Non, non, malheureusement, non. Je fais des clés pour ouvrir les chambres des jeunes filles.
1: Vous avez des souvenirs de gravures un petit peu spéciales qu'on vous a eu demandé, parce que vous gravez un peu de tout, des plaques, j'imagine.
2: Alors, j'ai un souvenir, alors ça reste un peu dans le même secteur. Un jour, un monsieur m'a amené une jolie médaille, un bijou, quoi, où il m'a demandé de graver salope. Je lui ai dit que le bijou était beau, que c'était, qu'il
1: ne
2: fallait pas le faire, quoi. Et il a insisté, je l'ai fait.
1: Et alors, c'est la fin, là ? Vous arrêtez votre activité ?
2: Oui, à la fin de l'année.
1: Content ou finalement, quand même, ça fait un petit pincement au cœur ? Parce que moi, je la vois, votre enseigne, depuis longtemps. Hein.
2: Alors, ça date des années 50. Mon prédécesseur, à qui j'ai racheté le magasin, on s'en départ à la retraite, et je passe la main, et mon successeur est là, c'est mon fils.
1: Histoire de transmission, encore une fois. Votre fils qui, du coup, allez hop, reprend le flambeau.
2: Voilà, il me pousse au trou.
1: C'est difficile d'arrêter, du jour au lendemain.
2: Ouais, faut se réinventer, et j'ai encore pas eu l'idée. Je sais pas ce que je vais faire, je vais m'ennuyer.
1: C'est pas dit.
2: Je sais pas. C'est compliqué, hein.
1: Ah, il y a une inquiétude, hein, c'est clair.
2: Oui,
1: Mais rien ne vous empêcherait de continuer.
2: Si, lui.
1: On va aller lui dire deux mots.
2: J'aurais pas travaillé avec mon père, hein, donc il est pareil, hein.
1: Bah pourquoi pas ?
2: Parce que c'est infaisable.
1: Mais si, j'en connais plein, moi, qui travaillent avec leur père.
2: Leur père, c'est toujours un vieux con. Là, la pièce où on est, c'était l'endroit où on cassait la croûte avec quelques copains. Il y avait donc les photos de mes copains, des quelques bringouilles qui se sont fait là. Il a tout viré.
1: Ils font plus la bringue, les jeunes ?
2: Il a mis des trucs comme ça, là. C'est plus pareil. Mais mes copains étaient désespérés quand ils ont vu.
1: Bah, il y a de quoi ?
2: Ben oui.
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3: Bonjour à toutes et tous, Thierry Sagarloïto pour Affaires Classées, le podcast. Nous sommes en juin 1884. Un vieil homme habitant le village sous le teint d'Escule est sauvagement assassiné dans une auberge du village voisin de Lannes en Barétous. Qui lui en voulait donc et pourquoi ? Réponse dans un instant.
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3: Au village sous le teint d'Escule vivait naguère un certain Joseph Larras. Cet ouvrier d'origine espagnole, âgé de 58 ans, était vaillant, bien que de santé assez faible. Sa sobriété et ses habitudes économes le rendaient, disait-on, à l'abri du besoin. D'origine modeste, Joseph n'hésitait jamais à faire état du fruit de son labeur, des espèces sonnantes et trébuchantes qu'il trimballait fièrement dans sa ceinture. Le soir venu, au troquet du coin, cela devenait même un sujet de plaisanterie. Combien avait-il exactement dans sa poche ? 1600, 1800 francs ? Nul ne savait vraiment. Nous sommes en 1884 et pour l'époque, ce joli pécule a de quoi susciter l'admiration, la jalousie, voire même aiguiser l'appétit de sujets peu fréquentables. Joseph eut un jour le malheur de prêter une somme d'argent à une certaine Madeleine. L'intéressée était connue dans les environs et pour cause. Elle tenait dans le village de Lannes en Barétous un cabaret où les hommes du canton venaient volontiers s'encanailler lorsqu'ils le pouvaient. Des dames de joie y servaient de l'alcool à volonté avant de faire commerce de leur charme. Ladite Madeleine flaira sans peine le pigeon. Malgré son inconduite notoire, elle put approcher Joseph et le convaincre de lui prêter une petite partie de son bas de laine. Les mois passèrent et le brave ouvrier eut toutes les peines du monde à se faire rembourser. Le 1er juin, il finit par se rendre chez sa débitrice, laquelle, pas gêné pour deux sous, le reçut très amicalement en lui offrant à boire et à manger. La nuit suivante s'avéra cauchemardesque pour le pauvre Joseph qui fut pris de fortes douleurs au ventre.
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3: Trois jours durant, Joseph fut contraint de garder le lit, incapable de tenir sur ses deux pieds. Quand son médecin se présenta, il diagnostiqua sans mal une tentative d'empoisonnement. Un crime très en vogue à l'époque. Il lui fallut une bonne semaine pour se rétablir. Une fois remis, le brave ouvrier aurait fort bien pu s'empresser de déposer plainte à la gendarmerie. Sauf que, en agissant ainsi, il risquait de faire une croix sur sa créance. Joseph choisit donc de ne rien dire afin de revenir de plus belle à la charge auprès de la vilaine Madeleine, laquelle ne fut guère rebutée par l'insuccès de son premier essai de l'empoisonner. Excitée par la convoitise du magot de Joseph, elle se décida cette fois à l'assassiner, non sans voler au préalable le pognon avant de faire disparaître sa dépouille. Un projet préparé 13 jours durant. Le 10 juin 1884, comprenant que Joseph rechignait à se présenter au cabaret, Madeleine eut l'idée de solliciter l'aide d'un certain Bidard. Et selon le plan ourdi par la maquerelle du village de Lannes, le Basque devait se rendre au domicile du vieux Larras afin de lui demander un petit service. Bidard, recherchant soi-disant un guide connaissant comme sa poche les routes du royaume d'Espagne, devait accompagner deux dames qui se disaient désireuses de faire un pèlerinage à Saint-Jacques-de-Compostelle. L'idée consistait donc à mettre le marché en main à Joseph. Ah, la belle histoire. Sachant la perversité de sa voisine, Bidard eut un mauvais pressentiment et il se garda bien d'honorer la mission. Deuxième échec pour Madeleine, qui ne songea pas un instant à lâcher prise. Elle revint à la charge le lendemain, mais Bidard ne bougea pas.
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3: Peu importe, le 22 juin, la tenancière de cabaret change son fusil d'épaule. Elle recrute cette fois deux autres acolytes, Thérèse et Jeanne-Marie, qui iront frapper séance tenante à la porte du vieux Larras afin de lui demander de l'aide. Prétextant se rendre demain à Raqqa, les deux dames ont pour mission de convaincre le futur pigeon de leur montrer la route. Moyennant finance, évidemment. Flairant l'entourloupe, Larras refuse. Il profite de cette visite inattendue pour leur demander de passer le mot à Madeleine, qu'elle se dépêche d'éteindre sa dette, sans quoi il n'hésitera pas à la traduire en justice au tribunal d'Oloron. Ne voyant rien venir, l'ouvrier espagnol se présente le lendemain dès 7h chez la Madeleine, laquelle l'envoie promener au motif qu'elle dort et qu'il vaudrait mieux qu'il revienne à 16h. Assuré que Joe Larras se pointera ce soir, la tenancière de cabaret lui prépare cette fois un comité d'accueil plutôt musclé. Elle sollicite une nouvelle fois ses deux complices, Thérèse et Jeanne-Marie, afin qu'elles lui prêtent main forte. Et le plan fonctionnera à merveille. Tout commence vers 15h30. La fille aînée de Madeleine, postée en sentinelle sur le chemin, court à l'auberge afin de prévenir les trois mégères de l'arrivée imminente du vieil homme. Quelques instants plus tard, Larras frappe à la porte de l'auberge. L'endroit a l'air désert. Il entre. À peine franchit-il le seuil que Madeleine se rue sur lui afin de le jeter au sol, tandis que Jeanne-Marie claque la porte et ferme le loquet intérieur. Les deux dames empoignent violemment Joseph, le tirant dans une chambre de la maison. Mais vous l'avez compris, le pire est à venir.
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3: Thérèse, la troisième comparse, les rejoint. Elle s'empare des jambes de Joseph tandis que Jeanne-Marie lui maintient les bras. Madeleine exulte. Elle peut enfin faire la peau de son créancier et pour cela, elle l'étrangle de toutes ses forces avant de s'emparer d'une corde qu'elle a préparée pour l'occasion. Quelques minutes plus tard, le vieux Joseph pousse son dernier souffle. L'horrible Madeleine va enfin pouvoir s'emparer de la fameuse ceinture qui recèle les économies du malheureux. Le fameux magot caché n'était donc pas une légende. La tenancière sans scrupule arrache les liasses de billets. Elle en distribue quelques-uns à ses deux complices. 35 francs pour Thérèse, 25 francs pour Jeanne-Marie et le reste pour Madeleine. Leur bonheur sera pourtant de courte durée car et elle ne l'avait pas prévu. Il y avait un témoin dehors et c'est très gênant. Marc, un domestique trentenaire, a scruté le manège depuis la maison voisine. Il a vu l'arrivée du vieux Larras, il a surtout entendu ses cris et, ne le voyant pas reparaître, il a décidé d'aller jeter un œil dans l'auberge de l'horreur. Madeleine l'accueille, pas gênée pour deux sous. Aucune émotion ne traverse son visage. Marc jette un rapide coup d'œil, sans résultat. Il quitte les lieux, puis fait un rapide tour de maison, quand soudain, il aperçoit par une fenêtre le corps du malheureux gisant au sol d'une chambre du rez-de-chaussée. Le jeune domestique fait part de la macabre découverte à sa maîtresse, laquelle s'empresse d'alerter monsieur le maire. Le soir même, les gendarmes rappliquent à l'auberge de l'âne, suivi du juge de paix et du procureur. La perquisition commence. Elle durera toute la nuit.
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3: Après de longues recherches, on finit par retrouver le cadavre du vieil homme. Il a été enveloppé dans un sac de toile, dissimulé entre le matelas et la paillasse d'un lit où dormait, détail macabre, le plus jeune fils de la maîtresse des lieux. Surprise en quasi flagrant délit, croyez-vous que les trois femmes avoueraient leur forfait? Même pas! Elles commencent par nier effrontément l'assassinat de leur proie, avant de se rejeter mutuellement les responsabilités les unes sur les autres. Les gendarmes n'auront pourtant guère de mal pour les confondre. Les trois mégères n'ont même pas eu le temps de dépenser l'argent qu'elles ont volé et qui traîne dans leur poche. La fouille des lieux livrera un autre indice. L'arsenic utilisé lors de la tentative d'empoisonnement du vieux Jo repose dans une boîte en métal. Détail accablant. Embarrés tous, comme en saoule, l'arrestation des trois mégères criminelles sème l'émoi. On savait certes que Madeleine traînait une sale réputation de mère maquerelle, mais de là à assassiner de sang-froid un vieil homme sans défense parce qu'il a eu le tort de réclamer le remboursement d'un prêt, somme toute modeste, il y a un pas. Voilà 10 ans que Joseph habitait la France. Le décès de son épouse n'a sans doute rien arrangé à son tempérament radin. N'ayant plus de contact avec ses trois enfants, il tuait donc le temps dans les troquets du coin, parlant sans doute beaucoup trop de ses économies planquées dans sa ceinture. Moralité, ton secret est ton sang, et si tu le partages, tu meurs. Le procès s'ouvre à Pau, devant la cour d'assises des Basses-Pyrénées, en décembre 1884. Verdict, Madeleine finira ses jours en prison, au bagne. Ses deux comparses purgeront, elles, 20 ans au cachot.
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3: Trois mégères dans le box, nous étions en 1884 sur les hauteurs de Soule et aux confins avec la vallée du Barétous. Je vous propose dans un prochain épisode d'aller dans la cour de l'hôpital de Bayonne un après-midi de mars 1980. Soudainement, en milieu d'après-midi vers 16h, une voiture explose. C'est la voiture du sous-préfet. Pourquoi cette explosion et par qui? Réponse dans un prochain numéro intitulé « Cheval de Troie ». À bientôt.
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7: Bonjour Olivier, vous nous racontez une expérience professionnelle aujourd'hui.
5: Oui, linguistico-professionnelle. Mais blé. Aujourd'hui, je vais vous raconter l'histoire d'une jeune kiné qui s'est installée à Saint-Thé, toute fraîche diplômée et persuadée que chez nous, tout le monde parlait comme dans les manuels de l'école de kiné. Le travail, pas de souci, elle en a d'abord, comme tous les kinés. Mais ce qu'elle n'avait pas prévu, c'était une aide pour les séances de traduction simultanée en gaga. Premier cas, un patient vient pour une rééducation à une prothèse de hanche. Il s'assied, soupire et déclare « Mon problème principal, c'est que j'arrive plus à m'acacasser. » « À vous quoi ?» qu'elle lui rebique, perplexe. « Ben, à mettre un cacasson, pardi. » Et là, notre kiné reste planté, croyant qu'il parlait d'un nouveau mouvement de yoga. Alors qu'en fait, bien sûr, il voulait juste s'accroupir. Deuxième séance de la matinée, deuxième quiproquo. Une patiente entre en se tenant le dos et lui dit « Ma sciatique, elle m'a fait kiné !» La jeune praticienne la regarde, ébahie. « Ah, vous vous êtes découvert une vocation ?» Mais la patiente ne voulait pas dire kiné au sens de kinésithérapeute, mais bien kiné, Q-U-I-N-E-R, qui veut dire gémir, pleurer, couiner. La jeune femme s'imaginait qu'à peine arrivée, la patiente voulait lui faire de la concurrence. Troisième épisode, un monsieur arrive, pas très en forme, et déclare « J'ai du mal à me concentrer sur les exercices, j'ai le bas beau depuis quelques jours. » Et la kiné de rebiquer « Mais si vous avez le bas du corps qui est beau, c'est plutôt positif, non ?»« Mais non, kiné ma blette, avoir le bas beau, c'est ne pas avoir le moral. » Et pour finir, la palme de la consultation la plus confuse, une dame entre et lui dit « J'ai une consulte. » 5 minutes d'incompréhension plus tard, la jeune kiné découvre que « consulte » ici, ça veut dire « ordonnance ». La tatin, elle est allée la voir, la jeune kiné. Elle m'a dit qu'elle avait bien progressé, parce que, après 2 mois à Saint-Thé, la kiné lui a dit « Allez, on s'acacasse doucement, tâchez moyen d'y aller doucement pour pas kiner. » Moi, je suis été la voir, la kiné, pour lui remettre le diplôme du Gagalauréat.
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1: Et le cocktail américain, c'est quoi?
2: C'est un cocktail grillé avec une sauce américaine, tomate, échalote, une pointe de cognac, du vin blanc. C'est un peu relevé.
3: Un déca.
4: Pâté, jambon, c'est une oreillette, gruyère, chantal, rosti, jambon de pays.
5: Eh ben, tout ça, ça va aller dans la blanquette.
2: Bon appétit.
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8: 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Hein.
7: Alors, on n'est pas chauvin, mais on aime mettre en avant les produits de notre région.
6: Michel Soulinc, un personnage haut en couleur, originaire du Cantal, issu de la diaspora de la Grande Auvergne, monté à Paris pour travailler dur. Les fameux bougnats ont disparu depuis bien longtemps, idem le ventre de Paris et les vieilles halles, transférés il y a 56 ans à Rungis. Archives 1969.
9: C'était le déménagement du siècle. En route pour Rungis, au revoir Paris. Ton cœur avait du mal à respirer, on t'en a greffé un tout neuf, immense, moderne, fonctionnel. Il te faudra bientôt alimenter 12 millions d'estomacs. Ici, rien à voir avec les halles de Baltard. Chaque négociant dispose d'un carreau à trois échelons. Les dépôts en sous-sol, reliés par monte-charge au carreau, et à l'étage, un bureau. Du vrai moderne, tout cela.
6: C'est désormais une deuxième, voire une troisième génération de mandataires, grossistes, caristes, emballeurs, vendeurs, agents commerciaux, livreurs, acheteurs, qui font vivre le marché international de Rungis. De même pour les patrons de brasserie.
7: Moi, je suis là depuis 32 ans, initialement dans un établissement qui s'appelle le Saint-Hubert, dans le pavillon de la volaille et du gibier. Et j'ai repris La Loyaux en 2009.
6: Une amplitude horaire large, de 3h du matin à 16h, du lundi au vendredi, 15 employés en cuisine et au service, avec une pointe d'activité entre 5 et 7h du matin et le midi, comme toutes les brasseries traditionnelles. La Loyaux, un établissement de qualité, comme les meilleurs morceaux du bœuf.
7: Alors La Loyaux, bien sûr, comme ça s'entend, c'est un restaurant de spécialité de viande. On travaille un ou deux plats traditionnels et cuisinés tous les jours, une joue de bœuf, une joue de porc, un pot-au-feu, suivant les saisons. Comme nos ancêtres, les vieux Auvergnats, on aime mettre en avant les produits de notre région, en commençant par le fromage, la charcuterie ou même des viandes. Et cette activité aujourd'hui des restaurants du marché s'est développée sur l'activité du midi, où on travaille la plupart avec une clientèle extérieure du marché. Cette clientèle extérieure du marché a la possibilité de rentrer avec des tickets offerts par les restaurants. Et ils ont la possibilité, effectivement, de manger les produits frais du marché.
6: La Loyaux, lieu d'échange et de convivialité, où tout le monde se mélange, à égalité, au comptoir et à table, on croise de nombreux travailleurs du matin, et il n'est pas rare aussi de boire un coup avec quelques fêtards connus ou inconnus. Bref, ouvert à tous, notez bien l'adresse, 3 rue de Salers, ça ne s'invente pas, La Loyaux de Michel Soulinc, marché international de Rungis, Chevilly-la-Rue.
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10: Bonjour.
11: Alors, on est où ici, Philippe?
10: On est sur mon exploitation, dans la miellerie.
11: Ici, à Boulternère.
10: À Boulternère.
11: Et Philippe, vous avez donc une miellerie, vous avez aussi des vergers.
10: Beaucoup de produits différents, on fait des pommes, des amandes, des abricots, du jus de pomme, du nectar.
11: Il me semble que j'ai vu aussi des pieds d'avocat.
10: C'est pas en production.
11: C'est un essai.
10: C'est un essai, on verra si la météo devient un peu plus clémente dans les années à venir.
11: Et là, vous avez donc la mise en pot ici, dans votre miellerie de Boulternère.
10: Je peux même me faire goûter, si vous
11: voulez. Je veux bien, oui.
10: Je suis déjà très fier de mes abeilles, surtout.
11: Et alors, quel est le miel que vous préférez, vous?
10: Moi, je les aime tous. Après, je sais pas si vous connaissez peut-être des miels un peu particuliers, comme la bruyère calune.
11: Eh bien, allons-y. Non. Très subtil, hein, comme parfum.
10: Oui, c'est un miel qui est très particulier, peu récolté parce qu'il est très difficile à extraire, et par contre très prisé dans l'Europe du Nord. Celui-là, il vient de la réserve naturelle de Pie.
11: Donc ça sent très très bon le miel dans la miellerie. On va aller peut-être du côté des pommes. Donc là, Philippe, on se dirige vers votre verger. À notre droite, tous les pommiers.
10: Oui, voilà, différentes variétés. Gold Rush, un petit peu de fuji aussi. En fait, si vous voulez, on a mis des pommes qui ne pouvaient pas aller à la montagne. Ici, on a gardé des pommes qui se récoltent tard, comme la fuji ou la Gold Rush. Et après, celle qu'on a vue la première, c'est une primeur, une gala. Qui elle aussi, elle est mieux ici qu'à Sahara.
11: Oh là, monsieur, vous avez fait provision là ?
3: Ah oui, monsieur Torrent est très connu dans le coin.
11: Alors combien vous en avez acheté de pommes ? Combien de kilos ?
3: Oh, j'en sais rien, il y en a 3, 4, 5 caisses.
11: Ah ouais, quand même, c'est pour
3: plus,
11: tout l'hiver.
3: Plus les noix.
11: Bonne dégustation.
3: Merci.
11: Ça sent bon la pomme. Et alors, est-ce que vous pouvez, s'il vous plaît, Philippe, me montrer la variété endémique du Roussillon, la coquette?
10: Voilà, ça c'est coquette.
11: Voilà, sa particularité, c'est qu'elle est un petit peu rosée.
10: Voilà, un petit peu rosée. C'est une variété voilà, qui est présente avant que la Golden arrive. Donc c'est dans les années 50. Et elle a été au fur et à mesure supplantée par les Rennais du Canada, là-haut, les Golden. Parce que c'est un arbre qui est très alternant. C'est-à-dire qu'il produit qu'une année sur deux. On est plus très nombreux à avoir de la coquette.
11: Donc c'est une chance de pouvoir la goûter.
10: Ouais, vous voulez goûter ?
11: Allez.
10: Je peux goûter ?
12: Allez.
11: Elle est trop trop bonne. Je vois qu'il y a aussi des noix. Ça, c'est pas votre production, c'est un copain à vous.
10: Voilà, c'est Monsieur Retch à Boule Ternaire. Pareil pour faire face un peu à la disparition des pêchers. Tout le monde s'est diversifié, à mettre des olives, des grenades, des noix. On a cherché des cultures alternatives.
11: Et dites-moi, Philippe, vous avez les pommes et vous avez le jus de pomme.
10: On a un petit atelier, on se fait nous-mêmes le jus de pomme, voilà.
11: C'est pour ça que vous avez plein de clients aussi, parce que vous avez plein de bons produits.
10: Ça fait 43 ans qu'on fait du jus de pomme.
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13: Victor Hugo est venu à Reims à plusieurs reprises, et notamment lors du sacre de Charles X, le 29 mai 1825. Charles X qui a succédé à son frère, Louis XVIII, quelques mois plus tôt, en octobre 1824. Depuis 10 ans, en fait, les Bourbons retrouvaient le trône après la chute de Napoléon et l'entrée dans la période dite de la Restauration. Louis XVIII n'avait pas souhaité renouer avec la tradition du sacre. La Révolution restait présente dans les esprits, puis sa santé fragile rendait une longue cérémonie difficile pour lui. Charles X, lui, choisit l'option inverse. Le souverain entend affirmer la légitimité monarchique par un retour aux rites ancestraux. La cathédrale Notre-Dame de Reims accueille la cérémonie et c'est une véritable parade en ville. Un cortège royal avec bannières, soldats, les dignitaires du royaume et les membres de la famille royale qui composent donc cette procession spectaculaire. Parmi les invités figure un jeune écrivain de 23 ans, Victor Hugo. Et il est invité officiellement à cet événement car il ne cache pas son penchant royaliste. Mais il n'est pas dupe. Hein. S'il est convié au sacre royal, c'est pour en écrire tout le bien qu'il en pense. Le roi a demandé si j'étais ici. Je suis effrayé de ce qu'ils attendent de moi, précise-t-il à sa femme Adèle dans une lettre. Il en profite tout de même pour faire un peu de tourisme. Et comme tout écrivain qui se respecte, il observe et prend des notes. Il passe notamment rue de Venise et tombe sur une jeune femme dans une cour de la rue Folpène. C'est une gitane qui danse. Il poursuit sa balade dans le quartier Saint-Remy et s'arrête devant la basilique pour en faire la découverte. Il croise un petit homme d'une trentaine d'années. Il est bossu. C'est en fait le sonneur de cloche de la basilique. Tout cela inspire Victor Hugo pour l'écriture des personnages principaux de son roman Notre-Dame de Paris, publié en 1831. Le bossu sera Quasimodo et la gitane devient bohémienne sous le nom d'Esmeralda. Les héros de Notre-Dame de Paris, imaginés à Reims, c'est l'un des trésors de Champagne-Ardenne.

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1: Vous écoutez Quand je creuse par le groupe Volcaillou.
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1: Volcaillou, un duo formé par Simon et Timothée. Originaires du Sud Ardèche, ils se rencontrent à l'âge de 12 ans au conservatoire et commencent à écrire et composer pendant leurs années lycée.
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1: Aujourd'hui, le duo est un ovni, un alliage entre musique électronique et chanson française.
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